आसान है।

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0: C'est une blague qui a du chien.
1: Au revoir, bisous bisous.
2: Génial cette blague, je vais la raconter à mes potes.
3: Bonjour Salut l'Info, je m'appelle Héloïse, j'ai 9 ans et j'habite à Milan. J'ai une blague pour vous. Monsieur et Madame Duff ont un fils, comment s'appelle-t-il? Vous ne savez pas?
0: Alors non, je ne sais pas, mais j'ai hâte d'avoir la réponse.
3: John, comme John Duff. À très bientôt, Salut l'Info.
2: Je la connaissais pas celle-là et je valide.
4: Bonjour Salut l'Info, je m'appelle Alice, j'ai 6 ans et j'habite à Zurich. C'est en Suisse. Je vais vous raconter une blague. Quel est le numéro de téléphone d'une poule?
0: Ah tiens, en parlant d'œuf, voici la poule. Et aucune idée.
3: 444-1919.
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4: Et coucou les petites curieuses et les petits curieux, vous connaissez ? T'as de beaux yeux, tu sais.
5: Bonjour, je m'appelle Malo, j'ai 10 ans, et je voudrais savoir pourquoi nos yeux ont-ils des couleurs ? Et si on a les yeux bleus ou verts, est-ce qu'on voit mieux le bleu ou le vert ? Merci de me répondre, au revoir.
4: Et c'est bien vrai ça, Malo, dis donc. Pourquoi nos yeux déjà ont-ils des couleurs ? Effectivement, marron, vert, bleu. Alors il n'y a pas de jaune, je crois pas, ni de violet par exemple, quoique. Et est-ce qu'on voit du coup le bleu mieux si on a les yeux bleus ou le vert mieux si on a les yeux verts ? Qu'en dites-vous, Antoine Brézin, vous qui êtes ophtalmologiste, donc spécialiste des yeux, chef de service à l'hôpital Cochin à Paris ?
6: Alors Malo, ce qui donne la couleur des yeux, c'est quelque chose qui s'appelle l'iris. Quand les rayons lumineux arrivent sur l'œil, ils traversent d'abord la cornée, et puis ensuite, ils vont traverser la pupille. La pupille, c'est ce qui est noir, et ce qui se dilate quand on est dans l'obscurité, et se resserre quand on est en plein soleil. Et donc, il y a ce qu'on appelle un diaphragme, qui peut s'ouvrir et se fermer. Ce diaphragme, c'est l'iris, et c'est nos iris qui peuvent être bleus, verts, noisettes, marrons, ou un petit peu de tout ça, avec des mélanges. Ce qui va faire que certains vont avoir les yeux plus clairs ou plus foncés, avec des couleurs différentes, c'est la quantité d'un petit pigment qui est à l'intérieur de l'iris et qui s'appelle la mélanine. Mais c'est aussi des pigments qu'on a ailleurs, hein, sur la peau. On peut avoir la peau très blanche ou bien plus foncée. Et donc, c'est aussi la mélanine. Mais dans l'iris, cette quantité de mélanine et puis quelques petites variations dans sa structure vont faire qu'on aura les yeux de telle ou telle couleur.
4: Il n'y a pas une palette infinie, par contre, dans les couleurs.
6: Il n'y a pas une palette infinie, parce que la mélanine, c'est la mélanine, et on ne sait pas faire du jaune, par exemple, comme vous le disiez, avec, ou du violet, avec la mélanine. Et ta deuxième question, Malo, c'était, est-ce que si on a les yeux bleus ou verts, on voit mieux le bleu ou le vert ? Et la réponse à ça, Malo, c'est tout simplement non. Parce que ce qui permet de voir les couleurs, c'est une autre partie de l'œil. Ce n'est pas l'iris, c'est la rétine. Et dans la rétine, qui est le capteur, le récepteur sur lequel vont aboutir les rayons lumineux lorsqu'ils rentrent dans l'œil, eh bien, il y a des petites cellules, toutes petites, qu'on appelle les cônes, et c'est ça qui va donner la vision des couleurs. Donc ça n'a rien à voir avec la couleur des yeux, et quand on a les yeux bleus, on ne voit pas mieux le bleu, on ne voit pas moins bien le rouge. La couleur, la vision des couleurs, elle est déterminée par ce qui se passe sur la rétine.
4: Et est-ce que c'est vrai que quand on a les yeux clairs, ils sont plus fragiles que quand on les a marrons, comme moi par exemple ?
6: Alors, effectivement, quand on regarde les populations qui vivent dans des endroits très ensoleillés de la planète, eh bien, la peau est plus foncée parce que ça permet de mieux se protéger de la toxicité des rayons du soleil. Et il y a la même chose pour les yeux, c'est-à-dire que dans les endroits de la planète où il y a beaucoup, beaucoup de soleil, eh bien, en moyenne, les gens ont les yeux beaucoup plus foncés. Donc, ce qui se passe, c'est que les yeux bleus laissent plus passer de la quantité de lumière, même si la lumière elle passe au centre par le diaphragme, en tout cas quand même il y a plus d'éclairage, plus d'ambiance lumineuse dans l'œil, et alors que quand on a des iris très foncés, il y a un peu moins de lumière qui passe, donc il y a une, non pas une fragilité, mais une sensibilité à la lumière qui est plus importante quand on a les yeux clairs.
4: Donc on n'oublie pas les lunettes. Salut les matelots.

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1: Dans les années 1560, tandis que quelques truites remontent joyeusement la Loire, le royaume de France est plongé dans le chaos. Le pays tout entier est ravagé par d'horribles guerres de religion. Certains catholiques ont sorti leur épée. Ils poursuivent les protestants. Ils sont féroces. Tous croient pourtant au même Dieu. Tous sont chrétiens, mais ce n'est pas suffisant. Ces catholiques veulent imposer une seule façon de prier. La leur. Évidemment, les protestants ne restent pas les bras croisés. Ils se défendent. Tu sais comment c'est. Quand on appelle la vengeance, elle répond toujours. Dans la brume et les ténèbres, un roi va tout tenter pour réconcilier le pays. Il s'appelle Henri IV. Il est protestant et il a d'abord été roi d'un autre royaume pas très loin. La Navarre. Le chemin qui mène à la paix est long et difficile. À cette époque, les rois de France sont tous catholiques et ils vivent à Paris dans le château du Louvre. C'est humide, froid et dangereux. Ici, les coups de lame font la loi. Dans les verres qui trinquent, coule parfois le poison. Le bon roi Henri IV arrivera-t-il à déjouer tous ces pièges et y survivra-t-il? Rien n'est moins sûr. Oh, cela dit, il paraît qu'il s'en laille à 100 km. Qui sait, ça le protégera peut-être. Quant à toi, j'espère que tu as le cœur bien accroché. Intrigue, complot et assassinat. Oui, nous assisterons à tout. Je te préviens, si je crie « Attention, derrière toi !» Réagis vite. Sinon, mille excuses, mais je ne suis pas certaine de pouvoir garantir ta sécurité. Henri, prince de Navarre et futur grand roi de France, naît dans la nuit du 13 au 14 décembre 1553. Lorsqu'il a posé pour la première fois ses yeux sur le monde, je parie qu'il a été émerveillé. La Navarre est en effet un coin magnifique, perché au milieu des Pyrénées. Le petit a la santé, c'est un enfant robuste, un bon gars. Il court dans la forêt et il pêche à main nue.
2: Oh, le beau saumon!
1: Henri grandit. Il fait partie de l'armée protestante. Sans frémir, il affronte les catholiques. Sa mère est rudement fière. À 15 ans, elle le nomme chef du parti des protestants. 4 ans plus tard, il devient roi de Navarre. La même année, il épouse Marguerite de Valois, princesse catholique, fille de Catherine de Médicis et sœur de Charles IX, lequel porte un peu mollement et de traviole, c'est vrai, la couronne de France.

0: Ce mariage entre un roi protestant et une princesse catholique, waouh, ça paraît inattendu. Le pape l'a même interdit. Qu'importe, Catherine de Médicis l'a décidé, elle le veut, pour la paix.
1: Le conflit entre catholiques et protestants fait couler trop de sang. Cela doit cesser.
0: Tous les protestants de France et de Navarre se rendent à Paris pour assister aux noces. Tu parles ! Ils sont trop contents ! En entrant dans le château, Henri passe à côté des douves. Le pauvre homme a des hauts de cœur.
2: Grand Dieu ! Mais ça fouette ici !
0: Le mariage est célébré le 18 août 1572. Les jours qui suivent, l'ambiance est électrique. Dans les couloirs du Louvre, derrière les portes et les rideaux de velours, rôdent des catholiques extrémistes. Leur groupe s'appellera bientôt la Ligue. Ce mariage leur fait tout simplement horreur.
2: Quelque chose ne tourne pas rond,
0: pense Henri.
2: Méfions-nous. Ouvrons l'œil et le bon.
0: Et en effet, un sale coup se prépare. La vérité, c'est que les catholiques ont la trouille que les protestants s'emparent du pouvoir. Plutôt que d'avoir peur, ils préfèrent attaquer. Le 24 août 1572, c'est la Saint-Barthélemy. Le soleil à peine couché, d'étranges silhouettes se faufilent dans les rues de Paris. À deux pas du Louvre, elles frappent aux portes, elles arment les Parisiens. De maison en maison, un même message circule.
3: Il faut se débarrasser des protestants.
0: Les chefs catholiques appellent leur meute. Dans la chaleur étouffante de la nuit, le sang coule. 4000 protestants sont assassinés dans leur lit. Au lever du jour, la Seine et les rues sont trempées de rouge. Que s'est-il passé lors de cette nuit terrible? Qui a commandé le massacre des protestants? Catherine de Médicis? Mais ça paraît insensé, elle voulait la paix. Alors, la Ligue ou le roi Charles IX?

0: aujourd'hui encore. On ne sait pas exactement. Une chose est sûre. La couronne de France a laissé faire. Elle a les mains toutes tachées du sang des protestants. Enfermé dans sa chambre, Henri tremble. Il est furieux.
1: Mais quand tout cela finira-t-il par s'arrêter?
0: Se demande-t-il.
1: Ne pouvons-nous pas tous vivre ensemble?
0: Quelques jours plus tard, on le force à se convertir. Le roi de Navarre devient catholique. Qu'importe, on se méfie, alors on le retient prisonnier. Évidemment, il ne porte ni chaîne ni boulet aux pieds. Rien ne l'empêche, par exemple, de jouer les jolis cœurs.
2: Quel cuisseau, madame! On dirait une pintade.
0: Le 30 mai 1574, le roi Charles IX meurt. Comme il n'a pas de fils, son frère, Henri III, monte sur le trône. Henri de Navarre, discrètement, se rapproche de lui. Quelques mois plus tard, profitant d'une partie de chasse, il arrive à s'échapper du Louvre. Ouais! Bien joué, Riri! Chevauche des jours à toute vitesse. On dirait une fusée qui fait... Quand il arrive dans ses terres, au château de Nérac, le pauvre homme est tout décoiffé. Trois coups de peine plus tard, Henri se convertit. Ou bien, il se déconvertit? Oh, je ne sais plus. En tout cas, il abandonne la religion catholique. Le roi de Navarre redevient le chef des protestants. Un matin d'hiver, il se promène dans la brume. Il réfléchit.
3: Henri III n'a pas d'héritier et il n'a plus qu'un seul frère. Si ces deux gaillards meurent, ventre saint gris, à moi le trône de France!
0: Ce qu'Henri veut par-dessus tout, c'est la paix. C'est un fin stratège. À Nérac, il invite des catholiques modérés. Il apprend un nouveau mot.
3: Le compromis.
0: Du coup, certains protestants le trouvent trop mou. Ils lui demandent.
4: Hé, Henri, de quel côté es-tu? Quelle est ta religion?
0: Et lui de leur répondre.
3: Ma religion, messieurs, c'est la paix.
0: Depuis quelque temps, Henri écrit des lettres au roi de France pour tenter d'influencer ses décisions. Ouh, ce n'est pas de la tarte, même au pruneau. De nouvelles guerres éclatent, le sang continue de couler. Le roi de Navarre serre les dents.
2: Patience, patience!
0: Murmure-t-il en croquant dans son pâté de veau sculpté en forme de sanglier. Bah oui, hein. Que veux-tu que je te dise? C'est comme ça qu'il aime son pâté! Le 2 août 1589, coup de théâtre! Le roi Henri III est assassiné! Comme son dernier frère est mort il y a quelques années, notre bon Henri, ainsi qu'il l'avait prévu, hérite du trône. Il devient Henri IV, roi de France et de Navarre. Les catholiques crient au scandale. Un roi de France protestant, ça les révolte. Que dis-je, ça les dégoûte. Depuis tout ce temps, la Ligue n'a pas disparu. Au contraire, elle s'est transformée en véritable machine de guerre. Il y a quelques années, elle a réussi à prendre le contrôle de Paris. Avec l'aide des Espagnols, ils empêchent le nouveau roi d'entrer dans la ville. En 1590, Henri IV assiège la capitale. Qui sera le plus fort? Les mois, les années passent. La nourriture se fait de plus en plus rare, mais les ligueurs obligent les Parisiens à tenir bon. Henri IV s'arrache les cheveux.
2: Quoi? Ils préfèrent manger des rats plutôt que d'accueillir un roi protestant? Enfin, que suis-je à leurs yeux? Rien? Un paix de lapin?
0: Henri comprend l'horrible vérité. Pour se faire accepter par son peuple, il doit à nouveau se convertir. Le 25 juillet 1593, Henri IV entre dans la basilique Saint-Denis. Lorsqu'il en sort, il est redevenu catholique, cette fois pour toujours. Un an plus tard, acclamé par la foule, il entre triomphalement dans Paris. Lorsqu'il retourne enfin au Louvre, il n'en croit pas ses yeux.
3: Les saligauds !
0: S'exclame-t-il. En son absence, la Ligue catholique a vidé le château, elle s'est débarrassée de tous les meubles.
2: Oh mais non, là ! C'est pas possible ! Morbleu ! Où est-ce que je vais dormir, moi ?
0: Oui, bon, c'est vrai que c'est embêtant, sans compter que le château aurait besoin d'un bon coup de peinture. Quelques travaux seraient les bienvenus. Est-ce le moment ? Henri se tâte. En fait, non, pas vraiment. Les Espagnols menacent d'envahir le royaume. Vite, le roi repart en guerre. En 1598, il rentre victorieux. Plus personne ne peut contester son autorité. Alors, il en profite. La même année, il signe l'Édit de Nantes. Grâce à ce texte, les Français ont désormais la liberté de pratiquer la religion de leur choix, qu'ils soient catholiques ou protestants. Le royaume connaît enfin la paix. Deux ans plus tard, Henri IV épouse une nouvelle reine. Marie de Médicis est une princesse italienne qui vient de Florence. À Florence, waouh, les pièces des palazzi sont couvertes de marbre. Alors, forcément, quand elle arrive au Louvre, elle est un peu déçue.
5: Mon Dieu, mais qu'est-ce que c'est crasse-pouille ici ?
0: La demeure des rois de France, elle la trouve franchement miteuse. Henri IV est désormais un grand roi. Comme tous les grands rois, il a besoin d'un palais à sa mesure. Il est temps de transformer le château. Le roi commande la construction d'un immense couloir de 460 mètres qui longe la Seine et relie le vieux château du Louvre à l'est au palais des Tuileries à l'ouest. Grâce à ce couloir qu'on appelle la Grande Galerie, le Louvre se métamorphose en un gigantesque palais en plein cœur de Paris. Avoir de l'espace, c'est bien, et je suis d'accord, ça en jette. Le problème, c'est qu'il faut en faire quelque chose.
2: Bingo !
0: S'exclame le roi en bondissant de son trône.
2: Au rez-de-chaussée de ma grande galerie, je logerai des artistes qui seront payés pour créer des œuvres destinées à la couronne de France.
0: Lorsque les travaux sont terminés, en 1609, Henri IV a 57 ans et 14 enfants. 6 sont de la reine, les autres de ses nombreuses maîtresses. Le fils aîné du roi et de la reine s'appelle Louis. C'est lui qui, un jour, montera sur le trône de France. Mais pour l'instant, oh, le petit profite de la vie. Tu entends ? Oui, oui, c'est lui. Quel coquinou ! Il s'amuse à chasser le renard dans la grande galerie. La paix, c'est toujours fragile et surtout, ça ne plaît pas à tout le monde. Le 14 mai 1610, Henri IV est coincé dans un embouteillage de chariots rue de la Ferronnerie. Tout d'un coup, un homme jaillit de l'ombre, un poignard à la main. Il s'appelle François Ravaillac. C'est un catholique extrême de chez extrême et il tue le roi. Marie de Médicis pleure toutes les larmes de son corps. Louis XIII a seulement 8 ans et demi. Il est trop jeune pour gouverner. Que va-t-il arriver au royaume de France ? 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

0: Après sa mort, le corps d'Henri IV est exposé pendant une semaine dans une magnifique salle du palais qu'on appelle la salle des cariatides. À l'époque, c'est une salle des fêtes où l'on donne parfois de grands bals. Elle tire son nom du splendide balcon destiné aux musiciens. Il est un peu spécial. Les colonnes qui le soutiennent sont sculptées en forme de femmes vêtues de longues tuniques. Ces sortes de statues, on appelle ça des cariatides. Aujourd'hui, le Louvre n'est plus la maison des rois, mais un musée. Aussi, n'hésite pas à aller y jeter un œil. En plus du balcon, tu découvriras dans cette salle de très belles statues de l'Antiquité grecque et romaine.
1: Oh boy!

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3: Bonjour, je m'appelle Théo. Je suis hyper joyeux parce que cette classe est la meilleure classe du monde.
4: Bonjour, je m'appelle Sad et je suis très joyeux.
5: Waouh, c'est trop bien.
6: J'adore. Ce qui me rend joyeuse, c'est les couleurs.
7: Je ressens de la joie parce que j'aime bien ce tableau.
8: La joie, ça fait du bien.
9: Avec la joie, on se sent en forme et léger.
10: Je ressens de la peur et de la joie. Parce qu'il y a un peu beaucoup de noir et ça me fait penser à la galaxie, comme dans mes cauchemars un peu.
6: La galaxie, par les élèves de CPC1 d'Olga.
10: Un flocon, des planètes, un sapin, une main.
6: Un pied, un zigzag, un flocon sur des planètes. C'est comme une main sur un sapin et un pied en zigzag, un gros flocon qui survole la galaxie avec des planètes multicolores.
11: Le triangle se prend pour un grand L et il est toujours par ici ou par là.
6: Une étoile, une planète rouge,
11: des danseuses qui font des mouvements. Des danseuses étoiles qui font des mouvements sur la planète rouge.
12: Quatre couleurs.
13: Noir, vert, rouge et bleu.
12: Noir, vert, rouge, bleu. Comme si c'était des bulles.
6: Une chose noire qui ressemble à un serpent.
11: Le serpent éclate une bulle de forme et de couleur. Noir, vert, rouge, bleu.
10: C'est comme une planète entourée d'un fil ou alors une étoile dans l'espace.
6: Le vert comme la nature.
10: Le bleu comme l'océan,
11: le noir comme l'obscurité, des trous noirs.
6: Noir, rouge, bleu, jaune, jaune, rouge, bleu, noir.
14: Je vois des voitures qui se garent.
11: Un parking avec toutes les voitures qu'on voit de haut.
7: Moi, je vois plusieurs wagons sur une des rails.
14: Moi, je vois une trottinette.
7: 4 fois 8. 8 fois 4.
14: Moi, je vois des portes. Si j'ouvre la porte rouge, elle m'emmène au parc aux voitures. Si j'ouvre la porte bleue, elle m'emmène à l'école. La porte jaune m'emmène sur une serviette de plage.
7: Jaune, rouge, noir, bleu, rouge, noir, jaune.
10: Moi, je vois le drapeau de l'Angleterre.
11: Blue, black, yellow, yellow.
10: Et surtout, je vois un miroir.
7: 16 plus 16.
11: Je vois une araignée. Là, il y a les pattes. Là, c'est la bouche.
7: 1032 moins 1000. 132 moins 100.
6: Rouge, noir, bleu, jaune.
7: Le jaune, c'est comme les armures en or.
6: Jaune, noir, bleu, jaune. Noir, bleu.
7: 1 million 32 moins 1 million. 1 milliard 32 moins 1 milliard.
11: 1 milliard 32 moins 1 milliard.
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4: Bonjour, je m'appelle Julia et j'ai 8 ans et demi.
5: Bonjour Julia.
4: Et je vais vous raconter ma blague. Toto, il doit aller acheter la confiture au marché. Sa maman lui dit de ne pas dire de gros mots. Alors au marché, devant le marchand, il lui dit « Bonjour monsieur, je pourrais avoir de la confiture ?»
5: Ah oui, pour éviter de dire « confiture », j'ai compris.
4: Merci, au revoir.
6: Maëlle, 10 ans.
5: Salut Maëlle.
6: Tu connais la blague du chauffeur de bus ? Non ? Moi non plus, j'étais assis à l'arrière.
5: Ah, c'est sûr qu'on n'entend pas grand-chose à l'arrière du bus.
2: Trop bien ta blague.
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0: Bonjour petits et grands scientifiques de France Musique. Dans ce nouvel épisode du Labo, sortez vos lunettes de soleil et vos chaînes en or qui brillent. On se plonge dans la culture hip-hop et on s'intéresse au rap. D'où vient le rap? Quand est-il arrivé en France? Pourquoi est-il tant aimé? C'est parti SOSO, direction la planète rap.
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2: Bienvenue sur la planète rap.
3: J'ai demandé à Scred de faire une instru simple, parce que je vais dire des trucs simples.
0: Et oui, okay. Un épisode simple. Spécial basique. Autour de ce style basique. De musique qui cartonne.
4: Okay. Basique, simple.
0: Rendez-vous compte, aujourd'hui près d'une chanson sur deux écoutée sur les plateformes est un morceau de rap. 7 jeunes sur 10 disent aimer le rap. Et la France est le deuxième plus grand pays du rap au monde. Alors on n'est pas obligé de l'adorer, mais on doit absolument s'y intéresser. Mais au fait, quand le rap est-il apparu?
5: Je rap.
0: SOSO, direction New York. Parce que c'est de l'autre côté de l'Atlantique qu'il est né. C'est ici, dans un quartier de New York, le Bronx, que naît le rap au début des années 1970. Le Bronx, à cette époque, c'est un quartier où beaucoup de gens vivent avec peu d'argent. Les immeubles sont parfois abîmés, la

0: Et en entendant cette musique, un mélange de rythmes de funk et de soul, les amateurs de danse ont commencé à inventer quelques chorés en faisant des acrobaties. Celles et ceux qui avaient la tchatche sont devenus des MC, des maîtres de cérémonie, qui ont progressivement posé des textes sur cette musique. Et les amateurs de musique, eux, ont développé des techniques de mix avec des scratchs et des samples. Tout un ensemble de sons, de rythmes puissants et une atmosphère qui a fait naître ce que l'on appelle la culture hip-hop.
1: Mais alors, le rap et le hip-hop, c'est la même chose ?
0: Mais non, ce n'est pas tout à fait la même chose. Le rap, c'est du hip-hop. Mais en réalité, le hip-hop est un courant, une culture, qui englobe aussi la danse, comme le breakdance, les graphes, les graffitis, ou encore le beatboxing, l'art de faire des sons avec la bouche. Là où le rap frappe très fort dès le début, c'est que les textes ne sont pas de petits poèmes d'amour, comme on peut entendre dans beaucoup de chansons de l'époque, loin de là. À travers le rap, les jeunes expriment la réalité de leur quartier. La violence, la drogue, la pauvreté, le racisme. Dans ce milieu, on essaie de ne pas se confronter avec les poings, mais avec les mots, lors de grandes battles. Ce qui est beau avec la naissance du rap, c'est qu'on sent le besoin de trouver un moyen de s'exprimer, mais aussi de s'amuser, de danser. Et ce jaillissement crée un tout nouveau style musical qui, 50 ans plus tard, cartonne encore, et ça, dans toutes les régions du monde.
2: Eh ben, on est bien loin de Bach, Mozart et Beethoven, hein ?
0: Eh bien, pas tant que ça. Figurez-vous que l'un des premiers samples les plus célèbres du rap vient de la musique classique. D'Igor Stravinsky et son oiseau de feu.
1: Oui, d'accord, mais c'est quoi déjà un sample ?
0: Un sample, c'est très simple. C'est quand on prend un petit bout de musique qui existe déjà et qu'on l'utilise pour créer une nouvelle chanson. Le premier accord dans l'un des mouvements de l'oiseau de feu de Stravinsky est l'une des propositions que font les toutes premières machines à sampler. Et c'est avec ce son qu'Africa Bambaataa crée en 1982 le morceau Planet Rock. Un son qui vient de la musique classique, celle d'Igor Stravinsky. Écoutez, voici cet accord dans sa version originale par l'Orchestre Philharmonique de Radio France. Et maintenant, cet accord réutilisé dans Planet Rock. Oh, mais Stravinsky n'est pas le seul compositeur classique à avoir été utilisé dans le rap. Il y a Beethoven aussi, bien sûr. Écoutez, ça c'est le début de la 5e symphonie de Beethoven. Et voici la version du rappeur américain A+. En réalité, le rappeur a utilisé pour son sample un morceau appelé « A Fifth Symphony », une chanson disco qui déjà à la base adapte le premier mouvement de la 5e symphonie de Beethoven. Et ce qui est drôle, c'est qu'à l'origine, la musique disco et le rap ne sont pas super copains. C'est d'ailleurs ce que nous apprend Sidney.
1: Mais alors qui est donc ce Sidney ?
0: Dans les années 80, Sidney est l'un des tout premiers défenseurs du rap à la radio et à la télévision en France. Mais ce que l'on sait moins, c'est que c'est aussi l'un des tout premiers à monter une boîte de nuit hip-hop à Paris. À l'époque, il mixe du funk, du James Brown, de la salsa au Emerald Club. C'est la seule discothèque anti-disco. À l'Emerald, c'est moi qui passais les premiers disques de hip-hop en France. Les jeunes ne connaissaient pas trop parce qu'on n'avait pas encore la danse. On disait « Tiens, c'est un nouveau style, c'est marrant ». On savait que c'était du rap, mais sans plus. La breakdance, le hip-hop sont arrivés après. Et je peux vous dire qu'une fois que le rap s'est installé en France, il n'a plus bougé. Il n'a fait qu'évoluer. Les premiers grands groupes français sont les Marseillais de IAM et les Parisiens de NTM. Dans les années 90, oui, quand j'étais ado, SOSO, on écoutait tous, que l'on vienne de banlieue ou que l'on habite en pleine campagne, les musiques de la Funky Family, Doc Gynéco ou MC Solar. Oh oui, j'adore.

0: adoré MC Solar.
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0: Puis une reine du rap est apparue. Et pas n'importe quelle reine, Diams.
2: 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Elle lui dirait que j'étais bien, que c'était aussi bien sans père. 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
0: Le rap, comme toutes les musiques, évolue avec son temps et ouvre tous les champs de création possibles. On peut entendre du rap très violent, comme du rap très poétique, du rap électro ou du rap chantant, comme avec Soprano par exemple. Ce qui est certain aujourd'hui, c'est qu'ils ont toutes et tous appris à utiliser l'autotune, qui s'est complètement intégrée à la culture hip-hop. Mais si tu veux en savoir plus sur l'autotune, il te suffit de réécouter l'épisode qu'on lui a consacré. Allez, SOSO, on file au labo, je t'attends au bureau, yo, yo. Ouh, pardon, je crois que je suis très nul en rappeur. Allez, à la prochaine, petits et grands scientifiques de France Musique.

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1: Charles VI était un roi qui se croyait en vert. Pas comme le bonhomme CTLM, tout vert. Non, non, là c'est carrément en vert la matière. Une maladie méconnue et un roi littéralement hanté par sa propre fragilité. XVe siècle, Charles VI, dit le Fol, règne sur le royaume de France. Il accède au trône en 1380 à seulement 11 ans. Jeune, prometteur, puis frappé par des crises de démence dès l'âge de 24 ans. Hallucinations, colère, oubli et une certitude glaçante. Il est fait de verre.
2: Chef, un petit verre, on a soif.
1: Et risque de se briser au moindre contact. Il impose qu'on ne le touche plus. Il porte des vêtements renforcés, évite les mouvements brusques, interdit qu'on le serre dans ses appartements. En gros, le roi vivait en mode attention fragile avant même que ce soit inscrit sur les cartons Amazon. Ses médecins, impuissants, oscillent entre prière et saignée. Le roi alterne des phases de lucidité et de crise profonde. Pendant ses absences, le pouvoir est délégué à ses oncles, puis disputé entre les Armagnacs et les Bourguignons. C'est le chaos politique. Le roi de verre, prisonnier de son corps, voit son royaume lui échapper. Ambiance Game of Thrones, mais version vitraux. La médecine moderne soupçonne aujourd'hui une forme de schizophrénie ou de trouble bipolaire. Mais au Moyen-Âge, on parle de malédiction divine. Son état alimente toutes les rumeurs. Certains affirment qu'il dormait sur des coussins de velours pour ne pas se fendre. D'autres, qu'il refusait de la lumière de peur de fondre. Une tragédie bien humaine à une époque où l'on croyait les rois invincibles. Alors la prochaine fois que vous casserez un verre en vous disant « Bah c'est pas grave, c'est du verre blanc, ça porte bonheur », rappelez-vous qu'au XVe siècle en France, un roi nommé Charles VI en aurait fait un drame national.

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3: Et coucou les petites curieuses et les petits curieux. Alors je vous ferai dire que autour de moi, dans ce studio et même dans le micro, il y en a partout.
4: Bonjour, je m'appelle Gabrielle, j'ai 7 ans. Qui a inventé le plastique? Quand et pourquoi? Merci.
3: Merci pour cette question très précise, Gabrielle. Qui a inventé le plastique? Quand et pourquoi? Nathalie Gontard, vous êtes spécialiste du plastique, vous êtes chercheuse à l'INRAE, à Montpellier. Alors qui, quand, pourquoi le plastique?
5: Alors Gabrielle, le plastique a été inventé dans les années 1950 à peu près, ça fait quand même assez longtemps maintenant. Et en fait, c'est un produit qui est issu du pétrole. C'est-à-dire que le pétrole est une matière, en fait, c'est une matière naturelle au départ. C'est des végétaux qui se sont, du plancton, etc., qui s'est dégradé, mais pas complètement, parce qu'il était stocké à l'abri de l'oxygène. Et donc, cette matière naturelle s'est transformée en petits morceaux, on pourrait dire des petits Legos, qu'on a appelés hydrocarbures. Et des pétrochimistes ont découvert comment on pouvait réassembler ces Legos, mais exactement comme on le souhaitait.
3: Les pétrochimistes, ceux qui donc utilisent ce pétrole pour en faire autre chose.
5: Voilà, ce sont des chimistes et ils ont été capables de réassembler ces petits Legos pour en faire une molécule telle qu'ils la souhaitaient. Et d'ailleurs, deux d'entre eux ont obtenu un prix Nobel en 1963 pour cette découverte de ces petits clips.
3: Donc ça serait eux les qui pour répondre à la question de Gabrielle?
5: Alors c'est pas si simple que ça, parce que avant ça il a fallu découvrir le pétrole, le purifier, et puis après il a fallu ensuite apprendre à mettre en forme. Mais bon, oui, là ça a été quand même une étape très importante de ces deux. C'est pour ça qu'ils ont été récompensés par un prix Nobel. Ils ont donc fabriqué comme ça un matériau qui pouvait être mis en forme très très très facilement, c'est-à-dire qu'il suffisait de le chauffer puis de le refroidir. C'est d'ailleurs la signification du terme plastique, hein, c'est-à-dire qu'on peut très facilement le mettre en forme. Et donc, je ne sais pas si tu peux imaginer, Gabriel, le progrès que ça a signifié. Alors qu'il faut débiter, raboter le bois, couper, assembler le métal, coller le papier ou le carton, tisser puis coudre les tissus par exemple. Voilà, c'est pour cela qu'on a inventé le plastique, pour avoir un matériau qu'on pouvait mettre en forme très facilement, à laquelle on pouvait aussi donner n'importe quelle couleur et qui était en même temps léger, résistant.
3: Pas cher.
5: Et là-dessus, voilà, là-dessus, les industriels se sont emparés de cette découverte et se sont dit on va la rendre accessible à tous et donc on va produire ces plastiques en très grande quantité. Et donc, ils ont construit des usines gigantesques pour pouvoir produire ce plastique en grande quantité, parce que plus on le produit en grande quantité, et moins il est cher. Et donc, au début, les objets en plastique étaient réservés à quelques privilégiés, mais très très vite, ils ont envahi notre quotidien et notre planète en nous faisant gagner du temps et du confort en cherchant le meilleur sans envisager le pire. Parce que, au bout de quelques dizaines d'années, on s'est aperçu que ce plastique n'était pas si fantastique.
3: On avait créé un monstre.
5: Exactement. Les quantités de plastique énormes qu'on utilisait, et pour la majorité d'entre eux, pour rien, mettent aujourd'hui en danger notre planète, voire même notre propre survie. Parce qu'aucun organisme n'est capable de les digérer. Et donc, ils persistent sous forme de petites particules pendant des siècles et des millénaires.
3: Jusque dans notre propre corps. Eh oui. Salut les matelots.
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0: Quelle bestiole as-tu choisie ? Nous sommes en France, dans la région Auvergne. Mais je ne reconnais pas le paysage. Je suis en plein milieu d'un marécage. Ça bourdonne tout autour de moi et le vent souffle dans cette forêt de fougères géantes. Oh, elle fait un drôle de son, cette bestiole. On dirait un mini-hélicoptère.
1: La, la, la, la, la, la, la.
0: Tu as choisi une bestiole fossile. Si j'en crois le bruit qu'elle fait, c'est une grosse bestiole qui vole.
2: Allez, viens là !
0: Oh, la voilà qui passe en rase-motte au-dessus de ma tête. C'est bien une libellule, mais elle a la taille d'un faucon. Elle fait bien 70 cm du bout d'une aile à l'autre. Cette libellule géante s'appelle Meganeura. C'est le plus grand insecte qui ait jamais existé. Nous sommes très loin dans le passé, à la période du Carbonifère, il y a 300 millions d'années. Pas un dinosaure à l'horizon. À cette époque-là, ce sont les amphibiens, grenouilles et autres salamandres, qui règnent en maître. C'est aussi l'âge d'or des cafards et des mille-pattes géants. Le tout vit dans des marais immenses et des forêts de fougères monumentales qui atteignent 40 mètres de haut. Ah, la revoilà ! Mais elles font sur moi.
2: Et tac.
0: Mais ça va pas. Je ne suis pas bon à croquer. Pourquoi tu te jettes sur moi comme ça?
2: J'ai

0: un paléodictyoptère qui s'était posé sur toi. C'est drôlement bon.
1: Ah, ce n'est pas moi que tu voulais manger.
0: Ben non, t'es trop gros. Puis je sais même pas ce que t'es comme espèce. Si ça se trouve, t'es venimeux.
1: Je crois pas. Je suis Denis, un humain. Je viens d'une époque très éloignée. Oh, c'est bien végétalisé ici. Mais un peu humide, non?
0: Oh non, c'est super comme climat. Il fait chaud à souhait et j'adore les eaux stagnantes. Dans les marais, la vie grouille d'insectes et d'amphibiens. C'est un super garde-manger. Tu permets que je me pose sur ta tête? Merci.
1: Ok, me voilà avec une libellule géante sur la tête. Elle est très légère, 150 grammes tout au plus. Je vois ses ailes de chaque côté, transparentes et nervurées. Méganeura est bien une cousine proche de la libellule. Elles ont peu changé depuis le Carbonifère. Comme elle, c'est une voltigeuse hors pair. Elle chasse en plein vol et peut voler à reculons. Comme elle, elle possède aussi de nombreuses veines qui se dessinent sur ses ailes, d'où son nom latin, Méganeura. Méga pour grand et neura pour nervure.
0: Ça fait du bien de se reposer. Le surplace ne me pose aucun problème, mais j'ai quand même besoin de me détendre les tibias. T'as bien fait de te planter là, au milieu du marécage. Je surplombe tout. Ça me donne une super vue pour repérer mes proies. J'aperçois un bon gros coléoptère en face, près de l'énorme racine.
1: Méganeura s'envole sans effort et file à toute vitesse vers le coléoptère, au moins à 30 km/h. Lui vole beaucoup plus péniblement à cause de sa grosse carapace. La libellule le rattrape facilement et... Oh ! Elle le percute par le flanc droit. Le coléoptère est assommé. La méganeura en profite pour l'attraper et le maintenir bien ferme grâce aux grosses épines qui ornent ses pattes avant. Sans attendre, elle le croque et le dévore. Méganeura revient vers moi, sa proie toujours accrochée entre les pattes. Et elle se repose sur ma tête.
0: Y a pas à dire, t'es vraiment un bon perchoir. Un peu de coléoptère?
1: Non, merci, sans façon. Je commence à avoir mal à la tête.
0: Oh, pardon, je suis trop lourde?
1: Non, pas du tout, mais je ne me sens pas très bien. Ça vient de l'air, je crois. Au Carbonifère, il y a énormément de plantes et très peu d'herbivores pour les manger. Or, quand ils grandissent, les végétaux consomment beaucoup de CO2 et rejettent de grandes quantités d'oxygène. L'air contient donc 30% d'oxygène, ce qui est trop pour le corps d'un humain d'aujourd'hui qui respire dans un air à 20% d'oxygène. Pas étonnant que je me sente mal.
0: Bon, le coléoptère est terminé. Je repars à la chasse.
1: Attention, il y a une de tes congénères qui te fonce dessus.
0: C'est pas une, mais un congénère. C'est un mâle. Il veut s'accoupler avec moi, mais j'ai pas envie. Là, je l'ai esquivé grâce à une accélération verticale.
1: Les mâles méganeura ne sont pas de grands romantiques et celui-ci n'a pas l'air de lâcher l'affaire. Il revient à la charge et poursuit inlassablement la femelle. On dirait qu'il essaie de l'attraper derrière la tête avec les pinces qu'il porte à l'extrémité de son abdomen. La femelle méganeura a du mal à s'en dépêtrer, mais elle résiste bien.
0: Il est tenace celui-là. Allez. Je pars à reculons.
1: La femelle méganeura a fait une marche arrière vigoureuse pour échapper aux pinces du mâle. Elle opère maintenant une sorte de looping avant de plonger en direction de l'eau. Mais s'arrête pile à la surface pour remonter d'un coup. Oh zut! Le mâle a réussi à l'attraper.
0: Aïe. Mais lâche-moi, espèce de pterygote mal dégrossie.
1: Pour capturer la femelle, le mâle utilise deux pinces crochues qui sont au bout de son abdomen et qu'il accroche derrière les yeux de la femelle. Si la femelle accepte l'accouplement, elle passe le bout de son abdomen sous celui du mâle et récupère le sperme qui en découle. C'est une fécondation assez acrobatique. La femelle ne se laisse pas faire. Elle réussit à se dégager des griffes du mâle. Elle revient vers moi. Le mâle semble abandonner et partir de son côté.
0: T'as compris, face de blatte? Quand c'est non, c'est non. J'ai déjà pondu cette saison. Et puis, je ne voulais pas m'accoupler, c'est tout. Oh, cette lutte m'a donné forte. Ça tombe bien. J'entends une mécanerie de Crassilib qui s'approche derrière nous.
1: La bestiole qui vole vers Méganeura appartient à la même famille qu'elle. Mais elle est un peu plus petite. Tu ne vas pas manger une de tes cousines?
0: Oh, je vais me gêner, tiens. Oh, elle est pile dans le bon format pour satisfaire mon appétit.
1: La Méganeura a pris l'autre libellule en chasse, mais la méganeurite n'a pas envie de finir en bouillie. Elle donne un sacré coup d'accélération, opère un virage à 90 degrés et disparaît dans les branches d'une calamie.
0: Raté! Elle est entrée dans la forêt pour m'échapper et je ne l'ai pas suivie. Ces branches partout, c'est dangereux pour mes jolies ailes. Je risque de les abîmer. Je préfère les espaces bien dégagés, pas comme les forêts.
1: Méganeura revient bredouille. J'espère qu'elle ne va pas encore se poser sur ma tête. Alors, ta proie s'est enfuie dans la forêt? Tu ne la poursuis pas?
0: Bon, vas-y toi si tu veux. Tu ne veux pas plutôt plonger? Tu verras mes bébés, Méganeura.
1: Ah, tes bébés sont sous l'eau? Ok, j'y vais. L'eau est trouble. On n'y voit pas à plus de quelques centimètres. Ah! Au secours! Ah!
0: Bah alors? T'as vu un fossile vivant ou quoi?
1: Je viens de tomber nez à nez avec un monstre de 20 centimètres de long et un bras qui lui sortait de la tête. Il a essayé de m'attraper.
0: Ah mais t'es trop drôle toi. C'est juste une larve de mégalibellule, un de mes bébés. Tu as croisé son bras, mentonnier. C'est une pince qui se projette depuis le menton pour attraper tout ce qui bouge. Les petits vivent plusieurs années sous l'eau avant d'émerger et de se transformer en méganeura volante.
1: T'appelles ça des petits? On dirait des dragons. C'est pas étonnant qu'en anglais on appelle les libellules dragonfly, les mouches dragons.
0: Ah, j'en suis flattée. Allez, Denis, je te laisse. Je vais patrouiller un peu. Et vu que j'ai laissé échapper mon goûter, j'ai encore un petit creux à combler.
1: Hasta la vista, Méganeura. Au cours de cette aventure, nous avons entendu que le nom anglais de la libellule est Dragonfly. Que signifie-t-il? Dragon vol? Mouche dragon ou mouche triton? Bravo! Dragonfly signifie bien mouche dragon. C'était une aventure géante et très humide, mais surtout, c'était bestiolement fossile et génial.
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0: 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Un peu de coléoptère?

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2: Salut l'info, je m'appelle Jasmine, j'ai 7 ans et j'habite à Shanghai.
3: Bonjour Jasmine.
2: J'ai une charade à vous raconter. On s'assoit sur mon premier. On dit mon deuxième quand on essaye de faire peur à quelqu'un. Et mon tout est une plante qui pousse en Asie. Vous avez trouvé ? C'est du bambou. Au revoir.
4: Bonjour, je m'appelle Anna, j'ai 6 ans et j'habite à Toulouse.
3: Hello Anna.
4: Voici ma blague. Mon premier est un animal de la ferme. Mon deuxième est une saison. Et mon troisième est un animal de la forêt. Mon tout est une fête. Qui suis-je ? Anniversaire.
5: Bonjour, je m'appelle Esther. J'ai 8 ans et j'habite à Paris. Et je voulais vous faire un livre.
3: Salut Esther.
5: Il y a une pièce noire. Dans cette pièce noire, il y a une table. Sous cette table, il y a des enfants et une bougie. Qu'est-ce qu'ils font ? La bougie ?
1: Vous connaissez pas cette blague ?
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6: de la noche en La Habana, Cuba.
7: 11 de la noche en San Salvador.

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0: Oui, mon brave Milou. Demain, nous arriverons à Port Saïd, où nous ferons escale.
1: Encore une escale? Le terminus, c'est pour quand?
0: Nous ferons alors la traversée du canal de Suez. Ensuite, escale à Aden, et puis encore une escale à Bombay, puis une à Colombo, dans l'île de Ceylan.
1: Ça en finira jamais.
0: Et puis il y aura encore Singapour, puis Hong Kong, et enfin Shanghai, but de notre voyage. Quelle croisière magnifique, n'est-ce pas, Milou?
1: Parce que tu trouves ça gai, toi? Ce bateau qui avance comme une tortue et sur lesquels il ne se passe jamais rien?
2: Arrêtez-le!
0: Qu'est-ce que c'est?
2: Arrêtez-le!
0: Arrêtez qui? Arrêtez quoi?
2: Et là, ce parchemin qui s'envole!
0: Un parchemin?
2: C'est le papyrus de Chios!
0: Je vais vous le rattraper!
2: Arrêtez-le!
3: Je l'ai
2: presque!
3: Arrêtez-le! Pas de place là! On n'a pas de place sur ce bateau!
2: Arrêtez-le! Il va tomber à l'eau! Oh non, trop tard!
0: C'est malin! Vous avez vu ce que vous avez fait?
3: Je suis désolé, je croyais
0: que... Il avait l'air de tellement tenir à son papier, ce pauvre monsieur. Mais où est-il? Il a disparu?
1: Il était pourtant là il y a un instant.
0: Ça, par exemple. Où a-t-il pu passer? Mais qu'est-ce que vous faites dans ce canot?
4: Vous voyez bien, je rame.
0: Mais votre canot n'est pas à l'eau, monsieur.
4: Tiens, c'est vrai. Vous êtes très observateur, jeune homme.
5: Au fait, pourquoi étais-je occupé à ramer?
0: Probablement pour essayer de retrouver le papyrus qui est tombé à la mer.
5: À la mer? Mon papyrus? Mais jamais de la vie. Regardez, le voilà, ce précieux manuscrit.
0: Mais alors, et le papyrus qui s'est envolé?
1: Oui. Quel était ce
5: papier? Ah oui, maintenant que j'y songe, c'était un prospectus d'agence de voyage. Vous pensez bien que jamais je n'aurais laissé échapper l'inestimable papyrus qui donne le plan du tombeau du pharaon Kiosque.
0: Un tombeau?
5: Tous les savants qui ont entrepris de retrouver cette sépulture ont disparu mystérieusement. Mais moi, Philémon Cyclone, je serai le premier égyptologue à mettre au jour ce monument.
0: Je vous le souhaite. Mais dites-moi, que signifie ce cercle traversé d'une espèce de courbe en zigzag, là? Qui se trouve au bas du papyrus?
5: À vrai dire, je ne sais pas. Je crois qu'il s'agit du signe royal de Kiosque. Et d'ailleurs, si tout cela vous intéresse, je vous donne rendez-vous demain à Port Saïd. Nous gagnerons le Caire et de là, le lieu indiqué sur le plan.
0: Bien volontiers.
4: Bah, alors, à demain, cher ami. Au revoir, mon petit garçon.
1: Qu'est-ce qui vous prend?
0: Quel étrange personnage.
4: Oh, je vous demande pardon, commandant. J'étais plongé dans mes...
0: Eh bien, Milou, qu'en dis-tu? Une petite expédition archéologique. Ça te tente?
1: Et comment? Enfin un peu d'action.
3: Oh, espèce d'imbécile! Vous ne pouvez pas regarder devant vous!
0: Que se passe-t-il encore?
4: Excusez-moi, je vous avais pris pour une manche à air.
3: Crétin! Je veux vous apprendre le savoir-vivre!
0: Voyons, monsieur, on n'agit pas ainsi.
3: Quoi encore?
0: Ce monsieur ne vous a sûrement pas bousculé délibérément.
4: Au revoir, cher collègue.
3: Espèce de freluquet! De quoi vous mêlez-vous? Vous ne savez pas à qui vous avez affaire.
0: Comment? Mais...
3: Vous regretterez un jour de vous être mis en travers de mon chemin. C'est moi qui vous le dis. Sachez que mon nom est Rastapopoulos. Roberto Rastapopoulos.
1: C'est ça qui nous est égal.
0: Rastapopoulos. Rastapopoulos, ce nom me dit quelque chose. Ah, j'y suis. C'est le fameux milliardaire, le directeur de la célèbre firme de cinéma Cosmos Pictures. En effet, ce n'est pas le premier venu.
6: La cible a fait la connaissance d'un jeune journaliste dont il faut se méfier. Stop. Les faire disparaître à la première escale. Stop.
7: C'est ici. Allons-y.
8: Tu es bien sûr que c'est sa cabine?
7: Ben oui. J'ai interrogé la femme de chambre. Pas moyen de se tromper, il est le seul à voyager avec un petit chien blanc.
8: Bon, alors allons-y.
9: Entrez. Vous êtes bien le dénommé Tintin?
10: Oui, c'est moi. À qui ai-je l'honneur?
9: Au nom de la loi, je vous arrête.
10: Quoi? Mais c'est une plaisanterie.
9: Une plaisanterie, dites-vous? Eh bien, nous allons inspecter le contenu de vos tiroirs et vous verrez bien s'il s'agit d'une plaisanterie.
10: Mais d'où ils sortent, ceux de là?
9: Que dites-vous de ça? La personne qui vous a dénoncé ne nous avait pas menti.
11: C'est bel et bien de la cocaïne.
0: Mais ce n'est pas à moi.
11: C'est ce qu'on dit. C'est ce qu'on dit.
9: Allez, par ici, mon gaillard.
12: Le lendemain...
0: Qui donc a bien pu dissimuler de la drogue dans ce tiroir?
1: Peut-être que c'est un voyageur qui s'est trompé de cabine.
0: Il y a quelqu'un sur ce bateau qui veut ma perte. Mais pourquoi? Dire que nous sommes à Port Saïd, à seulement quelques brasses du quai, et que je suis enfermé ici à fond de cale.
1: Moi aussi, j'aimerais bien pouvoir me dégourdir les pattes.
0: Oh, mais... Il y a un homme qui pêche, là, tout près du paquebot. Si sa petite embarcation dérive encore un peu, le mât sera bientôt à portée de ma main. Tiens, t'es prêt, Milou? Mat! Bonjour, mon brave. Voudriez-vous bien me conduire à terre, je vous prie? Et nous voilà à Port Saïd, mon vieux Milou. Tiens, mais revoilà notre ami.
13: J'espère qu'il a changé de lunettes depuis la dernière fois.
0: Quelle bonne surprise de vous retrouver, professeur.
14: Bonjour, madame. Vous allez bien?
12: Pendant ce temps...
6: Il a glissé entre les mains des deux agents. Stop. Le savant avait déjà débarqué. Ils seront probablement partis pour le Caire. Stop. Faire le nécessaire suivant message précédent.
11: Foi de Dupont, il ne courra pas longtemps.
9: Je dirais même plus. Il ne courra pas longtemps, Foi de Dupont.
15: D'après le plan, nous ne sommes pas très loin de l'endroit où se trouve le tombeau. Je vais demander au guide de nous laisser là et nous poursuivrons à pied.
0: Si vous voulez.
14: S'il vous plaît, mon ami, nous allons nous arrêter là. Merci. Voici pour vous, mon brave. Attendez-nous ici, nous reviendrons dans la soirée.
9: Bien, Effendi.
15: Vous comprenez, une découverte de cette importance doit se faire dans le plus grand secret.
0: Oui, vous avez raison.
14: Là, nous devons tourner à droite.
0: Vous semblez connaître parfaitement le pays?
15: Pas du tout. Mais le papyrus donne des indications très précises. Nous ne sommes plus qu'à quelques mètres.
0: Vous avez vraiment le sens de l'orientation?
14: Et voilà!
15: Si le papyrus dit vrai, c'est ici même que se trouve le tombeau de Kiosk.
0: Vous n'avez rien d'autre que ce parapluie pour creuser?
14: Là, je sens quelque chose. Qu'est-ce que je vous disais? C'est lui! C'est le tombeau! Oh, noble pharaon, me voici!
0: Êtes-vous bien sûr que c'est lui? Il ne paraît pas très profond pour un tombeau vieux de plusieurs millénaires.
14: Oh, quelle gloire pour moi! Le nom de Philémon Cyclone est désormais assuré de l'immortalité.
0: Tiens, que me veut Milou? Eh bien, Milou, qu'as-tu trouvé? Oh, un cigare. Un cigare en cet endroit, c'est extraordinaire. Sapristi, le signe du pharaon est inscrit sur la bague. De plus en plus étrange. Je suis curieux de savoir ce que M. Cyclone va penser de tout ça. Mais ce n'est pas possible, il a encore disparu. Ça alors? Où a-t-il bien pu passer?
9: Ohé! Monsieur Cyclone! Ohé! Monsieur Cyclone!
0: Rien. C'est comme s'il s'était volatilisé. Quand je pense que sur le bateau, il m'a dit lui-même
5: Tous les savants qui ont entrepris de retrouver cette sépulture ont disparu mystérieusement.
0: Quoi, Milou? Qu'y a-t-il encore? Sur cette pierre? Mais oui. C'est bien le même signe que celui qui figure sur le parchemin du professeur et sur la bague de ce cigare. Le signe royal du pharaon. Mais... Ah! On dirait qu'elle bouge. Un passage secret. Voilà qui explique la disparition de Monsieur Cyclone. Je crois que si nous voulons le retrouver, il va nous falloir entrer là-dedans à notre tour.
1: T'es sûr que c'est indispensable?
0: En avant, Milou. Mais soyons prudents. Mince alors. Le tombeau s'est refermé sur nous. Il ne nous reste plus qu'à avancer maintenant.
1: Ça ne me dit rien qui vaille.
0: Regarde ces peintures, Milou. Les hommes et les femmes qui sont représentés ici vivaient il y a plusieurs milliers d'années. N'est-ce pas vertigineux? Un rat. Un rat ici? Mais d'où sort-il? Milou, reste ici! Il paraît qu'elle s'est encore fait mordre la truffe. Ne t'en fais pas, Milou, j'arrive! Mon Dieu! Mais qui sont toutes ces momies? Ignace Roglyph, égyptologue.

0: Et ces trois sarcophages là-bas, pourquoi sont-ils vides?
1: C'est marrant. Il y en a un plus petit que les autres.
0: Non, ce n'est pas possible. Je dois rêver.
1: Ils sont pour nous, Tintin?
0: Non. Non, cela ne se passera pas ainsi. Je ne sais pas qui a écrit nos noms et celui de Monsieur Cyclone sur ces cartels, mais je ne me laisserai certainement pas momifier à mon tour.
2: Moi non plus.
0: Il faut sortir d'ici à tout prix.
2: Ah, ma tête de chien.
0: Calme-toi, Milou. Ce n'est qu'une statue. Mais qu'est-ce qui est accroché à son bras?
3: Un parapluie.
0: Le parapluie du professeur. Pauvre Monsieur Cyclone, qu'est-il devenu? Et voilà sa redingote. Continuons, Milou, nous sommes sur la bonne piste. Tonnerre! Encore une porte qui se referme sur nous. Cette fois, nous sommes bel et bien prisonniers du pharaon kiosque. Ou de l'un de ses successeurs. Tiens, qu'est-ce qu'il y a là? Des caisses. Voyons ce qu'elles contiennent. Ça alors, des cigares. Et qui portent tous le signe du pharaon. Voyons, où ai-je fourré celui que j'ai ramassé tout à l'heure? Ah, le voilà. Oui, ils sont bien absolument identiques. Je me demande si ce n'est pas à l'intérieur de ces cigares que se trouve la clé de l'énigme. Mais que m'arrive-t-il? J'ai la tête lourde tout à coup.
1: Je meurs d'envie de dormir.
0: Cette odeur... Un narcotique. On veut m'endormir pour me momifier. Non. Cela jamais.
4: Pendant ce temps-là...
5: Ils étaient deux, dites-vous.
6: Oui. Deux hommes avec un petit chien. Celui qui avait une longue barbe m'a dit de les attendre jusqu'au soir. Le soir, comme il n'était pas revenu, j'ai appelé, j'ai crié. Mais personne ne m'a répondu.
5: Bizarre.
7: Je dirais même plus. Tout cela est bizarre.
4: La nuit venue.
8: Vous voyez quelque chose, chef?
7: Non, toujours rien. Mais que fiche Mohamed? Ah, ça y est, des clignotements lumineux. C'est le signal. La caravane est arrivée. Mettez tout de suite la chaloupe à la mer.
8: Bien, chef.

0: Gala, sois avec toi, mon aide. Tu as la marchandise?
1: Oui, effectivement. Tout est en ordre.
0: Parfait, faisons vite. Le patron est pressé, il craint les gardes-côtes.
1: Voilà les caisses.
0: Ce sont des sarcophages?
1: Oui, Effendi.
0: Bon, une idée du maître, sans doute. Allez, embarquez-les, et en vitesse.

0: Les voilà, chef.
1: Les trois colis sont à bord.
2: Parfait, Sam. On va pouvoir lever l'ancre.
3: Tonnerre, les gardes-côtes. Jetez tous les colis à l'eau, tout de suite.

0: On n'a rien trouvé, lieutenant.
1: Bon. Vous vous en tirez pour cette fois. Mais ne vous en faites pas, Thompson. Nous vous gardons à l'œil.
2: Mais je ne m'en fais pas, lieutenant. Au revoir. Et bon vent. Très bien. Une chance que je me sois débarrassé à temps de la marchandise. Sans quoi, j'étais pincé pour de bon.
3: Chef.
2: Quoi ? Qu'est-ce qu'il y a encore ?
3: Un message, chef. Il est arrivé pendant que la police était à bord.
2: Donne. Trois sarcophages vous ont été livrés par erreur, contiennent individus dangereux. À garder à bord jusqu'à nouvel ordre.

Sacrebleu. Et nous qui les avons flanqués à l'eau. Comment les retrouver maintenant? Il fait nuit. Et demain matin, Dieu sait où les courants auront emporté ces maudites caisses.

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2: Et coucou les petites curieuses et les petits curieux, oh là là, ça va secouer.
3: Bonjour les petits bateaux, je m'appelle Charlotte, j'ai 9 ans et je voudrais savoir si les cascadeurs et les cascadeuses jouent que dans les films. Merci, au revoir.
2: Autrement dit, ma chère Charlotte, n'y a-t-il des cascades professionnelles qu'au cinéma? Eh bien voyons ça avec un cascadeur, un vrai Mathieu Lardo. C'est parti, action.
4: Alors bonjour Charlotte. Alors, travailler dans les films, moi en fait c'était mon rêve quand j'avais ton âge. Et effectivement c'est ce que je fais maintenant à l'heure actuelle. Mais les cascadeurs, ils travaillent, non, pas que sur les films. On travaille aussi en spectacle. Moi c'est là aussi que j'ai appris mon métier, notamment au parc Astérix, pour ma part, ce qui est une très bonne école parce qu'on fait des cascades et on joue la comédie tous les jours et plusieurs fois par jour. Après, il y a aussi donc la télévision, il y a aussi la publicité, il y a le cinéma, et après, il y a tous les événements. Par exemple, pour un concert de musique où du coup, il faut être accroché pour représenter quelque chose, un événement pour la sécurité routière où on explique aux jeunes qui apprennent à conduire ce qui peut se passer. Et donc, nous, on reproduit l'accident, histoire de choquer un peu les gens et de leur expliquer ce qui peut se passer réellement. Donc, en fait, voilà, on peut travailler et dans le spectacle, et dans la télé, et dans les événements.
2: Pourquoi on parle souvent que des films? Parce que c'est ce qui est le plus visible et le plus impressionnant, peut-être?
4: Oui, parce que c'est ce qui est le plus prestigieux. Et puis après, on va souvent parler des films américains parce qu'il y a énormément de cascades dedans, parce qu'il y a beaucoup d'argent, beaucoup de budget, et parce que c'est leur culture. Donc du coup, nous, en France, on a plus une culture pour les films d'auteurs et les comédies, notamment. Mais on a quand même une très, très bonne réputation.
2: Et donc vous, quand vous allez voir un film au cinéma en spectateur, est-ce que vous avez forcément l'œil sur les cascades et vous arrivez à voir les défauts? S'il y en a ou pas du tout?
4: Ouais, c'est très difficile de plus regarder l'aspect technique des choses. Donc effectivement, je suis rarement spectateur. À moins que ça fonctionne très très bien. Mais sincèrement, c'est vrai que...
2: Parce qu'il y a beaucoup de défauts en fait?
4: Bah, il y en a énormément. Donc après, même si j'ai envie d'aller au cinéma... Alors après, ça dépend si j'y vais avec mes enfants et que je me dis, oh, allez, on se détend et on y va. Bon, bah voilà, je vais déjà être dans un autre état d'esprit. Par contre, si je vais tout seul au cinéma, moi je prends des notes. C'est-à-dire que j'y vais avec un carnet. Et ouais, carrément, j'écris. Voilà, mais maintenant, je suis rarement emporté, évidemment. On est beaucoup moins naïf qu'avant. Et après, c'est rare qu'un film pour moi maintenant se tienne de A à Z et soit parfait de A à Z. C'est très très rare, mais on connaît la technicité pour faire un film et on sait que c'est très très compliqué.
2: Et est-ce qu'un cascadeur ne va voir que des films avec des cascades ou pas?
4: Oui, quand on a 15 ans, oui. Jusqu'à 20 ans, oui. Et puis après, il y a un moment où on mûrit.
2: Il ne se passe rien de physique ou de course-poursuite, vous y allez quand même.
4: Alors après... ça dépend. Si je vais voir un film pop-corn, entre guillemets, et qu'on va voir un Fast and Furious, on le sait, on va pas trop s'accrocher à l'histoire, et on va voir des bagnoles qui s'envolent, des mecs en feu, et ça va être super. Quand je regarde Mission Impossible et je regarde Tom Cruise, moi je pense qu'à l'époque, je voulais être Tom Cruise. C'était tout simple. Ma vie, c'était ton job. Qu'est-ce que tu veux faire dans la vie, Mathieu? Moi je veux faire Tom Cruise. Voilà, c'est simple. Mais maintenant, effectivement, à mon âge, moi j'ai 39 ans aujourd'hui, j'ai besoin quand même que l'action soit servie par une histoire et que ça me raconte quelque chose et que j'y crois.
2: Mais donc, vous allez voir que des films d'action. Question, c'est est-ce que quelquefois vous regardez des films qui sont pas des films d'action?
4: Oui, bien sûr, je regarde beaucoup de films d'action, mais je regarde toujours de films, tout m'intéresse, à part les films d'horreur, c'est pas trop mon truc. Mais sinon, après, les films d'auteur, pourvu que je sois emporté, je suis passionné de cinéma avant tout.
2: Et la prochaine fois que j'irai, je guetterai quelqu'un avec un carnet dans la salle, moi.

0: Chers auditeurs, chères auditrices, un grand bonjour à toi, Ingrid au micro. Bienvenue dans ce nouvel épisode de Salut l'Info.
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0: Et nous allons évoquer l'actualité avec une fidèle de l'émission. Elle habite à Albigny-sur-Saône, c'est près de Lyon.
2: Bonjour Ingrid. Et bonjour à tous les auditeurs et auditrices. Alors moi, je vais commenter l'actualité avec toi. Je m'appelle Louise, j'ai 9 ans.
0: Dans ce numéro, on part à la rencontre de la chanteuse Marine à l'occasion de la fête de la musique le 21 juin. On te parle du baccalauréat et aussi de la sortie au cinéma de Toy Story 5. Le 17 juin, le président américain Donald Trump a signé un accord pour arrêter la guerre avec l'Iran depuis le château de Versailles où il était l'invité de la France. Le président iranien a lui aussi signé cet accord depuis l'Iran. Le texte prévoit l'arrêt total de toutes les opérations militaires et la réouverture du détroit d'Ormuz. Depuis le début du conflit, cette route maritime était bloquée. Grâce à cet accord, les navires qui passent par là pour emmener du pétrole et des marchandises dans le monde entier vont pouvoir naviguer normalement à nouveau. Les États-Unis s'engagent aussi à verser une grosse somme d'argent, au moins 300 milliards de dollars, pour aider à reconstruire l'Iran détruit par la guerre. En échange, l'Iran promet qu'il ne développera pas d'armes nucléaires, une arme extrêmement puissante et menaçante. Dans cet accord, beaucoup de choses sont encore à débattre. Les présidents donnent 60 jours pour négocier certains points et détailler la marche à suivre pour arriver à la paix. Autre difficulté, Israël, qui est aussi impliqué dans le conflit, n'a pas participé aux discussions et refuse d'arrêter ses opérations militaires au Liban, son voisin. Quoi qu'il en soit, la signature de l'accord entre l'Iran et les États-Unis est une première étape vers la paix dans cette région du monde.
1: C'est quoi les news ?
0: On parle maintenant du bac, le baccalauréat.
2: Je crois que c'est comme une sorte de très très grande évaluation que tu dois passer pour passer dans la classe au-dessus de toi.
0: Oui, cet examen que tous les élèves passent à la fin du lycée donne le droit de faire des études supérieures comme les grandes écoles ou les universités. Cette année, les épreuves ont commencé le 11 juin pour certains. Donc, si tu as un grand frère ou une grande sœur super stressé depuis une semaine, c'est normal. Philosophie, sciences, maths, les épreuves écrites sont terminées. Les élèves vont maintenant être évalués à l'oral. Cette année, 533 000 élèves passent le bac et parmi eux, un enfant de 9 ans et un homme de 78 ans. Car toutes les personnes qui veulent préparer le bac chez eux peuvent le faire, on les appelle des candidats libres. L'an dernier, une enfant a obtenu le bac à seulement 8 ans. Un record qui ne plaît pas forcément au ministre de l'Éducation nationale, Édouard Geffray. Celui-ci aimerait qu'un âge minimum soit imposé à l'avenir, car il a peur que certains enfants soient forcés à étudier pour avoir le bac très jeune et qu'on ne leur laisse pas assez de temps pour jouer, s'amuser avec leurs copains et grandir tout simplement.
2: Bah, je trouve que c'est très bien, parce que après, sinon, les enfants peuvent être très stressés.
0: Face aux températures qui grimpent ces jours-ci, le ministre a aussi proposé de ne plus faire passer d'épreuves l'après-midi quand il fait trop chaud. C'est déjà le cas pour la plupart des épreuves écrites, mais l'idée pourrait être étendue à l'oral l'an prochain.
2: Bah, je trouve que c'est très très bien que ça se passe le matin, parce que souvent il fait plus frais. Et j'ai remarqué vraiment que le matin, dans ma classe, les élèves ils sont bien plus concentrés. Et l'après-midi, ça part un peu en cacahuète. C'est mieux que ce soit le matin.
0: Allez, on souhaite beaucoup de courage aux lycéens qui passent le bac cette année et à leurs petits frères et petites sœurs qui les soutiennent.
1: De quoi on parle maintenant ?
0: De la sortie mercredi dernier au cinéma de Toy Story 5.
3: Woody !
4: Jessie, salut !
3: Est-ce que ça va aussi mal qu'on le dit pour les jouets ?
4: On en voit de plus en plus abandonnés chaque jour.
5: On est fichus !
3: La technologie nous a envahis aussi.
4: Je sais pas quoi te dire, Jessie. Avec un jouet, on peut jouer, mais avec la tech, on peut tout faire.
6: Je suis ton ami.
0: Pour fêter les 30 ans de la saga Toy Story, les célèbres jouets du studio Pixar reviennent pour une nouvelle aventure.
2: J'ai déjà regardé le 1. Je crois que c'est des petits jouets et ils sont vivants en fait. Et après, je crois que dans le 5, il y a une tablette qui va apparaître comme ça. Et ils n'ont pas envie que la tablette, bah, elle prenne tout l'espace de jeu dans la tête du petit garçon.
0: Exactement, Louise. Cette fois, le courageux cow-boy Woody, le brave astronaute Buzz l'éclair ou encore Ham, le cochon tirelire drôlement malin, vont devoir faire face à un nouvel adversaire très particulier. Un écran.
3: Il faut que je te parle, machine.
5: Appelle-moi Lily.
3: Avec les jouets, on a passé tout l'été à aider Bonnie à se faire des amis.
5: Oui.
3: Et toi, t'es venue tout gâcher avec des...
5: Je vois.
3: Tu m'écoutes même pas.
5: J'écoute toujours tout, regarde.
7: Avec les jouets, on a passé tout l'été à aider Bonnie à se faire des amis.
5: En espagnol.
7: Quoi?
8: Proms pour étranger dans le placard.
0: Dans l'histoire, l'héroïne, une fillette prénommée Bonnie, reçoit une tablette appelée Lilypad et passe beaucoup de temps avec elle. Les jouets se demandent alors s'ils ont encore une place dans la vie de Bonnie.

0: et des autres enfants et comment ils peuvent continuer à les faire rêver.
1: Je pense que c'est bien parce que souvent les enfants qui passent beaucoup de temps sur les écrans, ils vont se dire oui, je passe beaucoup de temps sur les écrans et j'ai d'autres jouets, parfois je les oublie, donc ce serait bien aussi que je pense un peu à mes autres jouets et pas à ma tablette. Du coup ça me donne envie, j'ai bien envie d'aller le voir.
2: Bonnie a encore besoin de nous. En avant, pile poil.
3: Buzz, reste là, je vais avec eux.
4: Tu crois que j'en suis pas capable?
5: Oui, Buzz, non.
6: Joli poncho. Que c'est bon de les revoir se disputer.
7: Ça m'avait manqué aussi.
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0: À l'occasion de la fête de la musique, le 21 juin, Salut l'Info reçoit la chanteuse Marine, cette artiste de 26 ans qui a remporté la célèbre émission Star Academy l'année dernière, connaît un grand succès avec son premier album Cœur maladroit et elle enchaîne les concerts partout en France. J'ai le cœur maladroit. Bonjour Marine.
1: Bonjour.
0: Est-ce que tu te souviens, Marine, de ta première fête de la musique enfant avec tes parents?
1: Parfois, à cette période, avec mes parents, on était en vacances dans le sud. On sortait et le soir, dans la rue, il y a toujours soit des chanteurs, soit des musiciens, comme ça, avec leur piano ou avec leur guitare dans la rue et qui chantent. De faire ça devant tout le monde, je me disais, waouh, mais moi, je pourrais pas. Et souvent, mes parents me disaient, bah, tu sais, si tu veux te faire connaître, il faudrait commencer par là, aller dans des restaurants, chanter dans des bars, tout ça, à la fête de la musique, sur des petites scènes. Et en fait, et j'ai jamais eu ce courage de faire moi-même la fête de la musique. C'était surtout, je regardais les autres, quoi.
0: Comment tu es venue à la musique ?
1: En fait, j'ai commencé le piano quand j'avais 5 ans. D'abord, c'était vraiment... je me suis inscrite au solfège, puis au piano. Donc, j'ai appris la musique classique, plutôt. Et je jouais des morceaux classiques, Chopin, Mozart, etc. Et puis après, c'est avec le temps que ma prof de piano a essayé de me faire chanter et qu'elle s'est rendue compte que j'avais une voix et qu'elle m'a un peu poussée à faire ça, quoi, à chanter.
0: Alors, à quel moment précis tu te dis « j'ai envie de devenir chanteuse » ?
1: Bah en fait, j'ai toujours eu envie de devenir chanteuse, mais je me disais que c'était impossible. Je me dis « bah moi, j'habite dans le nord de la France, j'habite pas à Paris, tout se passe à Paris, je connais personne, mon père, il est chauffeur poids lourd, routier, ma mère, elle est vendeuse. » J'avais l'impression que c'était un rêve un peu inatteignable. Puis là, en l'occurrence, la Star Academy, ça m'a permis d'avoir un tremplin et d'avoir une aide, parce que je pense que toute seule, j'aurais pas forcément réussi.
2: La grande gagnante de la Star Academy est Marine.
0: Alors j'aimerais qu'on en vienne à ton premier album, Cœur maladroit. Parmi toutes les chansons que tu as écrites, Marine, laquelle peut-être te ressemble le plus ?
1: L'album il s'ouvre avec un titre qui s'appelle Fille ordinaire et qui raconte que finalement je suis un peu comme les autres, mais c'est pas un inconvénient ou un défaut, je veux dire c'est pas une critique d'être ordinaire.
3: Je suis une fille ordinaire. Pleine de joie et de galère.
1: J'aime bien dire que même si ma vie est extraordinaire, moi je suis toujours la même et j'ai plein de points communs avec tout le monde, les mêmes questions que je me pose, les mêmes peurs, les mêmes doutes.
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0: souvent, quand on est enfant, quand on est adolescent, on est soumis au regard des autres et au jugement. Et moi, j'ai toujours été très petite en taille. Et en sixième, beaucoup de gens me disaient « Ah, t'es un schtroumpf ah. !» Et parfois, je rentrais chez moi et je pleurais, quoi, en fait. Et puis finalement, c'est pas grave, parce qu'après, quand on grandit, on se rend compte que la différence, ça peut être une force. Et puis, surtout, en fait, on s'en fiche de ce que pensent les gens. Moi, je me suis rendu compte avec le temps que le seul avis qui comptait pour moi, c'est ceux des gens que j'aime.
1: Le corps mouillé, mais le cœur chaud, et puis l'accent qui chante, beaucoup plus fort que la mer du Nord, sombre et géante.
2: Il y a une chanson qui est très touchante. C'est cette chanson où tu parles de ta région, de ta ville, Arras.
0: Oui, ça s'appelle « Des gens bien ». Alors, je ne veux pas prétendre qu'il n'y a que dans le Nord qu'il y a des gens bien, mais c'est vrai qu'on dit souvent des gens du Nord qu'ils sont très généreux, qu'ils ont dans le cœur le soleil qu'ils n'ont pas dans le ciel, etc. C'est vrai, puis ça reste mes racines, c'est l'endroit où je suis née.

0: Et puis le dernier titre de ton album s'appelle « Si je n'essaie pas ». Ça raconte quoi ?
1: Qu'on a tout à perdre si on n'essaie pas. En fait, on ne peut pas savoir si on va rater ou si on va réussir, si on ne va pas au bout de notre rêve. Donc ça résume un peu ce que j'ai vécu. J'ai essayé, puis c'est trop cool, quoi. J'ai réalisé un de mes rêves. Moi, je me suis

0: Qu'est-ce qui te plaît le plus dans le fait de te produire sur scène, de donner des concerts?
1: Je dirais d'abord que c'est la rencontre avec les gens. Pareil, en vrai, on donne vie aux morceaux parce que j'ai des musiciens, parce que je joue au piano, parce que je chante. En vrai, bon. Donc ouais, c'est trop cool. Sur Cœur Maladroit, notamment, je fais une boucle, un moment où je fais chanter le public parce qu'ils connaissent assez bien ce refrain, donc c'est trop cool.

0: Merci Marine.
1: Merci.
0: Eh bien, si toi aussi, tu veux aller l'applaudir et chanter avec elle, sache que la chanteuse est sur scène jusqu'en 2027 et un peu partout en France.
2: C'est trop cool.
3: Non, mais vraiment, j'ose pas le dire.
4: J'ai pas envie d'en parler. Mais si, vas-y, on se dit tout.
0: Et cette semaine, c'est Apolline qui nous a laissé un message sur notre répondeur.
5: J'adore le foot, mais quand je joue avec les CE2, eh bien, ils sont souvent trop violents et ça m'énerve. Et quand je joue avec les CM1 de ma classe, eh bien, ils ne font jamais la passe. Et avec ma copine, on pense que c'est parce qu'on est des filles. Et ça nous énerve beaucoup.
0: Voilà une bien mauvaise habitude qu'ont pris de nombreux garçons. Dans la cour de récré, ils jouent au foot entre eux, car soi-disant, les filles sont moins fortes. Ou alors, ils tapent fort exprès pour leur montrer qu'ils seraient meilleurs. Super injuste. Bien sûr, les garçons ne sont pas naturellement plus doués au foot que les filles. Mais ce qui est certain aussi, c'est que lorsqu'elles sont exclues, les filles ont moins l'occasion de s'entraîner à faire des passes et à tirer. Donc, elles progressent moins vite par la faute des garçons. Pour remédier à ce problème, ma chère Apolline, tu peux proposer à d'autres élèves de former un groupe de foot. Des filles, mais aussi des garçons, qui, eux, ne tapent pas trop fort dans la balle, par exemple. Ensuite, demande à la personne qui surveille la récré de laisser chaque groupe jouer à tour de rôle pour que tout le monde ait de la place. C'est une question d'égalité. Tout le monde a le droit de s'amuser, quel que soit son genre ou son niveau. Alors Apolline, surtout ne te décourage pas.
6: Bonjour, vous êtes sur la boîte à blagues. Laissez votre message après le...
0: Ouvrez grand vos oreilles, la première blague arrive.
7: Bonjour, salut l'info. Je m'appelle Jeanne, j'ai 9 ans et j'habite à Avignon. J'ai une blague pour vous. Deux hommes et un chien sont sur un bateau. Le chien pète, les deux hommes tombent à l'eau. Quelle est la race du chien ? Un pékinois.
0: Ah oui, on a l'image et le son. Merci Jeanne.
7: Au revoir.
0: Allez, suivante.
8: Bonjour, je m'appelle Elliot, j'ai 8 ans, j'habite à Toulouse et j'ai une blague pour vous. Pourquoi le mille-pattes ne joue pas au hockey ? Parce que ça lui prendrait trop de temps de mettre ses patins.
0: Ah ben ça c'est sûr. Merci Elliot.
8: Merci beaucoup.
0: On enchaîne.
9: Bonjour, salut l'info, je m'appelle Antoine, j'ai 8 ans et demi et j'habite à Gris-Barre-Oval. J'ai une blague pour vous. Un chasseur a oublié ses flèches et il doit trouver la bonne combinaison pour retrouver son arc. Quelle est la bonne combinaison ? Vous ne savez pas ?
0: Ben non.
9: La pluie et le soleil pour qu'il trouve un arc en ciel.
0: Voilà encore une chouette devinette pleine de poésie. Merci Antoine.
9: Au revoir Salut l'info, j'adore votre podcast.
0: À Salut l'info, on a super hâte d'écouter tes prochaines blagues et devinettes. Tu peux les partager à tout moment sur notre répondeur au 01 47 79 40 00. Et n'oublie pas de nous donner ton prénom, âge et la ville où tu habites et le numéro de téléphone de tes parents.
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0: Et c'est le moment de tendre à nouveau le micro à notre auditrice de la semaine, Louise, qui vit à Albigny-sur-Saône, c'est près de Lyon.
1: C'est très beau, c'est un petit village. Il y a des forêts, dont les Monts d'Or. On peut marcher, on peut faire des randonnées, il y a plein de choses. Bah, en fait, il y a un conseil municipal pour les enfants. C'est super, c'est avec le maire. On parle un peu de notre village. On a plein d'idées. On a installé une tyrolienne. On fait beaucoup de choses pour l'école et pour la ville.
0: Et quel est ton livre préféré en ce moment, Louise?
1: Ça s'appelle Cœur de Pop. C'est trois filles qui partent en colo. Et en fait, elles font un groupe. Elles ont fait plein de musique. Tout le monde adore. Sauf qu'elles veulent pas révéler leurs secrets. Et en fait... Il y a un professeur qui les surprend en train de s'entraîner pour leur morceau qu'elles vont publier. Et là, vraiment, je suis passionnée par ce livre.
0: As-tu, Louise, une idée du métier que tu aimerais exercer plus tard?
1: Mon métier, c'est juge. J'aime bien savoir un peu les problèmes des gens. J'aime bien aider les gens. Je suis médiatrice à l'école. Et en fait, parler avec des gens qui n'ont pas la même histoire que nous, c'est bien parce que tu les aides à régler les problèmes. Je trouve vraiment ça super.
0: Et quel vœu tu pourrais demander au génie de la lampe de réaliser pour toi?
1: Alors, j'aimerais bien voler, en fait. Voler, être libre, visiter un peu, sans prendre la voiture, sans faire des heures de route, vraiment pouvoir voler comme ça, découvrir, aller où je veux, quand je veux, ce serait vraiment super.
0: Allez Louise, on termine avec ta chanson préférée.
1: Elle s'appelle All Hands on Deck.
2: All Hands on Deck.
1: Elle est bien rythmée. J'adore Tinashe, c'est la chanteuse. C'est une chanson que je demande à mes parents de la mettre en boucle. Vraiment, je chante dessus, je danse dessus, je m'éclate dessus.
0: Et c'est déjà la fin de cet épisode.
1: Parler un peu de l'actualité, j'ai adoré.
0: Merci Louise de nous avoir si bien accompagnés aujourd'hui. Toute l'équipe d'Astrapi et de France Info te salue, ainsi que tous les auditeurs et auditrices de l'émission. Surtout, garde la pêche et le sourire en attendant notre prochain numéro.

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1: Magnifique ce programme de France Musique.
2: Les contes de la Maison Ronde. Scheherazade, chapitre 4. Que se passe-t-il quand le conte est fini? Que deviennent les personnages des histoires fantastiques? Eh bien, ça dépend. Au bout de ces fameuses 1001 nuits, le sultan décida d'épargner Scheherazade et l'histoire aurait pu s'arrêter là. Mais certaines histoires ne veulent pas finir, car il restait jaloux comme un pou. Et même pire, aussi, lorsqu'un mauvais génie a mordu sa joue, Scheherazade a dû s'enfuir. Elle enfila une cape d'invisibilité et partit visiter le vaste monde. Et elle s'aperçut que c'était beaucoup plus plaisant que de rester prisonnière d'un si mauvais homme. Et ensuite...
3: Le 1001e jour, j'ai rencontré Sinbad le marin, dans son jardin de Bagdad. Il racontait à Sinbad le terrien qu'à chacun de ses voyages, son navire avait fait naufrage. Alors que j'écoutais le concert qui suivait ses paroles, il me fit chercher et me demanda mon nom. Je lui répondis « À une condition, que tu me fasses voyager par-delà les mers, pour qu'à mon tour je puisse raconter ce que j'y aurais vécu et surtout ce que d'autres y vivaient. » Oreille attentive et bon vouloir, telle était son expression fétiche. »

0: Oreille attentive et bon vouloir, je te transporterai demain jusqu'au port d'Albasra, au débouché du delta du Tigre et de l'Euphrate. Mais laisse-moi te dire une chose, tu ne reviendras pas. Rien en toi n'est déterminé à revenir. Tout sur ton visage me le dit. À commencer par cette trace sur ta joue où persiste l'ombre d'une dent affûtée, la marque d'un mauvais génie tout droit sorti d'une jarre ou d'une lampe à huile. Et maintenant, ton nom ?
1: Je m'appelle Scheherazade.
0: Quoi ? Tu te moques de moi ? Tu n'as pas honte de te moquer de moi alors que je m'apprête à t'accueillir sur mon bateau ?
1: Crois-moi, s'il te plaît. Est-ce que j'ai l'air de te mentir ? Alors, je lui ai raconté mon errance de 1001 jours, depuis le marchand de cornes de gazelle.
0: Tu n'as donc pas vu le temps passer ? En venant ici, tu as cru compter 1001 jours, mais tu étais sous le charme de ce mauvais génie qui a dévoré ta joue droite. Le temps s'est déployé, et en marchant, tu as enjambé bien plus de 1001 jours. Scheherazade, si c'est bien toi, c'est un siècle entier que tu as traversé.

0: fil que tu as dans la joue te relie à ta sœur, non ?
1: Oui.
0: C'est lui qui t'a tenu en vie. Garde-le précieusement pour traverser le temps. Si tu ne souhaites pas revoir Bagdad, ni ton palais, Scheherazade, goûte au moins les mets que j'ai fait apporter ce soir pour ravir tous mes hôtes et écoute cette musique.
2: Et toute la nuit, nous avons mangé et bu, et écouté musique et récits jusqu'à atteler des ânes pour se rendre dès le petit matin à Al-Basra.
0: Scheherazade, voici le navire qui te portera où tu le souhaites. Je ne monterai pas à bord cette fois, mais tu as entendu mon histoire. 7 voyages et des expériences que mon grand âge ne me permet plus. Toi, tu passeras au-delà des âges. Alors, j'ai une demande à te faire, une seule. Raconte mon histoire. Raconte comment j'ai échoué une nuit sur une île déserte de la région d'Al-Khumr et comment j'ai pu m'enfuir en m'accrochant aux pattes d'un oiseau gigantesque, l'oiseau roc, dont les ailes pouvaient recouvrir le ciel entier. Raconte comment, après un autre naufrage dans la mer de Java, je me suis retrouvée un jour en esclavage, puis qu'un roi m'a accueillie, adorée, pour finalement m'enterrer vivant à la mort de ma conjointe. Et que c'est par la ruse et par la fourberie que j'ai réussi à m'enfuir, à revenir ici, dans ma famille. Raconte ces épreuves qui nourriront l'imaginaire de tant de générations. Inscris-les dans les mille et une nuits afin que je puisse associer ma postérité à la tienne. Ma mort prochaine ne sera que pour mes proches. Pour tant d'autres, je serai encore là à parler par ta bouche et par ta voix. À bientôt, Scheherazade.
2: Nous avons mis la voile par une mer houleuse, où nous attendait une mort certaine, tant les vagues étaient en fureur. Et nous avons gagné le vaste océan, quand le capitaine s'est mis à pleurer. Les vents ont été si forts que nous avons perdu notre route. Devant nous, des rochers attendaient de briser notre navire. Et me rappelant les paroles de Sinbad, j'ai tiré sur le fil de ma joue pour en brûler le bout. Et j'ai entendu cette musique. Cette mélodie-là que j'avais entendue chez Sinbad et que vous avez entendue en descendant dans les souterrains de Paris. Cette musique ne nous a pas seulement accompagnés, elle nous entourait pour nous protéger des rochers. Ma voix et la sienne ne faisaient plus qu'une. Tout à coup, je n'ai plus senti mon corps. Je n'étais plus qu'une voix, faite de toutes les voix que j'avais rencontrées. J'étais devenue cette musique.
0: Écoute cette musique, car c'est en elle que tu ressusciteras si ton navire échoue. C'est elle qui te permettra de survivre, de retrouver ton chemin et de garder ta voix, même au-delà des langues et des frontières. Tu brûleras un bout de ce fil de soie et tu entendras cette musique dès que tu en auras besoin. Elle émanera de toi, elle te protégera, elle t'entourera au point que vous ne ferez plus qu'une. Plus qu'une voix, faite de toutes les voix que tu rencontreras, toutes ces femmes et tous ces hommes qui te livreront leurs secrets et leurs tourments. Et quand tu le voudras, elle parlera pour toi.
2: Un autre voyage a alors commencé pour moi. De l'Espagne médiévale à Paris aujourd'hui, en passant par l'Inde et la Chine, la Nouvelle-Amérique. J'ai croisé le chemin de celles qu'on disait sorcières. Je suis allée à la rencontre des filles mères ou des femmes mariées de force, des jeunes filles disparues, des femmes combattantes, des héroïnes de l'ombre et parfois du silence. J'ai recueilli leurs mots et leurs non-dits pour les clamer tout haut. Quelquefois, leurs cris rassemblés me donnaient temporairement forme humaine, tandis que harpe et violon, clarinette, alto, contrebasse, violoncelle, continuer à rendre ma voix éternelle.

0: et je continue aujourd'hui, dans les grandes villes comme dans les petites, à recueillir les voix de celles qui ne veulent pas qu'on leur arrache un baiser et bien plus, qu'on leur embrasse les joues et plus encore, et à qui on doit dire de nos voix hurlantes et chantantes.
1: Je te sais, je te vois, je te crois.

Voici l'histoire que Scheherazade m'a soufflée à travers cet orchestre, et qu'il fallait enregistrer sur les ondes pour qu'elle se perpétue, par-delà les mers, les Indes et l'Orient lointain. Maintenant, ma sœur, me crois-tu ?

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Suite symphonique opus 35 de Nikolaï Rimsky-Korsakov, adaptation musicale et orchestration, Philippe Perrin et Yann Stoffel. Interprété par les musiciens de l'Orchestre National de France, Sarah Nemtanou, violon, Adélia Chamrina, alto, Grégoire Corniluc, violoncelle, Maria Chirokoliska, contrebasse, Mélanie Laurent, harpe, Rémi Delangle, clarinette. 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
3: Et coucou les petites curieuses et les petits curieux, montez le son.
4: Bonjour, je m'appelle Ninon, j'ai 5 ans et demi et je voudrais savoir pourquoi la musique nous fait réjouir. Merci.
3: Pourquoi la musique nous fait réjouir, Ninon? Merci pour ta question. Pourquoi la musique nous fait plaisir ou nous réjouit? Mais on a bien compris, je suis avec Hervé Platel qui travaille avec la musique, figure-toi. Il est professeur de neuropsychologie, donc il s'intéresse à tout ce qui se passe dans notre cerveau et il utilise la musique notamment pour comprendre notre mémoire en particulier. Hervé Platel, donc pourquoi la musique nous fait du bien?
5: Moi j'adore l'expression de Ninon, la musique nous fait réjouir, ça, je trouve ça trop mignon. Et ce qui veut certainement dire que pour elle, la musique provoque d'abord de la joie, fait plaisir. C'est effectivement ce que recherchent la plupart d'entre nous en écoutant de la musique, c'est ressentir du plaisir. Alors ce plaisir, il provient d'abord du fait que la musique, c'est un phénomène physique. Il y a le son, ça se transmet dans l'air, ça provoque des vibrations qui nous prend dans tout le corps.
3: C'est pour ça que parfois, oui, on a vraiment vraiment envie de bouger la tête, de taper du pied.
5: Oui, en fait, dès qu'on a des instruments de musique à côté de nous, ou un chanteur, un baryton qui chante à côté de nous, oulala, ça envoie de l'air, comme on dit. À côté de nous, on a un phénomène physique qui peut être très excitant, très plaisant, qui peut nous provoquer même un frisson. Mais en fait, beaucoup de gens vont avoir du plaisir en écoutant des musiques qu'ils connaissent bien, qu'ils aiment bien réécouter, parce que ils savent à quoi s'attendre dans la musique. En général, on aime bien certaines musiques et on sait qu'à un moment donné, il va y avoir le solo de guitare, la montée des chœurs.
3: Ah ouais, on dit attention, là, il y a la batterie qui arrive, voilà. et limite, on imite la batterie.
5: Complètement. Et puis, quand ça se produit, en fait, notre cerveau, il est très content. Et il est très content parce que il a fait une prédiction, puis ça s'est produit, alors il est content d'avoir gagné. Et ça libère des substances dans notre cerveau qui nous donnent des sensations de joie, de plaisir. Et ça peut aller jusque ce qu'on appelle le frisson, la chair de poule. Et ce qui est intéressant, c'est qu'il y a des recherches assez récentes sur le phénomène qui montrent que d'ailleurs, il n'y a pas que la musique joyeuse qui nous donne des frissons. En fait, il y a plein d'études qui montrent qu'il y a des personnes qui adorent écouter de la musique triste ou mélancolique.
3: Mais ça les réjouit quand même.
5: Alors, c'est pas ça les réjouit, mais ça leur met les larmes aux yeux, ça les met dans un état, en fait, au bout du compte, ils ont trouvé ça très réconfortant, et ils écoutent de la musique mélancolique, pas que forcément que de la musique mélancolique, mais des fois, écouter une musique qui vous met les larmes aux yeux, qui vous met dans un état de mélancolie, c'est extrêmement plaisant.
3: Et alors, je prolonge là ce que vous êtes en train de dire, quand on est triste, genre on a un chagrin d'amour, c'est arrivé à plein de gens d'écouter une musique en boucle, en pleurant, qui nous rappelle, etc. Pourquoi on se fait ça?
5: Je pense que
3: ça fait mal et en même temps,
5: c'est une forme de mise en synchronie de notre état émotionnel. Et c'est comment la musique résonne sur l'état émotionnel qu'on l'on ressent à ce moment-là. C'est une sorte d'exutoire aussi, potentiellement, de cette écoute de la musique qui est en résonance avec notre état émotionnel.
3: On a l'impression, parfois, Hervé Platel, que la musique vraiment s'inscrit tout au fond de nous. C'est comme si elle était, je ne sais pas, tatouée à l'intérieur de nous et elle va nous rappeler quelqu'un, elle va nous rappeler un moment. C'est des choses qui restent vraiment inscrites très profondément dans notre cerveau.
5: Oui, parce que la musique, en fin de compte, nous ramène d'un point de vue des souvenirs, à la fois dans les choses qu'on connaît, dans la familiarité, mais aussi nous ramène évidemment aux sensations, aux perceptions, au corps et aux émotions liées au corps. Donc clairement, on le voit bien, c'est un outil, la musique est très puissant pour arriver à faire ressurgir des souvenirs, et on va utiliser largement d'ailleurs la musique dans ce sens-là chez les patients.
3: Allez, vive la musique qui nous fait réjouir!
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0: Et cette chanson, tu l'as dans ta playlist?
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1: Quelle bestiole as-tu choisie ? Il fait très chaud. Je suis en Tunisie sur une petite route séparée d'un champ d'oliviers par un muret à la blancheur éclatante. Ah, mais je connais ce sifflement un peu strident. C'est le cri de défense du caméléon.

0: si jamais les femelles caméléons qui viennent sur mon territoire.
1: J'entends toujours son sifflement, mais je n'arrive pas à le trouver.
0: Bon, allez, je bouge.
1: Oh, ça y est, je le vois. Il avance sur le rebord du muret. C'est un jeune mâle. Il mesure une trentaine de centimètres, soit la taille d'un...

0: Le caméléon que l'on trouve en Tunisie est un individu typique de son espèce. C'est un reptile qui ressemble à un gros lézard, mais qui marche à quatre pattes au lieu de ramper. Naturellement, il est de couleur verte, sauf que là, il est plutôt blanc. D'ailleurs, comme il est tout blanc sur un mur blanc, s'il ne s'était pas déplacé, je n'aurais jamais pu le trouver. Dis donc, caméléon, prendre la couleur de l'endroit où tu es posé, c'est fort. T'es vraiment l'as du camouflage, toi.
1: C'est bien une réflexion d'humain, ça. C'est pas pour me cacher que je suis blanc. C'est pour me rafraîchir. Vous savez pas que le blanc repousse les rayons du soleil?
0: Mais si, bien sûr. C'est même pour cela que, dans les pays chauds comme la Tunisie, les habitants peignent les murs de leur maison avec un enduit de couleur très blanche. Le caméléon est connu pour sa capacité à changer de couleur. En modifiant l'emplacement et la taille de minuscules cristaux situés sous sa peau, il peut prendre toutes les couleurs qu'il veut. Ça lui permet de se camoufler ou se rafraîchir. Surtout, ça lui sert à communiquer ses émotions. Couleurs vives ou sombres pour exprimer les émotions fortes, comme la colère ou le stress. Couleur plus douce et claire quand il est apaisé ou quand il veut rencontrer une femelle.
1: En parlant de femelle, je vais aller voir de l'autre côté de la route parce qu'ici, il n'y a rien. Nada, nicht, nothing, rien de rien. Walou, comme on dit en arabe.
0: Le caméléon saute du petit muret. Il fonce en direction de la route. Enfin, il fonce au rythme des caméléons, c'est-à-dire assez lentement. Il avance une patte après l'autre dans un étrange mouvement de balancier avant-arrière. On dirait qu'il hésite pour chaque pas. Heureusement que la route n'est qu'à 2 mètres.
1: C'est bien d'arriver à la route, mais maintenant, il va falloir la traverser.
0: Dis, tu serais pas un peu stressé?
1: Pourquoi tu dis ça?
0: Tu es devenu tout foncé.
1: Mes émotions me trahissent. C'est bête parce qu'en plus, les couleurs foncées, ça donne grave chaud. Bon, faut y aller.
0: Il y a une nouvelle voiture qui arrive. Vu ta vitesse, tu ferais mieux d'attendre un peu, non?
1: Bon, je vais aller manger un truc. J'ai besoin de prendre des forces avant de traverser.
0: Le jeune caméléon monte sur un des acacias qui borde la route. Le reptile est bien plus à l'aise sur les arbres qu'au sol. Il utilise ses mains et ses pieds en forme de pinces pour avancer sur les branches et puis, pour maintenir son équilibre, il enroule sa queue autour d'elle. Comme si c'était une cinquième main. C'est un véritable funambule. Attention aux épines, caméléon! L'acacia en est rempli!
1: T'inquiète, je maîtrise! Par contre, faudrait vraiment que tu mettes la sourdine, sinon plus aucune bestiole ne va s'approcher de moi. Ah, ça y est. Voilà un beau criquet qui s'approche. Nom, nom, nom. Allez, viens te poser par ici, toi, petit criquet. Nom, nom, nom.
0: Le caméléon s'est subitement immobilisé. On dirait une statue. Seuls ses yeux globuleux se déplacent dans leurs orbites. Et comme ils sont indépendants l'un de l'autre, ça le fait carrément loucher.
1: Ben quoi? Ça te dérange que je louche? T'es jaloux, l'humain? C'est trop pratique, en fait. Comme ça, je vois à 360 degrés. Je peux suivre ma proie sans bouger d'une seule écaille. Et pour la chasse, l'immobilité, c'est la clé. Je vais le laisser s'approcher encore. Je veux être certain de le choper.
0: L'insecte s'est posé.

Le caméléon possède une arme redoutable à l'intérieur de la bouche. Sa langue immense. Enroulée sur elle-même, comme une corde autour d'un yo-yo, elle est plus grande que le caméléon lui-même. Son extrémité est recouverte d'une substance ultra-collante, si bien que lorsqu'il la projette à plus de 90 km à l'heure sur sa proie, cette dernière n'a aucune chance de s'en sortir.

0: Le caméléon prépare son attaque. Il fixe intensément sa proie. Ses yeux se sont parfaitement alignés, ce qui lui donne une précision optimum. Le criquet ne s'est pas rendu compte de sa présence. Toujours sans bouger le reste de son corps, le caméléon ouvre délicatement sa grande bouche. Sa langue est prête à bondir.
1: Allez, encore un peu, encore un tout petit peu.
0: Oh,
1: ça y est,
0: c'est parti comme un coup de fouet. Le criquet n'a rien vu venir. Il s'est retrouvé scotché à la langue, puis il est reparti avec elle dans la bouche du reptile.
1: J'avoue, il n'avait aucune chance. Je ne rate jamais ma cible, même quand c'est une mouche. Cette carapace, c'est d'un croquant.
0: Tu as une préférence pour les gros insectes ?
1: Bon, moi je mange de tout, aussi bien des insectes que des petits fruits et parfois même des petits caméléons. Mais bon, ça c'est si j'ai vraiment faim.
0: En tout cas, ça te fait du bien cette collation. Tu es devenu d'un beau vert émeraude.
1: Eh oui, j'ai repris une belle couleur. Je me sens mieux. Allez, j'y retourne. Et cette fois, je vais la traverser, cette route.
0: Le caméléon redescend de l'acacia en direction de la route. Il n'y a plus de voiture. Il traverse. Ses pattes tapotent le sol à toute allure. En voilà un qui sait aller vite quand il veut. C'est bon, il a atteint l'autre côté de la route.
1: Ce nouveau territoire ressemble quand même beaucoup à mon ancien. Un muret blanc et un champ d'oliviers. J'espère quand même qu'il y aura plus de femelles par ici.
0: Le caméléon grimpe sur un olivier. Il avance avec prudence le long d'une branche. Tiens, il s'immobilise. Tu as entendu une nouvelle proie, caméléon ?
1: Décidément, tu n'es pas très observateur, l'humain. Regarde, derrière la grosse branche en face de moi.
0: Oh ! Un autre caméléon. Aïe, ce n'est pas une femelle, mais un mâle assez impressionnant. Au vu de sa taille, une quarantaine de centimètres, il doit avoir au moins 5 ans, ce qui est assez âgé pour l'espèce. Il est d'un rouge assez prononcé avec des zébras noirs.
1: Rouge, ça veut dire qu'il n'est pas très content. J'ai dû le déranger. Bon, je file. J'ai pas envie qu'il me saute dessus. Trop tard.
0: Le caméléon rouge attaque. Mais son jeune adversaire ne se laisse pas faire. Il est passé du vert émeraude au rouge écarlate. Comme dans un combat de joute, les deux mâles utilisent leur queue et leurs pattes pour se déstabiliser l'un l'autre. C'est à qui restera le dernier sur la branche.
1: Mais ça va, laisse-moi. J'ai compris, c'est ton arbre. Allez, hop, je décampe.
0: Oh, il s'est laissé tomber au sol. C'est une sacrée chute d'au moins 2 mètres. Ça va, caméléon?
1: Oh, ça va. Mais il m'a stressé, lui, à être agressif comme ça. Je dois être tout fluo, non?
0: Oui, tu es d'un jaune bien vif. Tu veux tenter un autre olivier, peut-être?
1: Oh non, pas question. Je retourne de mon côté de la route. J'étais heureux là-bas. Je n'aurais jamais dû bouger, en vrai.
0: Mais ta recherche de femelle...
1: T'inquiète. Elle viendra à moi. Dans la chasse, comme en amour. L'immobilisme, c'est la clé. Allez, salut l'humain.
0: Pendant cette aventure, nous avons entendu le mot « walou ». Qu'est-ce que cela signifie en arabe ? Un enduit de couleur blanche ? Rien ? Un gâteau au miel ? Bravo ! Walou est bien le mot arabe pour dire « rien ». C'était une aventure pleine d'émotions, mais c'était bestiolement génial.
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1: Bonjour, vous êtes sur la boîte à blagues.
2: Laissez votre message après le...
3: Bonjour, je m'appelle Victoire, j'habite à Marseille, j'ai 8 ans. Aujourd'hui, je vais vous raconter une blague. Quel est le fruit préféré de la vache? Le melon. Merci, bonne journée.
4: Salut, c'est Anaïs, j'ai 9 ans et j'habite à Belmont. Voici ma blague. C'est la famille Stécaché qui se promène. Tout d'un coup, ils perdent leurs enfants. Ils les cherchent en panique. Quand ils les retrouvent, le papa demande « Les enfants, où vous étiez ?» Et les enfants y répondent « On s'était caché. Au revoir !»
1: Trop drôle.
5: Bonjour, je m'appelle Margot, j'habite à Saint-Étienne et j'ai 11 ans. J'ai une blague à vous raconter. Pourquoi les zèbres ne vont-ils pas au supermarché? Parce qu'ils ont peur de se faire passer pour un cosbar. Au revoir.
1: Elle est super cette blague.
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mélodique dans laquelle vous et moi, j'aimerais qu'on parte à l'aventure, à la découverte d'artistes qui sont devenus des légendes de la musique. Vous êtes prêts? Alors attention, transformation! Eh oui, aujourd'hui c'est moi qui prends le volant. Alors attachez vos ceintures, je vais vous raconter mon histoire. Aujourd'hui, je suis Freddie Mercury. Mon vrai nom, c'est Farrokh Boulsara. Je suis née en 1946. Je suis anglais, d'origine perse. J'ai grandi à Zanzibar avec mes parents, ce qui est aujourd'hui l'actuelle Tanzanie. Et à 8 ans, je suis partie en Inde avec ma tante. Là-bas, je vais dans un pensionnat pour garçons. Et à côté, je fais du théâtre, de la boxe, je chante aussi dans une chorale. J'adore ça. À 12 ans, je monte même un groupe de rock avec mes copains, dans lequel je suis pianiste. À ce moment-là, déjà, je m'envole. À 17 ans, je pars à Londres. Cette ville, c'est l'épicentre de la culture rock. Dès que je peux, je vais voir des concerts. Je découvre plein de groupes, dont un que j'adore, Smile, dans lequel joue un copain. Un jour, il décide de partir et de me laisser sa place au chant. Alors, le guitariste Brian May et le batteur Roger Taylor ne sont pas très emballés, mais ça, eh bien, c'est parce qu'ils n'ont pas encore entendu ma voix. J'ai une voix incroyable, surpuissante. Il paraît que c'est parce que je suis née avec 4 dents en plus. John Deacon nous rejoint à la basse et tous les 4, on s'entend vraiment bien. On a une alchimie phénoménale. Et pourtant, eh bien, ça ne marche pas. Ça ne marche pas trop, on fait un peu ce que tout le monde fait. On n'a pas encore trouvé notre personnalité. Alors on cherche, on expérimente, on essaie de rajouter un grain de folie à notre musique. Maintenant, on s'appelle Queen, la reine. C'est un peu prétentieux, un chouïa irrespectueux. J'adore.

C'est notre premier succès. On devient numéro 2 en Angleterre. C'est moi qui ai écrit et composé la chanson. Ça y est, je crois qu'on a enfin trouvé notre voix. Mais on ne veut pas s'arrêter là. On en veut plus. On veut créer un style vraiment nouveau. Alors pour notre prochain album, on a une idée assez dingue qui ne s'est jamais vue nulle part. On va mélanger du rock avec de l'opéra classique. Et c'est là que je compose mon plus grand tube.

je deviens une icône gay. Oui, parce que même si je ne l'ai jamais affirmé en public, j'aime les hommes. Et je me fais aussi connaître pour mon goût très prononcé de la fête. J'organise des soirées décadentes. Je mène une vie d'excès. Et cette folie, on la retrouve aussi dans les clips de Queen. Ici, on est tous déguisés en femmes, ce qui est tellement choquant pour l'époque qu'on a même été interdit aux États-Unis.

Le 13 juillet 1985, on marque l'histoire de la musique. On joue au stade de Wembley à Londres pour le Live Aid. Toutes les plus grandes stars sont là. Sting, U2, David Bowie, Elton John, Paul McCartney. Mais quand moi je monte sur scène, ça devient incroyable. Les dizaines de milliers de spectateurs chantent avec moi d'une seule et même voix. On est en osmose, en symbiose. Ce moment-là est tellement incroyable qu'on dit encore aujourd'hui que c'est le plus grand concert de tous les temps.

0: Do you think you're going to get to heaven?
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2: 2 ans plus tard, j'apprends que je suis atteinte du sida, une maladie qu'on ne peut pas guérir encore. Je sais que mes jours sont comptés, alors je profite de ce temps qui m'est donné pour me consacrer à la musique, jusqu'au bout. Le 23 novembre 1991, j'avoue à mon public que je suis malade et je meurs le lendemain. J'avais 45 ans.
3: C'est d'une bronchopneumonie provoquée précisément par le sida que vient de mourir à 45 ans Freddie Mercury, le chanteur et compositeur du groupe anglais Queen. En Grande-Bretagne, la disparition de cette rockstar a créé un véritable choc.
2: Avec mes 4 dents en trop et ma présence scénique phénoménale, avec ma moustache légendaire et mon sourire immense, j'étais l'une des plus grandes voix du rock, une voix d'opéra. J'étais un fils d'immigré, devenu reine d'Angleterre. J'étais Farrokh Bulsara, je suis Freddie Mercury.

0: J'ai oublié de vous dire, un jour j'ai cassé mon pied de micro pendant un concert et j'ai fini comme si de rien n'était avec mon micro attaché à une barre. C'est devenu ma marque de fabrique. J'ai fait des études de graphisme. C'est moi qui ai dessiné le logo de notre groupe avec nos signes du zodiaque. Et j'ai enregistré avec Michael Jackson. Bon, il y avait aussi Louis, son lama. Ça m'a tellement énervée que je suis partie et qu'on n'a plus jamais travaillé ensemble. Oh, j'adorais les chats. Quand je partais en tournée, je les appelais. J'ai eu Tom, Jerry, Oscar, Tiffany, Goliath, Nico, Romeo et Delila. Oh, un jour, j'ai déguisé Lady Di, la princesse de Galles, en homme et je l'ai amenée dans un bar gay pour qu'elle puisse danser avec moi. Penny !
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3: Bonjour, je m'appelle Adèle, j'ai 5 ans et demi. Je voudrais savoir quand la déchetterie est pleine et qu'est-ce qu'on fait des déchets. Merci.
2: Alors Adèle, bravo pour cette question. Alors excuse-moi, mais je me demande quand même d'où tu veux savoir ça à 5 ans et demi. En tout cas, tu as bien fait de prendre le téléphone parce que la professeure d'urbanisme Sabine Barle a une réponse pour toi. Qu'est-ce qu'on fait des déchets donc quand la déchetterie est pleine ?
4: Alors Adèle, la déchetterie, ça peut avoir deux sens. Il y a une chose qui s'appelle officiellement la déchetterie. C'est un endroit dans lequel tu es peut-être déjà allé avec tes parents. Il y a des grands bacs dans lesquels on va mettre ce qu'on appelle les déchets verts. Donc par exemple, si on a tondu la pelouse, dans un autre,

0: On mettra tout ce qui est en métal, dans un autre, le carton, le papier, etc. etc. Et puis, quand les bacs sont pleins, et bien, tout simplement, ils vont être récupérés par des camions qui vont les amener dans des usines dans lesquelles on va les transformer pour pouvoir les récupérer.
1: Alors, donc, par les exemple, recycler.
0: Les recycler. Par exemple, le métal, c'est la chose peut-être qui est la plus facile à recycler parce que si je schématise vraiment beaucoup, il suffit de le faire fondre et puis on peut faire autre chose avec. Bon, c'est un peu plus compliqué que ça, mais c'est un peu ça. Avec les papiers cartons, on peut faire des nouveaux papiers cartons. Et donc voilà, il y a quand même des choses qui ne vont pas pouvoir être utilisées. Hein. C'est ce qu'on appelle le refus de tri. Et là, qui va être amené généralement dans ce qu'on appelle un centre d'enfouissement ou une décharge.
1: C'est enfoui dans la terre.
0: Alors, c'est posé sur la terre et progressivement recouvert. Ce qui m'amène à ma deuxième déchetterie. Parce que parfois, les personnes confondent un peu les deux et appellent déchetterie ce qu'on appelle le centre d'enfouissement ou la décharge. Et là, en fait, ce qu'on fait, c'est que tout simplement, on va déposer des couches de déchets de 1 à maximum 2 mètres d'épaisseur sur des surfaces assez importantes. Et puis, quand on arrive à la hauteur données, on va mettre une couche de sable, puis après on va faire une nouvelle couche de déchets, et ainsi de suite. Et quand cette décharge sera pleine, c'est-à-dire qu'on aura tout recouvert d'ordures, de déchets, qu'on ne pourra plus monter en hauteur, on va l'abandonner en quelque sorte, et puis en ouvrir une autre.
1: Mais ça pollue pas de mettre tous ces déchets, de les empiler comme ça dans le sol ?
0: Alors, la décharge, c'est un facteur de pollution des sols énorme. Et d'ailleurs, il y a déjà eu des problèmes sanitaires avec des sites de décharge qui ont été par la suite bâtis, et donc qui ont accueilli des populations qui ont eu des problèmes de santé liés à la présence des décharges. Donc, il faut faire très attention. En plus, il y a un autre petit problème, c'est que dans la décharge, il y a de la fermentation qui se fait, et donc ça produit du méthane, un gaz qui est susceptible d'exploser ou de s'enflammer.
1: Donc, quelle est la solution ?
0: Il faut mettre le moins possible en décharge. Il faudrait essayer de ne plus avoir de déchets aussi. Mais ça veut dire que, en fait, ce qu'il faudrait changer, c'est la consommation. Et de ce changement de consommation pourrait découler un changement du traitement des déchets.
2: Ouais, en tout cas, il y a encore du chemin à faire. Hein. Salut les matelots !

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0: attention, un petit carton.
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2: Ces derniers temps, oh, la barbe, Rapinouille est fermée. C'est extrêmement contrariant car j'adore leur soupe et, oui, leur petit whisky également. Bref. Désormais, pour me changer les idées, je médite en contemplant l'époustouflante beauté de la nature. Pour cela, tous les soirs, avant 18h, je fais une promenade dans le petit square en bas de ma rue. Un vendredi, il y a environ un mois, alors que, concentré comme du ketchup, je tentais de me laisser hypnotiser par le glouglou de la fontaine à eau, pss, pss, pss, j'ai entendu pss, un drôle de bruit. Pss, pss, pss, pss. Diable, qu'est-ce donc? Je me suis demandé. Un serpent à sonnette? Pss, pss. Craignant pour ma vie, je me suis retournée. Soudain, oh, Papa Mio! Et oui, c'est pour changer un peu de Mamma Mia. La tête de Jimmy est apparue au milieu d'un buisson. Évidemment, j'ai fait un méga bond. Jimmy, mais qu'est-ce que tu fais là, vieille branche?
3: Pas le temps, alors, pas le temps!
2: M'a-t-il répondu en me jetant une boule de papier au visage avant de disparaître en replongeant dans son buisson. Immédiatement, je l'ai ramassé. À l'intérieur, j'ai découvert un message écrit à l'encre rouge.
4: En octobre 1938, une émission de radio aurait terrorisé les États-Unis en faisant croire à toute la population que le pays était envahi par des martiens. Selon la légende, des gens se seraient jetés de leurs fenêtres et il y aurait eu des tas d'accidents de voiture. Vrai ou faux? Si j'étais toi, je mènerais l'enquête.
2: Ça, par exemple! Des Américains paniqués par une émission de radio qui annonce une fausse attaque d'aliens et sèment le chaos? Il y a une embrouille, c'est sûr! Mais laquelle? Youhou! C'est parti pour une nouvelle odyssée! Pour démêler les fils de cette étonnante histoire, nous devons dérouler les faits, les uns après les autres. À l'origine de cette affaire, il y a un livre et un jeune homme qui a eu une idée de génie. En 1898, est publié un terrifiant roman de science-fiction. La guerre des mondes. Que contiennent ces pages? Je te raconte. Arrivant tout droit de la planète Mars, une armée de méchants aliens, plus horribles et dégoûtants les uns que les autres, attaque l'Angleterre. Ils tirent des rayons lumineux qui brûlent instantanément les humains et... Oh, pardon pour cet horrible détail, ils se nourrissent de leur sang. Les Martiens veulent s'emparer de la planète Terre, quitte à éliminer tous ses habitants. 40 ans plus tard, le livre tombe entre les mains d'un jeune homme de 23 ans. Il s'appelle Orson Welles. Nous sommes à New York en 1938. Dehors, il pleut comme mouche qui crie. Non. Vache qui mouche. Non. Vache qui pisse. Orson est allongé dans son canapé. Il lit La guerre des mondes. Orson n'est pas un type tout à fait comme les autres. Depuis qu'il est enfant, il écrit et il joue des pièces de théâtre. Il se déguise, il fait des tours de magie. Oui, il a toujours aimé faire semblant, mélanger le vrai et le faux. D'ailleurs, il en a fait son métier. Orson est acteur, metteur en scène et, depuis peu, homme de radio. Avec la troupe de comédiens qu'il dirige, le Mercury Théâtre, tous les dimanches soirs, entre 20h et 21h, il présente une pièce de théâtre diffusée en direct sur les ondes de la station CBS. Dans une semaine, ils joueront La guerre des mondes! Oui, mais... comment raconter cette fabuleuse histoire à la radio? Comment captiver les auditeurs et les faire frissonner, l'oreille collée au poste? Orson veut surprendre, dérouter. Arrivé quelque part entre les pages 183 et 189, une pensée comme un éclair traverse son esprit.
5: On va prendre les auditeurs par surprise.
0: Il faut qu'ils croient que l'attaque des Martiens est réelle, et même mieux, qu'elle est en train de se dérouler pile poil au moment où ils écoutent. Voilà, c'est ça qui va les faire bondir de leur fauteuil.
2: Il plisse les yeux quelques minutes, puis il ajoute.
0: Et en plus, je sais exactement comment m'y prendre.
2: Le lendemain, à 7h30, il arpente à grandes enjambées les longs couloirs de la radio CBS. Il a rendez-vous avec Howard Koch. C'est son auteur, il écrit tous les scénarios de la troupe. Les yeux brillants, comme s'il avait la fièvre, il lui explique son projet.
0: Pour la guerre des mondes, lundi prochain, j'ai une idée du tonnerre. On va faire comme si une émission musicale était brusquement interrompue par des flashs d'informations. Tu sais, comme font les journalistes quand il y a des grandes catastrophes. Les uns après les autres, en temps réel, ils rapporteront chaque étape de l'attaque des Martiens. Qu'est-ce que tu dis de ça ?
2: Howard Koch ne dit rien. Il sait qu'une montagne de travail l'attend. Peu cher, le pauvre homme reste enfermé chez lui pendant plusieurs jours. Il fume 1000 cigarettes, il boit 134 cafés et mange seulement 5 sandwichs et 4 bananes. Et oui, car il n'a pas le temps. Pour que les auditeurs se sentent vraiment concernés, il situe l'attaque aux États-Unis plutôt qu'en Angleterre. Il choisit une toute petite ville à 30 km de New York.
3: Voilà, c'est tout proche. Ils connaissent. Ça va forcément les impressionner.
2: Très tard la nuit, il fait lire son travail à Orson Welles. Le metteur en scène est très exigeant. Il n'est jamais content.
0: Ah non ! Non, non, non et non ! Ça va pas du tout, là, mais tu plaisantes. Personne ne va y croire, mais pense aux auditeurs. Pense à ce qu'ils vont comprendre, à ce qu'ils vont ressentir. Faut que t'ajoutes des détails, des descriptions, il faut qu'ils aient vraiment l'impression d'y être. Tu comprends ça ?
2: Le temps passe, l'émission se rapproche de jour en jour, le texte n'est toujours pas prêt, les acteurs sont inquiets, ils partagent leur angoisse près de la machine à café.
5: Non mais c'est sûr, on va se prendre la méga honte de notre vie avec cette histoire à la noix.
2: Une demi-heure avant le direct, Orson modifie encore le scénario. Allez, quand faut y aller, faut y aller. Nous sommes le 30 octobre 1938. C'est la veille d'Halloween. Toute l'équipe est en place. 19h59 et 30 secondes. Orson boit 2 litres de jus d'ananas pour s'éclaircir la voix. 19h59 et 50 secondes. Il met son casque sur les oreilles. Ça y est, il est 20h. Les micros s'allument, la troupe est à l'antenne. Le présentateur annonce...
6: La radio CBS présente Orson Welles et le Mercury Théâtre dans la pièce radiophonique « La guerre des mondes ».

0: Et tout de suite, nous retrouvons l'orchestre de Ramón Raquelo pour une petite soirée musicale.
1: Rapidement, comme prévu, un premier bulletin d'information interrompt la musique.
2: Mesdames et messieurs, une série d'explosions de gaz vient d'être observée sur la planète Mars.
1: Et ainsi de suite, entre deux morceaux, les flashs se succèdent, de plus en plus inquiétants.
2: L'analyse a révélé que le gaz est en fait de l'hydrogène. Il se dirige vers la Terre à une vitesse ahurissante.
1: Puis...
2: Le phénomène a été décrit par les astronomes de l'observatoire de Princeton comme ressemblant, je cite, à des jets de flammes bleues tirés par des canons.
1: Enfin, quelques minutes plus tard...
2: On vient de l'apprendre, un objet spatial vient de s'écraser près de la petite ville de Grover Mills dans le New Jersey.
1: Il est alors 20h12. Je ne sais pas toi, mais une question me brûle les lèvres. Les auditeurs sont-ils au rendez-vous? Une seule façon de le savoir, espionnons-les. Au hasard, Balthazar, tiens, écoutons voir ce que fait Brandon Bryce. Il a 33 ans, il habite au 123 Delirium Road. Zut, Mr. Bryce, semble-t-il, est occupé à autre chose. Bon, ça ne fait rien. Sans plus attendre, pénétrons dans un autre foyer. Comme de nombreux Américains, les Bloomberg écoutent ce soir-là une émission comique sur une chaîne concurrente. Profitant d'une courte pause musicale, ils changent de station. Ont-ils basculé sur CBS? D'autres auditeurs ont-ils suivi leur exemple? Pour le moment, impossible à dire. En studio, tout roule comme sur des boulettes. L'invasion extraterrestre bat son plein.
2: Écoutez, sur place, la situation est catastrophique. Les Martiens zigouillent les humains à tour de bras. Impossible de les arrêter, ils se rapprochent de New York à toute vitesse. Oh non! Ça y est! Ils répandent des gaz mortels dans les rues de la ville!
1: Au même moment, tout au bout du couloir, les téléphones du standard se mettent à sonner. Que se passe-t-il à l'antenne? Les auditeurs veulent des explications! À 20h32, c'est au tour du directeur de la radio de recevoir un appel.
3: Hello?
1: On lui demande, illico presto, de rappeler que la pièce de théâtre est une fiction. 3 minutes plus tard, la police débarque dans le studio, suivie de très près par une horde de journalistes. L'inspecteur John McRyana donne l'ordre d'interrompre le programme. Arrêtez ? Et puis quoi encore ? Hors de question ! À 21h pile, enfin, la pièce se termine. Les comédiens sont interrogés par la police. La presse également leur pose tout un tas de questions. En rentrant chez lui ce soir-là, le metteur en scène traverse tout New York en taxi. Il trouve la ville bien calme sous la pluie. L'affaire, en réalité, ne commence que le lendemain. Une émission de radio terrifie les États-Unis. Orson Welles panique l'Amérique. Ce sont les titres des journaux le 31 octobre 1938. Partout dans le pays, on ne parle plus que de ça. Les radios et les télévisions relaient cette information en boucle. Des articles sont publiés qui parlent de millions d'Américains partis sur les routes, de suicides, de carambolages, de chaos. Orson Welles, tenu comme grand responsable, doit présenter des excuses publiques. Tiens, c'est étrange, il ne contredit pas la version de la presse. Pourtant, il était là, il sait ce qui s'est passé. Oui, des auditeurs inquiets ont réagi. Certains ont appelé la police, d'autres les journaux. Mais franchement, on est très loin de la panique et du chaos. Bon sang de bonsoir, que se cache-t-il derrière tout ça? La vérité, c'est que très peu d'Américains ont écouté la guerre des mondes ce soir-là. La presse a exagéré l'affaire. Voilà tout. Pourquoi? Eh bien, sans doute pour causer un peu de tort à la radio. À cette époque, c'est un tout nouveau média révolutionnaire. Il permet de transmettre des informations toutes fraîches, en temps réel, ce qui n'est pas possible avec les journaux imprimés sur du papier. Quant à ce filou d'Orson Welles, il a tout de suite compris que cette histoire, même fausse, pouvait lui servir. Et oui, imagine un peu. Lui, le jeune metteur en scène de 23 ans, il avait réussi à paniquer le pays tout entier. Oh, quelle preuve de son talent! Il ne s'est d'ailleurs pas trompé. En une nuit, il devient mondialement célèbre. 2 ans plus tard, Hollywood lui ouvrira ses portes. Quoi qu'il en soit, on peut dire que la mayonnaise a pris. Pendant des années, les gens ont adoré se raconter cette étonnante histoire d'Américains qui, sans trop se poser de questions, ont cru une simple émission de radio. La guerre des mondes est devenue une légende. Les légendes, toi et moi, on sait que ce n'est pas vrai. Mais on sait aussi que ça fait de sacrées bonnes histoires. Et ça, pétard, c'est déjà pas si mal. 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La radio n'a pas vu le jour en une seule fois. C'est le résultat de plusieurs inventions qui se sont ajoutées les unes aux autres. Une petite date cependant. La première transmission de radio a eu lieu en 1895. C'est l'œuvre d'un physicien italien connu sous le doux nom de Guglielmo Marconi. 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
2: Bonjour, je m'appelle Khalil, j'habite à Gentilly, j'ai 10 ans et j'ai une blague. Que donne un mouton et un cochon qui s'accouplent?
3: Un drôle d'animal sûrement.
2: De la porcelaine.
3: Et hop, suivante.
4: Bonjour, j'ai 9 ans, je m'appelle Titus, j'habite à Paris. Je vais vous faire une devinette. Combien y a-t-il de différence entre un robot et une pizza?
3: À Langosha.
4: 0, car ils sont tous les deux automates.
0: 1, 2, 3, 4, 5. Elle est rigolote, celle-là.
3: Ah, voilà notre ami Toto.
5: Bonjour, je m'appelle Mathilda, j'ai 9 ans et demi et j'habite à Ivry-sur-Seine. La maîtresse demande à Toto. Toto, qu'est-ce que tu veux faire quand tu seras grand? Chanteur. Ah oui, très bien. Et comment s'appellera ton groupe? Dentifrice. Hein? Pourquoi? Parce que quand je sortirai une super chanson à la radio, on dira « Voici le tube de dentifrice !»
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2: Le phasme.
3: Phasme, P-H-A-S-M-E. Par les chaussettes du lutin. C'est un insecte, mais on dirait une branche. Première révélation sur le phasme.
2: Tous les phasmes ne ressemblent pas à des branches.
3: Yeah.
2: Dans le monde, il existe plus de 3000 espèces de phasmes. Et si en France métropolitaine, ils ressemblent tous à des brindilles, les autres ont des morphologies et des couleurs bien plus diverses.
3: Ben pourquoi ?
2: Parce que pour s'adapter à son environnement, le phasme fait du mimétisme.
3: Mimé quoi ?
2: Ainsi, le phasme qui vit dans les arbres a un physique généralement robuste, avec des couleurs et des formes rappelant une écorce ou une gousse de fruits. Alors que celui qui vit dans des buissons est habituellement plus petit et plus fin et ressemble à des feuilles vivantes ou mortes ou à des brindilles.
3: Voilà, ça c'est un bonhomme, un mâle, un vrai, il s'adapte. Deuxième révélation sur les phasmes.
2: En France, tous les phasmes sont des femelles.
3: Yeah. Mais dis-moi, s'il n'y a que des femelles pour la reproduction, ça marche comment, hein?
2: Les trois espèces de phasmes qui vivent en France sont capables de parthénogenèse.
3: Partheno quoi?
2: Un mode de reproduction dans lequel la femelle peut pondre des œufs viables sans fécondation par un mâle. Et ces œufs donneront tous des femelles. Cette stratégie permet de perpétuer l'espèce, même en l'absence de reproduction sexuée

0: parfois débordé. Au gré des évasions plus ou moins accidentelles, on peut donc parfois retrouver cette espèce à l'extérieur. Mais elle n'est pas adaptée à notre climat. Donc, elle ne peut pas se maintenir en France métropolitaine à l'état sauvage.
1: Oui, mais pour le moment, parce que la vitesse où il s'adapte, le phasme. Et c'est dingue, hein. On dirait vraiment une brindille. Ça tient l'hippopète.
2: Merci.
3: Merci.
2: Merci.
3: Merci.
2: Bisous.
4: 4.

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4: Et coucou les petites curieuses et les petits curieux, pièces, billets, cartes bleues.
5: Bonjour, je m'appelle Auguste et j'ai 6 ans et je voudrais savoir pourquoi on a inventé l'argent.
4: Pourquoi on a inventé l'argent, Bruno Collin, vous qui êtes spécialiste de la monnaie, vous êtes historien. Que répondez-vous à ce petit Auguste ?
6: Alors tout d'abord, on va essayer de remonter un peu le temps et de nous placer durant la période de la préhistoire. Les Homo sapiens vivent en petites communautés de quelques dizaines d'individus. Les échanges, c'est ce qu'on appelle la dette sociale, c'est-à-dire chacun savait ce qu'il devait, je te donne un lapin, tu vas me donner quelque chose, etc. Mais on est dans une petite communauté, donc ça ne pose pas problème particulier. Chaque personne doit quelque chose à toutes les autres, donc il y a un équilibre qui se crée et ensuite on solde les comptes régulièrement. Mais avec l'accroissement de la population, apparaît le troc dans les communautés. Et au néolithique, les populations se sédentarisent.
4: Donc ça, c'était il y a 10 000 ans,
6: c'est ça,
4: à peu près.
6: Et donc là, on est dans une période où les gens commencent à pratiquer l'agriculture, l'élevage, et également une spécialisation progressive des activités, c'est-à-dire forgeron, potier, etc. Donc le troc devient rapidement insuffisant pour les échanges, car trop limité. Donc on revient sur à quoi sert l'argent, justement. Pourquoi on crée cet argent ? Eh bien parce que, tout d'abord, c'est une unité de compte qui permet de mesurer facilement les valeurs des biens très différents.
4: C'est-à-dire que ça fait un peu des références, quoi.
6: C'est ça.
4: Ça permet de ne pas se faire arnaquer, en fait,
6: tout
4: quelque
6: à fait.
4: Part.
6: De ne pas se faire arnaquer et puis d'avoir un équivalent. Mmh. C'est-à-dire combien je vais vendre ma vache, combien je vais vendre mon mouton, mes œufs, etc. Voilà, donc c'est une unité de compte. Deuxièmement, c'est un instrument de paiement. Donc je vais acheter, effectivement, je sais que ma vache, elle va valoir telle quantité d'argent et je vais pouvoir, avec cet argent, acheter ma vache alors que moi, je n'ai rien à donner en échange. Et troisièmement, c'est une réserve de valeur, c'est-à-dire que, effectivement, je vais pouvoir mettre cet argent de côté et puis ensuite pouvoir le dépenser plus tard. Donc, je vais le stocker quelque part. Et quand je dis argent, ce n'est pas nécessairement la pièce métallique. Par exemple, les coris. Donc, les coris, ce sont des coquillages qui étaient utilisés comme monnaie dans tout l'hémisphère sud. Il y avait des banques qui gardaient, pour le compte des personnes, des réserves de ces coquillages qui servaient ensuite de paiement. Donc, ce n'est pas uniquement de la monnaie métallique. Donc, sans argent, on ne peut pas évaluer la valeur des biens. On ne peut pas payer. Et comment fait-on pour stocker son épargne ? Donc, d'après l'historien grec Hérodote, pourquoi on a inventé l'argent ? Parce qu'au 7e siècle avant Jésus-Christ, dans ce royaume qui s'appelait à l'époque la Lydie, donc à l'ouest de la Turquie, un souverain qui régnait sur ce royaume, qui s'appelait à l'époque Crésus.
4: Ah, donc Crésus, forcément.
6: Voilà, Crésus, donc riche comme Crésus, s'est rendu compte que pour l'utilité du commerce, ils avaient besoin d'avoir un élément qui soit extérieur aux objets du commerce eux-mêmes. Comme il se trouve que son royaume était traversé par un fleuve qui s'appelait le Pactole, donc l'expression toucher le Pactole, et que dans ce fleuve, le Pactole, on trouvait des paillettes d'or et d'argent, il a fait fondre ces paillettes d'or et d'argent en petits globules sur lesquels il a apposé sa marque et qui ensuite ont servi de référent pour payer. C'est là que est né l'argent et voilà pourquoi c'est apparu au 7e siècle dans cette région.
4: Et tout en découle aujourd'hui de ce pactole.
6: Absolument, donc. Depuis le 7e siècle.
4: Eh bien, merci Crésus et salut les matelots.
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0: 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Allez, on s'écoute une petite bestiole.
1: Quelle bestiole as-tu choisi ?
2: Oh là là, mon ventre gargouille fort. J'ai une de ces faims. J'ai beau manger en ce moment, je ne suis jamais rassasié. Et puis j'ai le moral dans les chaussettes. Je suis tout le temps fatigué. Bon, allez, courage, Denis. Il faut trouver cette bestiole. Quel vacarme dans mon ventre ! Il fait drôle de bruit. Oh non ! Mais j'y pense. La bestiole ne serait-elle pas dedans ? Tu as choisi une bestiole parasite.
3: La...

0: Allez, arbre, un petit bout de pâté en croûte par-ci. Un petit bout de brioche par-là.
1: Ah oui, c'est bien ça. Ce bruit de bestiole vient de mon ventre. C'est un ténia. Le ténia du bœuf, ou ver solitaire, est un ver plat parasite qui peut coloniser l'être humain. Il s'appelle ténia du bœuf car il peut s'attraper en consommant de la viande de bœuf crue. Installé bien au chaud dans les intestins de son hôte, il se développe tranquillement jusqu'à devenir adulte.
0: Dis donc, il n'y a plus grand-chose à manger là-dedans. T'as pas un petit creux, toi? Oh, j'ai faim, moi, Denis. J'ai faim. Tu es mon meilleur ami, nourris-moi. Il n'y a plus de brioche.
1: Je suis navré, mais cette amitié n'est tout de même pas très consentie. Comment es-tu arrivé jusqu'ici? Tu n'es pas censé parasiter les bovins?
0: Oh, ouais. Je te ferais dire qu'avant toi, j'ai eu une vie et un autre ami. Quand je n'étais qu'un œuf, j'étais dans les herbes, au grand air, attendant tranquillement qu'un bœuf vienne me manger. Quand c'est arrivé, je me suis développée dans son intestin, puis j'ai migré dans les muscles de sa cuisse. C'est plus confortable.
1: Ça ne m'explique toujours pas comment tu as atterri là, dans mon ventre.
0: Tu te souviens de ce petit tartare de bœuf que tu as mangé l'autre jour? Eh bien, j'étais dedans. Le bœuf n'était qu'un hôte intermédiaire. Toi, tu es mon hôte définitif. À l'époque, dans ce tartare, je ne mesurais que quelques millimètres. J'étais un cysticerque, un genre de stade embryonnaire.
1: Chez les parasites, le ténia est l'un des vers plats les plus robustes, avec de sacrés records de longévité. On a déjà retrouvé un spécimen de 35 ans dans les intestins d'un humain. Bon, et tu vas rester combien de temps? Je ne vais quand même pas t'offrir le gîte et le couvert à vie. Tu m'embêtes. À cause de toi, je ne me sens pas bien et j'ai tout le temps faim.
0: Oh, j'ai prévu de rester, je ne sais pas, 4, 5 ans, 20 ans. Ça ne te dit pas une petite tranche de pain? Un bol de céréales. Oh non, je sais. Des œufs au plat. Oh oui, des œufs au plat avec un peu de gros sel et des tartines de beurre. Oh Denis, j'ai faim. Depuis que tu m'as ingéré il y a 3 mois, je suis bien fixée à ton tube digestif. J'ai bien grandi. Adieu, cysticerque. Je suis un adulte maintenant, j'ai besoin de plus de nourriture.
1: Cysticerque vient du grec ancien kustis, qui signifie vessie, et kerkos, qui signifie queue. C'est l'étape genèse du ténia qui ressemble à une petite poche gonflée. C'est une larve. Une fois adulte, il dispose d'un long corps en ruban composé d'anneaux. Tu n'auras rien à manger, je veux que tu t'en ailles. 20 ans avec toi, et puis quoi encore? Ça ne fait que 3 mois et je me sens mal tout le temps. Heureusement que tu es tout petit, hein.
0: Oh, pas si petit que ça, hein. Et je dois être pas loin des 10 mètres à force de me goinfrer. J'avoue que là, j'ai peut-être un peu abusé sur la brioche, mais elle était si savoureuse.
1: 10 mètres? Moi qui fais le fier du haut de mon 1m80, là je dois dire que je suis bluffé. C'est 5 fois plus grand. Le ténia peut même mesurer plus de 10 mètres. C'est sa tête, qu'on appelle scolex, qui lui permet de s'accrocher comme un hameçon à l'intestin. Elle ne mesure que 2 mm de diamètre, mais elle est dotée de petites ventouses de fixation très solides. Une fois bien en place, le ténia commence sa croissance en suivant les parois de nos intestins. Il faut que je prenne un antidouleur. Ces maux de ventre me fatiguent trop.
0: Oh non, Burk, va manger de la brioche plutôt.
1: Un petit verre d'eau, un cachet.
0: Oh, oh. C'est dégoûtant, c'est amer. Oh, oh là là, je ne me sens pas bien du tout là. Il n'aime pas du tout ce que tu fais, Denis. Moi qui pensais qu'on était amis, tu m'as trahi. Oh, oh rage, oh désespoir, oh comprimé ennemi. N'ai-je donc tant vécu que pour être affamée? Oh non, je sens moi aussi qu'il se passe des trucs en moi.
1: Comment ça, il se passe des trucs en toi?
0: Je crois que je vais pondre des œufs, Denis. C'est le moment.
1: Dis donc, si tu ponds des œufs, c'est que tu m'as caché ton partenaire de reproduction. Vous êtes deux à l'intérieur.
0: Oh non, je ne partage pas ma nourriture. Je sécrète des substances toxiques au cas où un petit malin voudrait s'installer à ma place. Donc, aucun risque. T'inquiète, ma progéniture ne t'embêtera pas longtemps. Tu vas vite l'évacuer aux toilettes.
1: Ah non, pas ça! Ne pompe pas en moi, c'est dégoûtant!
2: Comme tout bon parasite, le ténia, une fois arrivé au stade adulte, doit boucler son cycle et donc se reproduire. Comme son autre nom, ver solitaire, l'indique, il ne rencontre jamais de partenaire sexuel. Il s'autoféconde et pond des œufs qui vont se loger dans les anneaux de son corps et qui seront rejetés par l'être humain lors de ses passages aux toilettes, autrement dit, dans le caca.
1: Finalement, je veux bien te faire des œufs au plat. Tu pourras les engloutir tout rond par la bouche si tu le souhaites, tant que tu ne ponds pas d'œufs en moi.
0: C'est trop tard. Je sens que je vais pondre. C'est le moment d'enclencher un nouveau cycle, Denis. Nous, les ténias du bœuf, n'avons pas de bouche ni même de tube digestif. En fait, on est assez fainéants. Il nous suffit d'attendre que tes aliments arrivent sur nous pour nous laisser submerger par ce flot de nourriture. Oh, service à domicile. Tout passe au travers de ma peau. Dis, Denis, tu es mon ami, hein? Pas vrai?
1: Je sens que je vais vomir. Non, je ne suis pas ton ami. Tu habites dans mon ventre sans ma permission, je te signale. Bon, ça suffit. J'y vais.
0: Denis, tu fais quoi, Denis? Tu vas faire à manger? Denis, j'ai faim, Denis.
1: Je suis désolé, petit ver parasite, mais tu vas devoir t'en aller. Je vais chez le médecin.
2: On estime que le ténia du bœuf contamine 500 000 de personnes chaque année en Europe et qu'il touche 1% des bœufs destinés à la consommation. Ce n'est pas une maladie parasitaire grave, mais elle peut provoquer des troubles digestifs inconfortables et des troubles alimentaires comme la boulimie ou l'anorexie. Comme il est très contagieux et transmissible même par les os, il faut s'en débarrasser pour ne pas contaminer les autres.
1: Tu comprends bien que ça ne peut pas durer, cette histoire. Je ne vais quand même pas être plein d'œufs et te garder en moi si longtemps. Je suis épuisé, moi.
0: Moi qui pensais que tu étais mon ami. Si tu m'éradiques, tu vas tuer mes enfants. C'est horrible.
1: Ne me fais pas culpabiliser. Tu me fais de la peine. Tu en deviendrais presque attachant à sangloter comme ça. Bon, combien d'œufs tu veux pondre?
0: Je ne sais pas, moi. Si on considère que je vais relâcher une dizaine d'anneaux contenant chacun 100 000 œufs, 500 000
1: 500 000 d'œufs?
0: Par jour?
1: Ah non, non, non et non!
2: Le ver solitaire pond une très grosse quantité d'œufs dans les intestins de la personne infectée pour maximiser ses chances de recommencer son cycle de parasites. En 20 ans, un ténia du bœuf peut pondre 7,3 milliards d'œufs.
1: Allez, ça suffit comme ça, on y va. Direction le médecin.
0: Oh non, pas le médecin.
1: Cette histoire a trop duré. Il me faut des vermifuges pour t'éliminer.
0: J'ai même pas le droit au repas du condamné.
1: Ben, c'est vrai que j'ai vraiment faim.
0: Un petit sandwich aux œufs, ça te dit?
1: Bon, d'accord. Allons manger un bout.
0: Oh, oups.
1: Quoi, oups?
0: Oh, j'ai pondu. C'était trop d'émotion que tu acceptes ce sandwich.
1: Oh non, c'est pas possible. Tant pis pour le sandwich, je passe direct chez le médecin. Salut, Ténia.
0: Salut, Denis. Je t'aimais bien. Dis donc, il est sympa, ton médecin. Il voudrait pas m'héberger.
2: Pendant cette aventure, nous avons entendu le mot d'origine grecque « cysticerque » qui indique que le ténia en est au stade juvénile. Que signifie ce mot ? Œuf ? Larve ? Ou chenille ? Bravo ! Cysticerque vient du grec ancien et signifie « larve ». Cette aventure était parasitement désagréable, mais c'était bestiolement génial.
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0: 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Docteur, t'as pas envie d'un petit œuf au plat ?

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1: Bonjour, vous êtes sur la boîte à blagues.
2: Laissez votre message après le...
3: Je m'appelle Marceau, j'ai 8 ans et j'habite à Angers. Voici ma blague. Pourquoi les canards sont-ils toujours à l'heure ?
4: Ah, ça, je sais, on l'a déjà eu, celle-là. C'est parce qu'ils sont toujours dans l'étang.
3: Parce qu'ils sont toujours dans le coin-coin.
4: Oh, super, super comme blague.
1: Elle est trop bien, cette blague, je vais la raconter à mes potes.
5: Bonjour, salut l'info. Je m'appelle Tristan, j'ai 8 ans, j'habite à Angers et j'ai une blague pour vous. Dans quelle ville les moutons sont-ils les plus bruyants ?
4: Aucune idée.
5: À Belfort.
4: Ah oui, car ils bêlent fort.
0: Trop bien cette blague.
6: Bonjour, salut l'info, je m'appelle Johanna, j'ai 9 ans et j'habite à Vincennes. J'aimerais vous raconter une blague. Qu'est-ce qu'un oiseau qui ne se gratte que d'un côté ?
4: Elle est pas facile celle-là.
6: Vous ne savez pas ? Un oiseau migrateur.
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1: Chers amis, bonjour.
2: Bonjour.
1: Preissac. Alors, je crois qu'on peut dire Preissac ou Preissac, si on veut prononcer un peu à l'occitane. Je sais qu'on tient beaucoup à cette prononciation. On dit donc plutôt Preissac, en accentuant un peu sur le Y. Preissac se situe dans le sud-ouest du département du Lot, et même au bord du Lot. La rivière borde le village au sud, et sur un méandre du Lot, donc surplombé par la Cévenne de Bélaye. C'est une pente abrupte, une Cévenne. Et les abords de la commune sont dominés par un paysage très boisé, avec une végétation composée beaucoup de chênes sur des collines calcaires. Et nous sommes ici dans la zone d'appellation du vignoble de Cahors. Il y a 13 viticulteurs à Preissac, AOP Cahors, mais il y a également une IGP. Donc l'AOP, c'est l'appellation d'origine protégée ou contrôlée, hein, AOC, AOP. Mais il y a aussi une IGP, une indication géographique protégée, Côte du Lot. Alors on fait du blanc et du rosé aussi, parce que c'est vrai qu'on associe beaucoup le Cahors au rouge avec le cépage Malbec. Ce village occitan de Preissac, de 2500 habitants, a la chance de proposer alors des commerces, de l'artisanat, beaucoup de services. C'est assez rare, hein, dans une commune d'une taille relativement petite, d'avoir autant de commerces et de services. Un office de tourisme également, des sentiers de randonnée et un cinéma art et essai, mais pas seulement art et essai, parce qu'il propose également une programmation plus classique, disons, on en reparlera à la fin de la semaine. À citer aussi ici le marché, qui est un grand rendez-vous, le marché qui a lieu tous les vendredis matin, et puis nous nous approchons du marché de Noël. Notez les dates du marché de Noël de Preissac, ce sera les 9, 10 et 11 décembre dans le bourg. Les jeunes joueurs avec nous mercredi. Les deux candidats d'aujourd'hui s'appellent Colin Burzio et Charlie Washburn. Bonjour Colin.
3: Bonjour.
1: Comment ça va?
3: Très bien.
1: Très bien. Tu as l'air tout surpris d'être devant le micro.
3: Oui.
1: Ouais. C'était dur les sélections?
3: C'était rapide.
1: C'est rapide, hein, c'est ça. Surtout ça. Les questions sont souvent assez ardues, mais en plus, il faut y répondre très rapidement. Il faut être le premier à y répondre. Ce que tu as fait, il y avait plusieurs questions. Tu as marqué les points et tu es donc sélectionné. En quelle classe es-tu, Colin?
3: En sixième.
1: Et une matière que tu aimes plus que d'autres? Allez, entre nous. Personne ne nous écoute.
3: L'histoire.
1: Ah, quand on cherche bien l'histoire. Est-ce que tu lis des livres d'histoire ou des romans d'aventure? Qu'est-ce que tu lis, par exemple?
3: Oui, je lis pas mal de romans.
1: Par exemple, un roman que tu as lu ou que tu lis en ce moment qui te plaît?
3: La quête des Whelan.
1: La quête des Whelan, oui. Qu'est-ce que ça raconte, la quête des Whelan? C'est la question très difficile que je pose en général le mercredi aux jeunes candidates et candidats. C'est en quelques mots résumer l'esprit d'un livre. Pas facile, hein, comme exercice.
3: C'est l'aventure d'une jeune fille, donc Whelan, qui découvre qu'elle est née dans un autre monde. Et ce monde, il est en danger parce qu'il y a des attaques de monstres.
1: Tu lis ça pour te détendre le soir, bien sûr.
3: Oui.
1: Logique. La quête des Whelan de Pierre Bottero.
3: Oui, c'est ça.
1: Tu nous le conseilles, ce roman?
3: Oui.
1: Merci, Colin. Charlie est avec nous. Bonjour, Charlie.
4: Bonjour.
1: Bonjour, Charlie. Tu es au lycée en seconde à Cahors?
4: Oui.
1: Oui. Lecture aussi?
4: Lecture de BD, lecture de romans. J'aime bien faire du vélo aussi,
1: ah oui,
4: quand j'ai le temps. Et j'aime bien le cinéma.
1: Et le cinéma, c'est à Cahors ou c'est ici, à Preissac?
4: C'est à Cahors.
1: Et puis ici, il ne faut pas oublier, hein, le cinéma Louis Malle, avec peut-être bientôt une deuxième salle dans ce village de Preissac qui nous accueille aujourd'hui pour le spécial jeune. Première question bleue tirée au sort. Une question de Céline Leroy qui habite le Taillant-Médoc en Gironde. Comment s'appelle cet objet métallique utilisé par les musiciens pour obtenir le la et accorder leurs instruments? Le triangle? Ce n'est pas le nom de cet instrument.
3: Le diapason ?
1: Le diapason, c'est ça, le diapason. Deux lames épaisses parallèles, soudées en forme de U, en vibrant, ces lamelles produisent ce son. Le diapason. Question bleue spéciale jeune, question de Jacques Téphen à la Gacilly dans le Morbihan, question postée sur franceinter.fr. De qui Tornado est-il le cheval ? Vous demande Jacques.
3: De Zorro.
1: C'est le cheval de Zorro qui traverse les générations, hein, vraiment. Colin et Charlie, autre question bleue. De Géraldine Guédon à Buchillon, en Suisse. Cette phrase contient deux erreurs. J'ai apporté les enfants à l'école, ils ont chacun emmené une pomme. Il y a deux erreurs dans cette phrase, oui, oui. J'ai apporté les enfants à l'école, ils ont chacun emmené une pomme.
4: Ben, c'est apporter, c'est l'inverse.
1: C'est ça ? C'est-à-dire qu'en fait, on devrait dire « j'ai les enfants à l'école ».
4: J'ai emmené les enfants à l'école et j'ai apporté une pomme.
1: Et ils ont chacun apporté une pomme, bien sûr. Bonne réponse. On emmène quelqu'un, on apporte quelque chose. Maintenant, une question blanche de Raymond Bramoulet à Cire-les-Mélos dans l'Oise. Quel est l'impératif du verbe « pleuvoir » vous demande Raymond. Ah oui ? Ah ?
4: Plus ?
1: Plus ? Non, l'impératif du verbe pleuvoir. Parce qu'il y a peut-être un piège.
0: Il n'y en a pas ?
1: Pardon ?
0: Il n'y en a pas ?
1: Il n'y a pas d'impératif au verbe pleuvoir. C'est un verbe défectif. Vous savez qu'il y a des verbes qui ne se conjuguent pas sous toutes les formes, à toutes les personnes, à tous les temps. Question blanche, une question que nous devons à une personne qui se prénomme Marianne, c'est ça j'ai trouvé, Marianne Pouget, qui habite Colomiers en Haute-Garonne. Dans quel département se trouvent les communes suivantes ? Le Port, Salazy, le Tampon et Saint-Philippe.
4: Marseille.
1: Marseille, qui est une ville, qui est aussi une métropole, mais qui n'est pas un département.
4: L'Aix-en-Provence.
1: Un département. Aix-en-Provence est une ville aussi. Dans quel département, hein ? Bah, ici, on est dans le département du Lot, par exemple. Vous voyez ? Et...
4: Oui.
1: Oui, on est d'accord. Et donc, dans quel département français ?
0: Côte d'Azur.
1: Non, alors que la Côte d'Azur, ce n'est pas le nom donné à un département. Dans quel département se trouvent les communes suivantes ? Le Port, Salazy, le Tampon et Saint-Philippe, en sachant que ce n'est pas un département de la métropole, mais un département d'outre-mer. Petit indice glissé, juste après les 30 secondes. Colin Burzio, Charlie Washburn, je vous pose la question rouge de Léo Gillard, qui habite Sanois dans le Val d'Oise, et il nous dit qu'il a 8 ans, Léo. Et il vous demande le nom du dieu des marchands et des voyageurs chez les Grecs.
0: Hermès.
1: Ah, sans hésiter, la mythologie, hein. On aime beaucoup ça. Chez les Grecs, Hermès. Dieu des marchands, des voyageurs et messager des autres dieux. Chez les Latins, si on peut dire, c'est Mercure. Et chez les Grecs,

0: une région en dehors de la France.
1: Alors, c'est un département d'outre-mer.
0: Martinique.
1: Ah, c'était... Oui, c'est bien un département d'outre-mer, mais là, il s'agit de La Réunion. Hein. Ce sont des communes de l'île de La Réunion, donc du département de La Réunion, département d'outre-mer, dans l'océan Indien. Pour cette question blanche, Marianne Pouget à Colomiers, en Haute-Garonne, gagne 30 euros. Colin Burzio, Charlie Washburn, vous savez que vous pouvez, en passant par le repêchage, tentez-le.
0: Nous continuons.
1: Vous continuez avec joie ou avec tristesse ?
0: Avec joie.
1: Avec joie, d'accord. C'est bien banco. Ce que j'avais compris. Vous tentez le banco. Mais d'abord, question repêchage à cause, si j'ose dire, entre guillemets, bien sûr, de cette question sur La Réunion. C'est le thème musical d'un film de super-héros qu'il va falloir reconnaître.

0: Est-ce le thème musical de Superman, de Spider-Man ou de The Avengers ?
1: The Avengers.
0: The Avengers, bonne réponse au repêchage. Et donc, la question à 500 euros, spécial John.
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0: Question rédigée par Suzanne Zamarini à Simandre dans le Rhône. Dans quel océan se situent les îles Galapagos ou l'archipel des Galapagos ? Une seule réponse, une minute.
1: Oui, quoi ?

0: On peut le dire.
1: Ah, c'est le principe du jeu. Des questions, des réponses. Les îles Galapagos se trouvent dans
2: l'océan Pacifique.
1: L'océan Pacifique. D'accord, à l'ouest de l'équateur. Et à la latitude de l'équateur d'ailleurs. Elles appartiennent au pays de l'équateur, les Galapagos. Vous avez gagné le banco, voulez-vous continuer avec le
3: Oui. Super.
0: Super.
1: Sans hésiter, super oui. Banco. D'accord. Une question géographie, puisque ça vous plaît. De Jean-Paul Corlin à Fontaine, en Isère. Pouvez-vous citer l'un des deux pays dans lesquels se trouve la Patagonie, cette région du Grand Sud de l'Amérique du Sud ? Un des deux pays dans lequel se trouve la Patagonie. Donc la Patagonie se partage entre deux pays, lesquels ?
0: Alors moi je...
3: Oui, tu penses que c'est quoi ?
0: Alors moi je pensais que c'était soit l'Argentine... Non, pas... Non. Pérou.
3: Où ? Où ?
0: C'est un petit peu pas à côté, quoi, donc...
3: Je sais pas, je...
0: Ouais, Argentine ou alors...
3: Pérou ? Je sais pas.
1: Il y en a deux, il faut en donner un. Hein.
0: Oui. Il faut savoir les deux.
3: Tu dis ? Je sais pas, comme tu veux.
1: Bon, vas-y. Je rappelle la question. Quel pays se partage la Patagonie, en quelque sorte ? Une seule réponse, un des deux pays est demandé.
0: L'Argentine ?
1: L'Argentine, je valide. Et l'autre ? Et l'autre ? C'est le Chili.
0: Comment ?
1: L'autre.
0: Oui, oui.
1: Qu'est-ce qu'il dit ? L'autre, c'est le Chili. L'autre, c'est le Chili, hein. Et pas le Pérou, mais en tout cas, il en fallait un seul sur les deux. Le Chili et l'Argentine, la Patagonie, tout à fait dans le sud de l'Amérique du Sud. Bravo d'avoir joué, d'avoir gagné les 1 000 euros du Super Banco. Colin et Charlie, autre cadeau, le Petit Larousse illustré 2023. Et Le Temps des Vikings, c'est un livre d'aventure et historique et de découverte, également une publication Larousse. Bonne journée et à demain, si vous le voulez bien.

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6: Bonjour, je m'appelle Manon et en fait j'aimerais savoir si on pourrait réussir à raconter des blagues en latin. Merci.
5: Alors je suis vraiment fascinée par vos questions parfois. Est-ce qu'on pourrait raconter des blagues en latin ? Manon, nous avons une réponse très sérieuse. C'est avec vous, Étienne Kern, professeur de lettres classiques.
7: Bien, je trouve que la question de Manon est merveilleuse. Parce qu'elle part du principe qu'on doit pouvoir s'amuser avec le latin. Que c'est pas simplement une vieille chose morte et qu'on peut en faire quelque chose de vivant et de joyeux. Et ça me fait bien plaisir comme question. Alors, oui, pour répondre, c'est très simple. Oui, absolument. On a un exemple merveilleux dans l'histoire de la musique. C'est un canon de Mozart où le compositeur est capable de faire des calembours à la fois en allemand et en italien à partir de quelques mots latins ou de mots qui ont l'air d'être latins parce qu'il triche un petit peu. Et dans ce canon, en fait, il doit y avoir 7 mots. On a donc difficile lectu mi mars et ça veut dire quelque chose comme mars est une chose difficile à lire pour moi. C'est pas très intéressant comme sens, ouais. Mais enfin, ça tient. Et après, vous avez encore et ionicu difficile. Bon, et c'est et. Difficile, c'est difficile qui est répété. Et ionicu, pour le coup, c'est un mot qui est complètement inventé par Mozart, mais qui, de loin, peut avoir l'air d'être un petit peu latin, parce que bon, ça rime avec lectu, et puis, après tout, ça pourrait être un nom propre. Et ce qui est incroyable, c'est que dès que ces quelques mots sont chantés, avec le canon, on se met à entendre complètement autre chose.
5: Ah ouais ? On peut écouter ou pas ?
7: Avec joie.

0: C'est quoi qu'on est censé entendre alors là, Étienne Kern ?
1: Alors, pour le début du texte, on doit entendre de l'allemand.
0: Ouais.
1: Si on laisse de côté le début de Difficile, on entend littéralement « Leck du mich im Arsch », ce qui est assez proche de l'allemand « Leck du mich im Arsch », ce qui pourrait devenir en français « Toi, lèche-moi les fesses ».
0: Ah ouais ?
1: Mais en fait, c'est un mot qui est plus vulgaire que « fesses » qui est employé avec « arsch ».
0: C'est le mot « on sait ».
1: Oui, exactement.
0: D'accord.
1: Et juste après, quand vous avez « et Yoniku » qui est répété,
0: ouais,
1: il y a un moment où on entend « couilloni, couilloni, couilloni ».
0: Ouais.
1: Et là, pour le coup, c'est l'italien. Et le mot italien qu'on entend, eh bien, en français, si vous voulez, c'est la première syllabe de couilloni.
0: Mais c'était pas une intention de Mozart.
1: Mais absolument, si, bien sûr.
0: Ah si, il a voulu jouer là-dessus.
1: Mozart,
0: oui,
1: veut absolument jouer. Il en a fait d'autres.
0: Oh, le coquin.
1: Il a fait d'autres canons comme ça, mais celui-là passe par le latin. Alors, les musicologues pensent que Mozart voulait se moquer en particulier d'un ténor, d'un chanteur, qui sûrement s'est pas rendu compte de ce qu'il allait chanter. Mais c'est là que c'est passionnant. Parce qu'on revient sur le mot blague, qui était dans la question de Manon tout à l'heure. Parce que blague a un sens littéral. Une blague, d'abord c'est un objet, c'est un petit sac où on met du tabac. Et à un moment, à partir du 19e siècle à peu près, on a employé blague pour dire plaisanterie. Pourquoi ? Parce que les gens d'époque adoraient faire une plaisanterie qui consistait à prendre une blague à tabac, à souffler dedans pour la gonfler, pour faire croire qu'elle est pleine, alors qu'en fait elle est vide. Et tiens, je te donne ma blague, et en fait elle est vide la blague.
0: Ah, ça vient de là le mot blague.
1: C'est une sorte de mystification, on fait croire quelque chose qui n'est pas vrai à quelqu'un. Et c'est pour ça qu'on peut faire des blagues dans toutes les langues, parce que à la base, faire une blague c'est une tournure d'esprit, ça peut se faire même sans parole en réalité.
0: Et donc, au détriment de certains chanteurs, eh ben, il a dû bien se marrer, Mozart. Salut les matelots.

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1: Nous sommes en 1940, la France est coupée en deux, à moitié occupée, et tu peux l'imaginer, c'est vraiment bizarre. Ça fait tout drôle de regarder les soldats allemands déambuler dans les rues, exactement comme s'ils étaient chez eux. Sans compter que la Gestapo, la police secrète d'Hitler, traîne dans tous les coins. Elle peut arrêter n'importe qui, n'importe quand, sans raison valable. Ces officiers traquent les opposants, les juifs et les résistants. Bref, ce sont vraiment de sales types. Nancy et Henri vivent à Marseille, en zone libre. La vie n'est pas facile, mais ils ne se laissent pas abattre. À 9h30 tous les jours, ils vont boire un café sur la Canebière. C'est plus qu'une habitude, c'est un principe, une règle de vie. Un matin, alors qu'ils sont accoudés au comptoir, ils font la connaissance d'un officier français fort sympathique. Il se fait appeler Xavier. Entre eux, le courant passe tout de suite. Après un bel échange de blagues sur les Allemands et la moustache d'Hitler, Xavier sent qu'il peut leur faire confiance. Ces blagues, en fait, c'était des tests. De temps en temps, il leur demande de transporter des paquets, de remettre des enveloppes à des personnes dont il ne peut dévoiler l'identité. Le couple accepte avec joie. As-tu deviné ce qui est en train d'arriver? Oui, c'est exact. Henri et Nancy ont rejoint la Résistance. La voie dans laquelle ils s'engagent est dangereuse. Chaque fois qu'ils transportent un colis, ils risquent leur vie. Mais qu'importe quand on a la joie de donner du fil à retordre aux officiers nazis. Les résistants ne manquent pas de créativité en la matière. Ils volent des armes, ils sabotent des trains, ils font exploser des ponts, ils inventent de faux messages secrets pour dérouter l'ennemi. Nancy et Henri viennent tout juste d'arriver. Ils commencent donc par de plus petites actions. Ils distribuent des cigarettes, de la nourriture et des faux papiers. À Marseille, il y a beaucoup de pilotes, de soldats et d'officiers anglais. Oh, Nancy adore les British! N'oublie pas qu'elle a habité à Londres. Avec Henri, il se lie d'amitié avec plusieurs d'entre eux. Tous ces Anglais ne se retrouvent pas au bord de la Méditerranée pour prendre des bains de soleil. Ils sont envoyés par un réseau d'évasion secrète, le réseau Pat O'Leary. Ce réseau, le plus grand de France, aide les Anglais à rentrer en Angleterre. Pourquoi? Mais pour reprendre le combat, pardi! Et crois-moi, ce n'est pas de la tarte. Ou plutôt, devrais-je dire, du pudding! Il faut traverser les Pyrénées, puis rejoindre l'Espagne et enfin embarquer sur un bateau. Tout ça sans se faire repérer. Parfois ça passe, parfois ça casse. Je te rappelle que la Gestapo vaille au grain et qu'elle n'est pas du genre à avoir des scrupules. Dieu sait ce qui arrive à ces Anglais lorsqu'ils tombent dans ses filets. Nancy leur donne de sacrés coups de main. Grâce à elle, plus d'un millier de personnes passent en Espagne. Et pas uniquement des soldats anglais, des civils et des juifs aussi. Elle transporte également de nombreux messages secrets. Elle sillonne la Provence en train, en vélo, à pied. Elle ne se fait jamais arrêter. Elle rend la Gestapo complètement chèvre. Les Allemands la surnomment Weiße Maus, la souris blanche, parce qu'elle arrive toujours à se faufiler entre les mailles du filet. Comment? Eh bien, elle a deux techniques absolument imparables. La première, c'est qu'elle a toujours une histoire à raconter pour justifier chacun de ses déplacements. Si elle a un rendez-vous secret près d'une pharmacie, par exemple, eh bien, elle passe d'abord acheter un tube de dentifrice. Comme ça, si quelqu'un l'arrête en chemin, elle peut répondre le plus innocemment du monde.
2: Mais monsieur, je suis juste sortie acheter du dentifrice. Regardez, le tube est dans mon sac.
1: La seconde technique, c'est son charme naturel. Nancy a une sacrée personnalité. Ses yeux pétillent, elle est très belle, et elle vit sa vie avec panache. Alors, lorsqu'elle croise des soldats allemands, elle n'hésite pas à les draguer pour détourner leur attention. Et ça marche à tous les coups. Enfin, presque. Un soir, Nancy réalise que quelqu'un la suit dans la rue. Mince ! Elle a fini par se faire repérer. pas d'autre solution, il faut fuir. Nancy doit quitter Henry. Il la rejoindra plus tard, mais c'est la guerre. Qui sait s'ils se reverront un jour? Pour se dire au revoir, ils échangent un langoureux baiser, plein de fougue et de passion. Et c'est ainsi qu'en 1943, la douleur de deux cœurs réduits en miettes vient s'ajouter à l'horreur de la guerre. Nancy, à son tour, traverse les Pyrénées pour rejoindre l'Espagne. Je te l'ai dit, c'est très dur. Elle doit recommencer 6 fois. Enfin, elle arrive à trouver une place sur un bateau. Prépare-toi à Londres, Nancy est en chemin. De retour dans la capitale anglaise, Miss Wake renoue avec quelques vieilles habitudes. Elle marche au bord de la Tamise, elle va saluer les gardes devant Buckingham Palace. Elle oublie plusieurs fois son parapluie dans le tube, le métro londonien. Henri lui manque, terriblement. Elle espère chaque jour son arrivée. Elle lui achète un pyjama et des chaussons assortis. Mais les jours passent et Henri ne montre toujours pas sa frimousse. Que lui est-il arrivé, bon sang ? Une nuit, elle fait un horrible cauchemar. Elle rêve qu'Henri s'est fait prendre par la Gestapo et qu'il est mort. Le matin, elle se réveille en sueur. Henri, mort ? Ah non, impossible. Elle décide de retourner en France. Comment ? Mais enfin, quelle question ! Tu commences à la connaître, en aidant les résistants. Elle réfléchit. Voyons, voyons, qu'est-ce qu'elle peut faire de nouveau ? Elle a transporté des messages secrets, elle a réussi à exfiltrer de nombreuses personnes, elle est maligne, elle a du cran, et elle connaît très bien le sud de la France. C'est tout trouvé ? Elle va devenir espionne. Bingo ! Elle se fait recruter par le SOE, le Special Operations Exécutive, un service secret britannique chargé d'aider les résistants dans toute l'Europe. À Londres, depuis des mois, on organise le débarquement, un super plan pour libérer la France. Comment ? Un plan génial pour se débarrasser des nazis ! Évidemment, Nancy veut en être. Hors de question qu'elle rate ça. Hey ! Minute, papillon ! Il faut d'abord s'entraîner. On ne devient pas espionne professionnelle en 5 secondes. Pendant plusieurs mois, Nancy apprend à fabriquer des explosifs, à découpiller des grenades avec un seul doigt, à neutraliser des tanks avec du miel et surtout à changer de perruque extrêmement vite. Enfin, elle est prête. Prête à quoi ? Mais à tout ! À commencer par se faire parachuter en Auvergne, près de Montluçon. Nom de code Witch, nom de guerre René ou Hélène ou André. Oui, elle a beaucoup de couvertures au cas où les choses tourneraient mal. Attention, pour pimenter le reste du récit, à partir de maintenant, je vais utiliser 4 mauvais mots. Sauras-tu les retrouver ? C'est ce qu'on va voir. Nous voici arrivés à un point critique de l'aventure. Avril 1944. Nancy a la frousse dans son bombardier à hélice. Dis-moi, l'ambiance sonore ne te rappelle rien ? Oui, c'est l'avion du tout début. Tu te souviens ? Ça secoue sec. Nancy a la nausée, elle n'est pas du tout rassurée. Elle est archi nulle en saut en paravide, parachute. Mais a-t-elle le choix ? Non, absolument pas. Trop de gens comptent sur elle. Elle doit sauter. Nancy saute. Oups, ce n'était pas prévu. Elle atterrit au sommet d'un arbre. La vue n'est pas mal, mais les branches mal placées, ouille, ça fait mal aux fesses. Nancy arrive à se dégager. Elle boite un peu, mais ça ne l'empêche pas de commencer sa mission. Heureusement, car elle est de la plus haute importance. Nancy doit livrer des armes et préparer les résistants auvergnats au débarquement. Sur le papier, ça a l'air simple, clair, bien organisé. Dans les faits, c'est un peu plus compliqué. Il y a un peu de flottement, Mais c'est normal, c'est la vie. Et puis surtout, c'est la guerre. Il y a toujours des imprévus et quelques arrestations de dernière minute. Nancy retrouve Gaspard, le chef du maquis d'Auvergne. Il n'a pas moins de 3 ou 4 000 hommes sous ses ordres, tous prêts à prendre les larmes. Ils n'attendent qu'une chose, les instructions de Nancy. Chaque soir, elle communique avec Londres par radio. Ils échangent des messages secrets.
3: La carotte a mis sa casquette. Je répète, la carotte a mis sa casquette. Ou ses baskets ? Ah ben, je sais plus.
1: Bien sûr, Nancy, qui a été entraînée, comprend tout ce que cela veut dire. La nuit, les avions anglais et américains parachutent des cargaisons d'armes et d'explosifs. Nancy les récupère et les distribue aux résistants. Au milieu des paquets, chaque fois, elle espère trouver une lettre ou un mot d'Henri. Elle est toujours déçue. Dans le maquis en 1944, le moral est au phobix. Tous sont persuadés que les Alliés vont gagner la guerre. La question est simplement de savoir quand. Mais la prudence reste de mise. Les nazis ne se laissent pas faire. Ils traquent les résistants et ils les attaquent. Ces derniers répondent de plus belle. Les batailles sont fréquentes. Nancy prend toujours les armes en premier. Elle n'hésite pas une seule seconde quand il s'agit d'abattre une sentinelle ennemie. Lors d'une attaque allemande particulièrement mouvementée, les résistants perdent leur radio. La radio, c'est essentiel. Internet n'existe pas encore, c'est leur seule façon de communiquer rapidement avec Londres. Sans radio, ils ne peuvent rien faire. C'est la panique à bord. Accoudé à un tronc de chêne, Nancy réfléchit. Une radio, il doit bien y en avoir une quelque part. Et en effet, il y en a une. Mais à 200 km, dans une zone remplie de soldats allemands. Qu'à cela ne tienne. Nancy enfourche son vélo. C'est parti. 200 km, ça fait 400 km aller-retour. D'accord, c'est un peu moins que la distance qui sépare New York de Tokyo, mais ça fait beaucoup plus de kilomètres qu'entre Lyon et Marseille, Lille et Paris, Toulouse et Lunel. Nancy pédale. Elle est fatiguée. Pour se donner du courage, elle se murmure à elle-même.
2: « Allez, Nancy, pédale, jusqu'au prochain arbre. »
1: Arrivée à l'arbre, elle recommence.
2: « Allez, jusqu'au prochain. »
1: Et ainsi de suite, durant des heures et des heures, qui deviennent une journée qui se transforme en nuit. Chaque fois qu'elle croise un soldat allemand, son cœur accélère. Il tape très fort dans sa poitrine. Mais ne t'inquiète pas, elle ne laisse rien paraître. Elle sourit, elle renoue avec ses bonnes vieilles techniques, elle flirte. Et ça marche! Enfin, elle arrive à destination. Nancy peut récupérer un poste de radio. Génial! Mais maintenant, il faut rentrer. Et Nancy repédale pendant des heures et des heures. Lorsqu'elle retrouve son groupe de résistants, elle s'effondre de fatigue. Comme ça! Sur le sol. Elle doit se reposer pendant plusieurs jours. Grâce à ce poste de radio, le maquis d'Auvergne peut de nouveau communiquer avec Londres. Il était temps car le débarquement approche. Bientôt, ce sera le D-Day. Tous les jours, des volontaires rejoignent le maquis. Les armes continuent d'arriver, chaque nuit, plus frileuses. Le 6 juin 1944, les Alliés débarquent en Normandie et le 15 août, en Provence. À la tête de son groupe de résistants, Nancy attaque la Gestapo de Montluçon. Petit à petit, toutes les régions françaises sont libérées. Fin août, l'armée allemande quitte Paris. C'est la fin de l'occupation. Pour ce qui est de la fin de la guerre, il faut attendre encore un tout petit peu, mais ça arrive. Le 8 mai 1945, l'Allemagne capitule, les Alliés ont gagné la guerre. Miss Wake fait dignement la fin de ces 6 longues années de combat sans merci. Mais le bonheur est de courte durée. Nancy apprend une terrible nouvelle. Henri est mort. Il a été abattu à Marseille par la Gestapo. Elle a le souffle coupé. Elle ne peut plus respirer. Ses jambes sont tout d'un coup remplies de coton.
2: Henri est mort.
1: Elle se répète cette phrase plusieurs fois sans vraiment pouvoir le croire.
2: Henri est mort.
1: Pendant quelque temps, ça ne va pas très fort, mais elle remonte la pente. La guerre finie, que faire désormais? Dans quelle nouvelle aventure se jeter? Nancy rentre à Londres. Elle travaille pour le gouvernement anglais. Est-elle encore espionne? Comment savoir? En tout cas, elle a toujours la bougeotte. Elle retourne en Australie avant de revenir à Londres. Miss Wake a eu une de ces vies dont on dit qu'elle est bien remplie. Femme libre, dure à cuire et grande résistante. Que peut-on dire encore sur une femme pareille? Ah si, oui, c'est vrai, elle a été beaucoup décorée. Mais je ne crois pas que les honneurs, les médailles, l'aient jamais vraiment intéressée. Ce qu'elle aimait, c'était la liberté, l'aventure et la justice. Elle a traversé la guerre comme un ouragan pétillant et plein d'humour. D'ailleurs, s'il existait un gentil ouragan, je serais d'avis de lui donner son nom. Si jamais tu en crois un, surtout écris-nous. Nous nous occuperons de déposer tous les papiers officiels.

0: Pendant l'épisode, je t'ai parlé du maquis d'Auvergne. Durant la guerre, le maquis, c'est le fief des résistants. À l'origine, le mot désigne un type de végétation bien particulière. Un mélange d'arbustes, de buissons et de broussailles touffues. Le rêve pour se cacher. Des maquis, on en trouve dans plein d'endroits différents, pas uniquement en Auvergne. En Provence, en Corse, dans le Vercors ou encore le Limousin. Et sinon, dis-moi, est-ce que tu as réussi à repérer les quatre mauvais mots qui se sont glissés dans la seconde partie du récit? J'ai commencé par utiliser larme à la place d'arme. Ensuite, j'ai dit phobix au lieu de beaufix. Et enfin, presque à la fin de l'épisode, j'ai employé frileuse à la place de nombreuse. Oups, je crois qu'il est temps pour moi de me faire faire des lunettes. 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

0: Je suis Olma, la machine de la connaissance.
1: Mathieu, il faut que tu reviennes vite. J'ai l'impression que... c'est le colonel von Spoons. Il est là.
2: Allez, Ike, Vénus, Ike, il faut sauver Olma. Olma. Est-ce que tu m'entends? Olma. Mes amis, j'ai une très mauvaise nouvelle. Olma a été enlevée. J'étais dehors à regarder les ours polaires avec Rémi Marion, on parlait au talkie-walkie, et Von Spoons est arrivé à la Banque de la Vie et l'a kidnappée. Mais je ne sais pas où elle est, et je suis terriblement inquiet.
3: Il a fait exploser la serrure. Ensuite, il a mis Olma dans un sac, et moi, j'ai rien pu faire.
2: Rodrigo, est-ce qu'il t'a dit où il l'emmenait?
3: Non. Mais il a dit qu'elle travaillerait dans ses mines de charbon.
2: Oh non, pas ça! Olma?
3: Oui, c'est elle.
4: Mathieu, tu m'entends?
2: Olma, où es-tu?
4: Je ne sais pas. J'ai rétabli la liaison, mais je ne vois rien.
2: Von Spoons est avec toi?
4: Non, il est parti.
3: Olma, est-ce que tu vas bien?
4: Oui, Rodrigo, mais j'ai peur.
3: On va te retrouver, ne t'inquiète pas.
2: J'ai appelé Linda, elle arrive, pour nous aider.
4: Mathieu, je reçois des alertes de la salle des graines. La température se réchauffe très dangereusement. Avant de venir me chercher, il faut que j'apprenne de nouvelles choses pour produire de l'énergie.
2: Mais tu comptes plus que les graines, Olma.
4: De toute façon, je ne sais pas où je suis. Il faut que tu appelles Marianne Cambon. C'est une spécialiste des hélices et elle est dans son sous-marin. Votre conversation sera enregistrée. Tu me la feras écouter quand on pourra.
2: D'accord.
4: Chut, j'ai entendu bruit. Je coupe.
2: Olma! Oh, elle a raccroché. Bon, allez. Elle va rappeler. Pas de panique. Je reste zen et j'appelle Marianne Cambon.
5: Allô?
2: Oui, bonjour Marianne, c'est Mathieu.
5: Bonjour Mathieu, bonjour Olma.
2: Non, malheureusement, Olma n'est pas là.
5: Ah mince, il lui est arrivé quelque chose.
2: Oui, mais ça devrait s'arranger. Marianne, où est-ce que vous vous trouvez là tout de suite?
5: Alors là, tout de suite, je suis dans mon petit sous-marin jaune, le Nautil. Je suis en train de voyager pas très loin de vous, en fait. Hein. Je suis dans le Spitzberg, à 2350 mètres de profondeur sous l'eau. Donc en fait, je suis presque sous vos pieds.
2: 2000 mètres sous l'eau, c'est très profond, ça. Est-ce que c'est ça qu'on appelle les abysses?
5: Ah oui, tout à fait. Les abysses, c'est à partir du moment où on n'a plus de lumière. Donc en fait, les grands fonds marins, à partir de 1000 mètres, représentent jusqu'à 70% des fonds des océans de la planète Terre. D'ailleurs, on aurait pu l'appeler la planète océan. Et de temps en temps, on a des zones avec des espèces de grands fumeurs, comme des volcans sous-marins, qui viennent cracher des fumées noires. Et tout autour de ces volcans, nous avons la vie avec des animaux. Et c'est ça que je suis partie chercher avec mon petit sous-marin jaune.
2: Mais vous avez beaucoup de chance, parce qu'on dit souvent que c'est plus difficile d'aller dans les abysses que dans l'espace. Pour quelle raison?
5: Disons qu'on connaît mieux la surface de la Lune que la surface de la planète Terre. Tout simplement parce que sous l'eau, c'est très très compliqué d'essayer de voir quelque chose. Si on pouvait enlever la mer, ce serait plus simple. Malheureusement, on ne peut pas. Et du coup, il faut des sous-marins qui arrivent à descendre sous ces grandes profondeurs. Par exemple, les sous-marins militaires qu'on connaît ne descendent que 500 ou 600 mètres de profondeur. Moi, mon sous-marin scientifique, il descend jusqu'à 6000 mètres, ce qui me permet de voir à peu près la plus grosse partie de la planète Terre, mais sous l'eau.
2: Mais pourquoi c'est si difficile d'aller dans l'eau à grande profondeur?
5: C'est la pression, le froid, mais surtout la pression. C'est un petit peu comme si j'avais la tour Eiffel sur mon dos à portée. Mais heureusement, dans mon sous-marin, je suis protégée parce que je suis dans une sphère en titane, une boule. Et du coup, je ne sens pas la pression, moi. Tout va bien, je vis tout à fait normalement, je respire normalement.
2: Et alors, où se trouvent les fonds marins les plus profonds sur la planète, Marianne?
5: Ah, les plus grands fonds marins, en fait, c'est un endroit qui s'appelle la fosse des Mariannes. Ça ne s'invente pas.
2: La fosse des Mariannes. Tiens. Je ne sais pas pourquoi, mais ça me rappelle quelque chose. Allez, ça va me revenir. Qu'est-ce qu'on croise dans ces abysses, Marianne?
5: Eh bien, dans ces abysses, c'est assez incroyable. En fait, lorsqu'on arrive avec le sous-marin, tout doucement, on va se rapprocher de la zone qu'on recherche. Et au début, on est sur du sable. Comme une grande plage, on ne voit pas beaucoup d'animaux. Et puis, on arrive, on a des zones d'éboulis avec des cailloux qui sont cassés. Et là, on commence à voir des petites éponges blanches, très très visibles avec les lumières du sous-marin. Et quand on continue à avancer, on voit des petites zones avec du jaune ou du gris. Et ça prouve qu'il y a une activité volcanique qui s'approche de nous. Et on continue à avancer et là on va arriver à des zones où on voit des poissons blancs qui n'ont pas d'yeux, ils sont tout fins, tout en longueur, posés au sol, avec des moules tout autour, quelques crabes pas loin qui sont en affût, prêts à attaquer. Et lorsqu'on se rapproche encore plus des bords de la cheminée hydrothermale, on va trouver des vers avec des tubes, avec des grandes couleurs rouges, et puis ces crevettes qui peuvent vivre tout autour de certaines sources hydrothermales, et qu'on peut trouver jusqu'à 2500 individus au mètre carré quand même. Ça grouille un peu comme un essaim d'abeilles qui serait devant notre hublot. Et là, après, on voit la cheminée devant nous avec toutes ces couleurs dans les tons jaunes, orangés et rouges. Les couleurs sont absolument magnifiques, on en prend plein les yeux lorsque l'on découvre ces sources.
2: Marianne, est-ce que votre sous-marin est suffisamment solide pour résister à la pression des abysses ?
5: Alors, en fait, mon sous-marin est tout à fait assez solide pour aller jusqu'à 6000 mètres de profondeur. Il a une sphère en titane qui est exprès conçue pour, qui fait 3 cm d'épaisseur. C'est un matériel qui résiste à la pression et à la corrosion, mais sans être trop lourd. On a ensuite des gros flotteurs, on a un système de caméras pour pouvoir enregistrer tout ce que l'on regarde. Et on éclaire avec des petites lumières qu'on appelle des LED. Et on a deux bras robotisés qui nous permettent de prélever des échantillons, puisqu'évidemment, à 6000 mètres de fond, on ne peut pas sortir dehors, faire nous-mêmes les prélèvements. Et puis, du coup, quand on est dans notre petit sous-marin, donc on est allongé sur le ventre devant un hublot, on regarde dehors, c'est absolument merveilleux, toutes les couleurs et les formes de vie qu'on peut observer. Et on peut faire des plongées jusqu'à 8 heures. En fait, le temps qu'on descende dans les abysses, ça met un certain temps. Puis on travaille 6 heures sur le fond, on est branché sur des batteries, en fait. Et le sous-marin, tant qu'il puisse nager avec ses moteurs et puis manipuler ses bras ou allumer ses lumières, va consommer de la batterie. Et au bout de 6 heures, on va remonter. Et ensuite, toutes les demi-heures, on a un petit coucou qui nous rappelle qu'il faut faire signe

0: 8,09 degrés est, 2352 mètres de profondeur, tout va bien, nous continuons notre recherche.
1: Ok, bonne baignade.
2: Ah, cette fois-ci, c'est de mon côté. Je crois que c'est...
3: Mathieu, qu'est-ce qui s'est passé? Qu'est-ce qui a explosé la porte?
2: Oh, Linda, c'est une catastrophe. Von Spoons a enlevé Holman.
3: Non, d'un poisson pané. C'est pas possible.
4: Von Spoons?
2: Oui, le propriétaire de Charbon 3000. Vous le connaissez?
4: Il y a un Von Spoons qui a essayé d'acheter le Nautil l'année dernière pour en faire un restaurant à choucroute sous-marin.
2: Ah oui, là, c'est sûr que c'est lui.
3: Il faut remonter la piste de la choucroute, Mathieu. La choucroute connexion.
2: Attends. Holma dit qu'il faut d'abord continuer à apprendre des choses. Là, je suis au téléphone avec Marianne Cambon, qui est à 2300 mètres de profondeur et qui cherche des crevettes dans un sous-marin jaune.
3: Des crevettes? Mais pourquoi vous cherchez des crevettes, madame?
4: Ah, mais les crevettes, ce sont mes animaux fétiches. Nous essayons de comprendre comment la vie est possible dans les grandes profondeurs alors qu'il n'y a pas de lumière. Or, tout ce qu'on connaît au jour d'aujourd'hui, c'est que normalement, la lumière permet aux plantes et aux bactéries photosynthétiques de produire la matière organique. Et dans les grands fonds, il n'y a pas de lumière, donc nous n'avons pas de plantes. À la place, il y a des bactéries qui utilisent la chimie des volcans, et c'est ce qu'on appelle la chimiosynthèse. Et grâce à la chimiosynthèse, tous les animaux peuvent coloniser ces volcans sous-marins, ces sources hydrothermales, et se nourrir grâce au travail des bactéries qui remplacent au fond les plantes.
2: Donc, si je comprends bien, sur Terre, la lumière fait vivre les plantes, qui font vivre les êtres humains, et dans les abysses, bah, comme il n'y a pas de lumière, les produits chimiques des volcans sous-marins font vivre des bactéries qui font vivre des êtres vivants.
4: Ah oui, et ma crevette qui a une grosse tête, elle héberge directement des bactéries à l'intérieur de sa carapace et les bactéries la nourrissent pendant que la crevette nage autour des volcans sous-marins. À l'endroit où nous, nous serions morts tellement il y a des produits chimiques, la crevette vit parfaitement bien et en grande quantité en plus.
3: Mais cette crevette, c'est comme celle qu'on mange avec de la mayonnaise?
4: Alors, elle ressemble un petit peu, sauf qu'elle a pris la grosse tête. Un petit peu comme un hamster quand il a les bajoues remplies de repas. Et ben, c'est exactement pareil. La crevette, en fait, elle a pratiquement une tête qui fait la moitié du corps de l'animal. Et dans ses gros joues, justement, elle héberge des bactéries qui lui servent de nourriture. Donc du coup, la crevette n'a pas besoin de manger. C'est absolument incroyable.
2: Grâce à ces bactéries?
4: Tout à fait. Ces bactéries, elles vont utiliser de l'hydrogène sulfuré, du méthane et puis du gaz carbonique. Et puis, elles fabriquent des sucres, des lipides, des protéines et qui nourrissent la crevette directement sans avoir besoin d'avaler par le tube digestif et de digérer quoi que ce soit.
2: Et comment elle s'appelle votre crevette?
4: Alors, ma crevette, elle s'appelle Rimicaris et son petit nom exact, c'est Rimicaris exoculata, c'est-à-dire la Rimicaris qui n'a pas d'yeux. Mais en fait, ça, c'est encore un grand mystère. On ne sait pas bien comment elle se repère dans les grands fonds vu qu'il n'y a pas de lumière. Peut-être elle détecte la chimie, mais rien n'est encore bien sûr.
3: Donc, elle est aveugle, la pauvre?
4: Exactement. C'est tout à fait ça. C'est son nom, en fait.
2: Et elle arrive à vivre dans des profondeurs aussi importantes avec toute cette pression autour d'elle?
4: Eh oui, elle est parfaitement adaptée. Ce qui nous aurait tués, pour elle, c'est sa vie normale. Sans lumière, sous pression et dans un environnement naturellement pollué au regard de ce qu'on pense, nous, hommes, de ce qu'est la pollution, du méthane, des métaux lourds, de l'hydrogène sulfuré, du gaz carbonique, eh ben, les animaux vivent parfaitement bien. Dès que la planète émet une énergie chimique, on a la vie.
2: Mais Marianne, vous en faites quoi de vos crevettes une fois que vous les avez repérées dans les abysses?
4: Ah, alors nos crevettes, une fois qu'on les a repérées, d'abord on passe un petit temps pour les observer. Un des gros travaux du biologiste, c'est l'observation. Alors on pose le sous-marin tout en douceur et on va filmer avec de bonnes caméras 4K et on a les yeux rivés dans les hublots et on observe leur comportement. On essaye de retrouver les adultes par rapport aux jeunes, parce que figurez-vous que ces crevettes-là sont bien mystérieuses. On ne sait pas où elles se reproduisent, quand elles se reproduisent, on ne sait pas où vont les larves. Encore plein de mystères à recouvrir pour comprendre comment ça marche là-dessous. Et une fois qu'on les a bien repérées et observées, on en attrape quelques-unes avec un petit aspirateur. Et quand on remonte avec notre petit sous-marin à la surface, on récupère les animaux et puis on court dans une chambre froide, on met un manteau et on essaye de voir un petit peu comment ces crevettes peuvent vivre dans ces conditions-là, en survivant avec tellement de produits chimiques et la pression. Tout ça, c'est encore beaucoup, beaucoup de questions et on manque de scientifiques pour nous aider.
2: Et vous parlez de produits chimiques, ça veut dire que même les abysses sont polluées ?
4: Alors, les abysses sont naturellement pollués, allons-nous dire. C'est-à-dire que dans les abysses, les volcans sous-marins, comme un vrai volcan en surface, va cracher des produits qui, nous, en tant qu'humains, vont nous tuer. C'est par exemple le méthane,

0: Le dioxyde de carbone, l'hydrogène sulfuré, le truc qui sent l'œuf pourri. Mes crevettes, elles sentent l'œuf pourri, en fait.
1: Elles sont aveugles, elles sentent l'œuf pourri. Ah, oh, ça me rappelle le vieux Magnus, l'ancien gardien de phare de Longyearbyen. Il était très gentil, mais oh, c'est vrai qu'il y avait quand même pas mal de naufrages.
2: Mais Marianne, est-ce que la pollution humaine arrive jusque dans les abysses ?
0: C'est vrai que les abysses commencent quand même à être impactées par l'activité humaine, comme par exemple le réchauffement climatique, qui mine de rien petit à petit arrive à descendre dans les grandes profondeurs. Et dans les abysses, quand on fait de l'exploration, et des fois c'est un petit peu dommage, mais on trouve des déchets de l'activité humaine, comme par exemple des sacs plastiques. On a trouvé dans la fosse des Mariannes des traces de produits chimiques et de sacs plastiques jusqu'à 11 000 mètres de fond. Malheureusement, tout ce qu'on jette en surface finit toujours par descendre tout au fond des mers.
2: Est-ce que vous aimeriez vivre dans les abysses, vous, Marianne ?
0: Ah, c'est vrai que quand je suis dans mon sous-marin, qu'est-ce qu'on est bien. Il fait un petit peu froid, on met un bonnet, on s'habille bien parce que la sphère en titane, elle est un petit peu frisquette, hein, il fait 3 degrés dehors. Donc la boule de titane, elle est à 10 degrés. Mais c'est vrai qu'on est bien dans ce calme, et qu'est-ce que c'est beau, c'est magnifique. On a un petit peu l'impression d'être un explorateur à l'ancienne, on est tellement privilégié d'arriver au fond et on n'a pas envie de remonter surtout. Ah mince, c'est la fin de la plongée, il va falloir remonter.
2: Merci Marianne. Et bon voyage dans les abysses.
0: Merci Mathieu, et surtout bonne chance à vous pour retrouver Olma. Elle est indispensable.
2: Au revoir.
0: Au revoir.
2: Linda.
1: Qu'est-ce qui se passe ?
2: La dernière énigme. Mets-toi dans les profondeurs. Mets-toi, c'était écrit comme le nom de la famille de Marianne Mets-toi.
1: Et alors ?
2: Et alors, j'ai trouvé la solution. Rodrigo, niveau moins 5.
3: Yes, mon pote.
1: Je comprends rien à ce que tu dis, Mathieu.
2: On vient de parler de la fosse des Mariannes, Linda. Et dans l'énigme, si on remplace « mets-toi » par « Marianne », eh bien ça fait « Marianne dans les profondeurs ».
1: Toujours rien compris.
3: Niveau moins 5, salle de la Terre. Mathieu, quand Olma rappellera, dis-lui qu'elle me manque.
2: Oui, je te le promets, Rodrigo.
1: Endroit ?
2: Mais c'est la salle de la Terre. Voyons voir dans les tiroirs. Etna, forêt amazonienne, Cap Horn, la fosse des Mariannes. Tiens, Linda, ouvre ce tiroir.
1: Nom d'une tranche de saumon fumé.
2: Mes amis, quand Linda ouvre le tiroir, nous sommes projetés au fond de la fosse des Mariannes. Autour de nous, c'est un paysage lunaire. Il y a une multitude de crevettes sur une petite cheminée qui souffle une fumée noire. Et à nos pieds, gravé dans le sol, il y a un message.
1: Pourquoi est-ce qu'il y a écrit « Félicitations Mathieu, tu as résolu toutes les énigmes » alors qu'on est dans l'endroit le plus profond du monde ?
4: Bravo Mathieu !
5: Bravo Mathieu !
2: Oh ! François-Xavier de la Fesse-Molle, mon grand-oncle et son perroquet !
4: T'as fallu du temps, mais tu es arrivé à bout des énigmes. Tu as gagné ma confiance. Tu as donc maintenant le droit de savoir ce qu'il y a au niveau moins 16.
2: C'est vous qui vous cachiez dans la banque de la vie pendant tout ce temps ?
4: Exactement. Mais nous parlerons de tout ça en chemin. D'abord, il faut sauver Olma. Linda, ton bateau est prêt ?
1: Bien sûr, François-Xavier. Ah, ça fait plaisir de vous revoir.
4: Plaisir partagé. Allez, en route maintenant.
5: En route !
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4: Et coucou les petites curieuses et les petits curieux, sortez vos livres.
5: Quoi les enfants apprennent-ils l'histoire? Je m'appelle Émilie Valère, j'ai 8 ans et demi.
4: Ah bah alors là on a le nom complet, comme ça t'es sûre Émilie d'être reconnue. Alors tu veux savoir pourquoi les enfants apprennent l'histoire? Eh bien c'est un archéologue, un vrai Laurent Olivier, qui tient beaucoup à te répondre.
6: Mais c'est important d'apprendre l'histoire parce que on apprend ce qui s'est passé dans le passé et c'est très important de le savoir parce que ça montre que ce qu'on fait aujourd'hui, eh bien, les gens ont fait autrement dans le passé. On n'a pas fait toujours comme on fait nous et donc ça nous amène à avoir du recul sur ce qu'on fait, par exemple. Ça, c'est très important. Il y a des périodes, par exemple, dans lesquelles on a été plus libre. Il y a des périodes dans lesquelles les femmes ont eu plus d'importance qu'elles n'en ont. Il y a des périodes aussi dans lesquelles on a été soumis, dans lesquelles on a connu des régimes affreux, horribles. C'est important de savoir comment ces régimes-là sont mis en place, parce que ça nous permet de faire attention. Ça nous permet aussi de développer, alors là je vais dire un mot, un gros mot, ça permet de développer ce qu'on appelle la conscience. C'est-à-dire de ne pas être simplement quelqu'un qui vit là comme ça, mais aussi d'être quelqu'un qui est capable de penser, quelqu'un qui est capable de réfléchir sur ce qui se passe, quelqu'un qui est capable d'avoir un recul par rapport à ce qu'il vit. Et ça c'est très très important, parce que quand des pouvoirs autoritaires se mettent en place, quand des dictatures se mettent en place, elles profitent du fait que les gens sont moins capables de réfléchir. Et pour empêcher les gens de réfléchir, eh bien, la meilleure chose à faire, c'est de détruire l'histoire. Parce que comme ça, ils n'ont aucun élément de comparaison. Ils ne peuvent pas comparer ce qui se passe aujourd'hui, ce qu'ils vivent aujourd'hui, avec ce qu'ont vécu les gens autrefois. Donc l'histoire, c'est extrêmement important. C'est peut-être même l'une des choses les plus importantes qui existent.
4: Et vous, en tant qu'archéologue, évidemment, vous vous mettez au service de cette histoire pour y apporter des éléments, des histoires, justement, dans la grande histoire, des petites histoires dans la grande histoire.
6: On n'apporte pas des petites histoires dans la grande histoire. En fait, nous, ce qu'on met en évidence, c'est une chose toute simple. C'est ce qu'on a fait aux gens et ce que les gens ont fait. C'est-à-dire, on rend la parole à tous les sans-voix de l'histoire, à tous ceux qui soit ont été écrasés ou soit n'ont pas eu voix au chapitre, ou à tous ceux qu'on a voulu faire disparaître. Et on ne peut pas faire de meilleurs cadeaux aux archéologues qu'essayer de faire disparaître les traces en les enterrant, parce qu'on les trouvera ensuite. Donc l'archéologie, en fait, ça a un rapport avec la justice. C'est rendre justice au passé. C'est exhumer les disparus. Par exemple, on fouille aujourd'hui, on fouille beaucoup de... Tout à l'heure, j'étais avec une de mes jeunes fouilleuses, c'est comme ça que ça s'appelle, qui s'appelle Gaëlle, et qui a 22 ans, et qui commence à travailler sur l'archéologie des camps de concentration et des camps d'extermination. Elle travaille au Struthof, dans les Vosges. Elle fait un travail de révélation de ce passé-là. En Espagne, nos collègues travaillent sur les disparus du franquisme, par exemple. En Ukraine, l'archéologie va avoir un rôle fondamental pour identifier tous les crimes de guerre. Donc l'archéologie, c'est pas uniquement la petite histoire dans la grande histoire. Hein. C'est quelque chose qui est vraiment à avoir avec la justice, rendre la justice au passé.
4: Et ça, c'est très important, gardez-le bien en tête. 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

0: Cette histoire m'est arrivée il y a bien longtemps, un jour que je voguais sur mon petit canot. Mes parents m'avaient dit « Clémentine, ne t'éloigne pas vers le large, reste près de la plage !» Dans le canot, il y avait juste moi, ma baleine en plastique, mon ballon rouge et un petit moulin à vent arc-en-ciel. Mais voilà que je m'endormis. Et quand je rouvris les yeux, il n'y avait que la mer autour de moi. Au-dessus de ma tête, seulement les nuages. J'étais loin, très loin de la plage. Tout d'abord, je ne m'inquiétais pas. Je me dis, les gardes-côtes doivent être en train de me chercher. Bientôt, je verrai un bateau. Mais les heures passèrent, s'étirèrent. Le soir commençait à tomber. Enfin, alors que des étoiles commençaient à picorer le ciel, je vis au loin un bateau qui s'approchait. Tout d'abord, ce ne fut qu'une silhouette sur l'horizon. Mais peu à peu, je m'aperçus que ce n'était pas le bateau des gardes-côtes. Ce bateau-là ressemblait à une grande carcasse de poulet égarée au milieu des flots. Au-dessus flottait un drapeau noir, orné d'une tête de mort. Cette vision-là aurait glacé le sang de n'importe qui, mais lorsque le bateau arriva à ma portée, ce qui me frappa, c'est qu'il semblait vide. Désespérément vide. À tel point que je crus qu'il était abandonné. Pourtant, du flanc du navire dégringola une échelle de corde et j'entendis une voix qui semblait sortir du bateau comme d'une gorge.
1: « Eh bien, Moussaillon, que fais-tu là ? La pleine mer, ce n'est pas un endroit pour un canot comme ça. Monte !»
0: Je ne me le fis pas dire deux fois. Je pris mon ballon rouge, ma baleine en plastique et mon petit moulin arc-en-ciel et grimpai le long de l'échelle de corde. Tout en haut m'attendait une silhouette aussi sombre que celle du navire. C'était celle d'un capitaine, au visage noble mais blême. Et très très vieux, à la barbiche élimée sous un grand chapeau noir.
1: « Ici, matelot !» me dit ce capitaine. « Viens dans la cabine te réchauffer. »
0: Dans la cabine, tout grinçait. Des papiers gondolés d'humidité s'entassaient. Et je m'assis à côté du capitaine auprès d'un mauvais feu.
1: Je lui expliquai immédiatement mon problème. « J'étais à la plage tout à l'heure, mais je me suis perdue. Mes parents doivent être très inquiets. Pourriez-vous me ramener à bon port ?»
0: Le capitaine alors, laissant entrevoir des dents noires, me répondit
1: « Hélas, ce n'est pas à moi qu'il faut demander de te conduire à terre. Si je pouvais le faire, je l'aurais fait depuis longtemps. Mais vois-tu, les côtes, jamais je ne les reverrai. La mer me retient prisonnier. »
0: « La mer ? » répétai-je. Et j'eus l'impression, en prononçant ce mot, que les vagues dehors claquaient un peu plus fort.
1: « Pour mon malheur, me dit le capitaine, la mer est tombée amoureuse de moi il y a bien des années. J'étais à l'époque un jeune pirate charmant, fringant, et la mer ne cessait de venir me caresser de ses vagues et de son écume. Un jour, elle m'a dit « Pirate, je t'aime et je ne te laisserai plus jamais partir. » Depuis, Moussaillon, j'arpente les océans sans jamais pouvoir accoster. J'ai tout essayé, crois-moi. La mer toujours me ramène en son milieu.
0: Je sortis sur le pont. La nuit était fraîche. Un petit vent sifflait entre les mâts où les voiles pendaient. Et ce vent qui soufflait ne gonflait pas les voiles. Alors je dressai mon petit moulin arc-en-ciel dans la brise. Et le vent, s'engouffrant dans le petit moulin arc-en-ciel, commença à prendre de la vitesse. D'abord un peu, puis un petit peu plus, et puis encore un peu plus. Et alors les voiles qui n'avaient pas gonflé depuis des années retrouvèrent leur rondeur comme des joues de bébé. Et plus elles gonflaient, et plus le bateau mettait le cap. Sur quoi ? Sur les terres ? Oui, la terre apparaissait là-bas.

Nous saillons, qu'est-ce que tu es en train de faire ? S'écria le capitaine en arrivant sur le pont. Mais alors que nous nous approchions des terres, la mer décida de s'interposer. Il était hors de question qu'elle laisse le capitaine accoster. Immédiatement, des vagues se levèrent, des vagues gigantesques, plus hautes que le pont, qui se rabattaient en des rugissements d'écume et menaçaient de nous engloutir. Bientôt, les voiles se déchirèrent. « Moussaillon !» s'exclama le capitaine. « Arrête ! La mer va nous faire chavirer et obtenir ce qu'elle a toujours voulu, m'embrasser jusqu'à ce que je me noie. » Je me saisis alors de ma petite baleine et la lançai dans les flots. Et bien vite, elle se transforma en une vraie et grande et belle baleine blanche qui, de toute la force de ses nageoires, commença à pousser le bateau. Mais plus la baleine poussait, plus notre bateau s'approchait des côtes et plus la mer, gonflée de rage, rugissait, luttait. Et notre brave baleine haletait, soufflait par son évent des geysers d'eau. Mais la mer était si puissante, si musclée elle aussi. Moussaillon, tu veux nous tuer ? S'étrangla le capitaine, tandis que la baleine, affaiblie, ralentissait. J'eus alors une dernière idée. Sans répondre au capitaine, je lui volai son chapeau, en coiffai mon ballon rouge et le lançai dans l'eau. « Mère, mère, si tu veux le capitaine, le voilà. Embrasse-le, il est à toi. » Et la mère, miraculeusement, me crut. Comme seules les personnes amoureuses sont capables de croire aux plus grands mensonges. Oui, elle crut que c'était le capitaine qui tombait, qu'elle allait enfin l'embrasser. Et les vagues se jetèrent sur le côté, sur mon pauvre ballon. Alors la baleine, redoublant d'efforts, nous poussa jusqu'à la côte. « Plus vite, plus vite !» Car la mère n'avait pas dit son dernier mot. Dès qu'elle s'aperçut que le ballon n'était pas le capitaine, dans un hurlement de fureur, elle dressa au-dessus de nous la vague la plus extraordinaire qui soit jamais montée des profondeurs.

0: trop tard. Quand cette vague s'abattit sur le navire, elle ne referma ses dents que sur du bois. Le capitaine et moi avions été recrachés par les flots sur la falaise.
1: Adieu, Moussaillon, me dit le capitaine chancelant. File voir tes parents. Quant à moi, je vais rester un peu ici.
0: Tandis que je m'éloignais sur le chemin qui descendait de la falaise, je me retournais une dernière fois pour observer la silhouette du capitaine, noire et maigre, découpée sur l'horizon. Derrière, la mer, le cœur brisé, trompé, continuait à s'élever en des vagues colossales, comme si elle cherchait à casser les étoiles, sans pour autant atteindre le haut de la falaise. Je ne sais pas si le capitaine était triste de quitter enfin cette mer, ou si, au contraire, il était heureux de la laisser derrière. Lui ne se retourna pas. Et quand j'arrivais chez moi, je ne sus pas expliquer à mes parents ce qui s'était passé. Quand je revins sur la falaise le lendemain matin, il n'y avait plus personne. Le capitaine était parti. La mer n'était plus agitée. Et voilà, l'histoire est finie. Et maintenant, au lit.
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0: Et papa, lui, il est tranquille dans le canapé, il fait des choses comme ça.
1: Est-ce que vous avez déjà fait des cadeaux pour la fête des mères? Et si oui, lesquels?
0: C'est comme une poésie, c'est un poème et on a découpé un cœur.
2: Un point à crayon, un poème et un marque-page.
3: Moi, j'ai fait un poème, un marque-page et je lui avais préparé un gâteau toute seule.
1: C'est un gâteau à quoi?
3: Chocolat.
1: C'est marrant, j'étais sûr que c'était un gâteau au chocolat. Je sais pas pourquoi, on était sûr.
4: Du chocolat.
0: Et pour la fête des mères, j'ai fait un dessin. Et je crois que l'année dernière, j'avais fait aussi un marque-page.
1: Pourquoi est-ce qu'on fête les mamans?
0: Ah, c'est leur fête à eux.
1: Parce que c'est le jour de la fête, c'est ce que tu veux me dire? Parce que c'est inscrit comme ça. Quel rôle elle joue, votre maman? Est-ce que c'est important, le rôle de votre maman?
0: Le rôle de la maman, s'occuper des enfants. Enfin, le papa aussi, mais la maman, elle s'occupe plus que le papa. Et la maman, elle accouche. Alors que le papa, non.
5: Poussez bien, monsieur, voilà.
0: La maman a fait tout le temps le ménage et tout ça. Et le papa, lui, il est tranquille dans le canapé. Il fait des choses comme ça, quoi.
6: Bah moi, je suis plus avec ma mère et mon père. Enfin, je suis beaucoup avec ma mère, beaucoup avec mon père.
1: Il n'y a pas de différence pour toi?
6: Non.
1: Est-ce que vous avez prévu de faire quelque chose le jour de la fête des mères?
7: Bah, on va se balader quelque part pour fêter la fête des mères.
0: Bah, par exemple, au cinéma ou des choses comme ça. Bah, quelque chose, en fait, que bah, les mamans, elles aiment.
1: Et vous n'avez pas prévu de faire quelque chose, par exemple, pour aider votre maman?
6: Bah, moi, c'est tous les jours, mais enfin, le jour de la fête des mères, je prépare un goûter avec elle.
8: Oui, je flippe. C'est normal, c'est la fête des mères aujourd'hui. Je me demande qu'est-ce qu'ils vont m'offrir cette année. L'année dernière, ils m'ont offert un couscoussier imitation Chanel.
0: Ma maman, elle me dit genre qu'elle veut pas trop de cadeaux. Le seul cadeau qu'elle a, c'est mon frère et moi.
1: Et est-ce que vous pensez que vous êtes toujours un cadeau pour votre maman?
0: Oui.

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1: Bien, on rigole.
2: Bonjour, vous êtes sur la boîte à blagues.
3: Laissez votre message après le...
2: Hey, t'as pas des blagues à nous raconter ?
4: Des tonnes ! Les voici, les voilà !
5: Bonjour, je m'appelle Adam, j'ai 11 ans et j'habite à Lyon. Voici ma blague. Quelqu'un laisse tomber son téléphone du hauteur de 20 mètres. Le téléphone met 10 minutes pour atteindre le sol. Pourquoi ?
4: Le téléphone s'est mis en mode pause ?
5: Parce qu'il a été mis en mode d'avion.
4: Ah bah j'étais pas loin.
6: Bonjour, je m'appelle Héloïse, j'ai 9 ans et j'habite à Aix-en-Provence. Et je vous propose un monsieur-madame. Monsieur et madame Hic ont un fils. Comment s'appelle-t-il ?
4: Ah bah effectivement, il y a comme un hic. Pas fastoche ta devinette. Allez, je donne ma langue au chat.
6: Basile. Basilic.
2: Je la connaissais pas et je valide.
7: Bonjour, je m'appelle Auguste, j'ai 5 ans, j'habite à Paris. Comment on fait pour rentrer 4 éléphants dans une petite voiture ?
4: Ben, on fait de la place ?
7: 2 devant et 2 derrière.
2: Trop bien cette blague.
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1: Aïe!
4: Ah, pardon, je t'ai cogné?
1: Bah oui, tu dépasses de partout.
4: Ah, mais je suis pas une contrebasse non plus. Oh, 1m26, c'est pas démesuré. Puis là, je suis pas complètement déployé. Hein. Je peux presque doubler de taille si je veux. Rien qu'en allongeant ma coulisse. Tiens, regarde.
1: Aïe! Non, mais ça va pas.
4: Mille excuses, pardon. Dans les transports en commun, j'évite ce genre de mouvement. C'est bien trop dangereux. Généralement, quand je me déplace, je me divise en deux. Je sépare ma coulisse de mon pavillon. Paf ! Glisse dans une boîte et c'est réglé. Mais là, j'étais en retard, j'ai pas eu le temps. Et puis... je suis un peu traumatisé.
1: Oh, mais pourquoi ?
4: Un jour, j'ai oublié ma coulisse à la maison. Que j'ai eu l'air bête. Je te dis pas, quand je suis arrivé sur scène, à moitié nu, comme ça, sans mon pavillon, comme ça, tout seul. Oh, on aurait dit une trompette.
1: En même temps, tu ressembles un peu à une trompette.
4: Oh, alors là, je t'arrête tout de suite, mon petit bonhomme. Hein. Je suis pas une trompette, je suis un trombone.
1: Mais t'es pas un trombone, c'est un petit truc en fer pour tenir les feuilles ensemble.
4: Oh là, ça n'a rien à voir. Regarde. D'accord, c'est la même forme. Regarde, on est sur un autre niveau quand même.
1: Bah, comment tu t'appelles alors?
4: Je m'appelle James. Je suis un coulisse. Trombone à coulisse. Bond. James Bond. T'as la ref? Hein? Quelqu'un? Non? Personne n'a la ref?
7: Merci, c'est l'agent secret.
4: Tu as vu mon long tuyau? Hein? Il est courbé en forme de S.
1: Et pourquoi t'es en forme de S?
4: Ben comme je mesure presque 3 mètres au naturel, en étant courbé, je prends moins de place, pardi. Et puis, j'ai aussi un bras.
1: C'est quoi, c'est ce tube-là en forme de U avec lequel t'as cogné la dame tout à l'heure?
4: Oui. Bon, c'est ma coulisse. Allez, ma coulisse. Super. J'adore ma coulisse. Oh, elle me permet de remplir une mission incroyable. À savoir...
1: Bah, je sais pas, moi... prendre toute la place dans le métro.
4: Mais non, non. De jouer des notes bien plus graves et plus moelleuses que la trompette.
1: Sérieux?
4: Voilà.
1: Vas-y, montre.
4: Tu veux essayer?
1: Ouais.
4: Pose-moi sur ton épaule gauche. Voilà. Il faut que tu sois bien équilibré sur tes deux jambes.
1: Oh là, t'es marrant, mais ici dans le métro, ça bouge.
4: C'est pas très stable, c'est sûr. Hein. Mais bon, alors, essaie quand même. J'ai deux poignées qu'on appelle des entretoises. Celle qui est la plus proche de ta bouche te permet de me tenir en place et l'autre de bouger ma coulisse avec ta main droite.
1: Ça va, t'es bien installé comme ça.
4: Nickel, maintenant, souffle dans mon embouchure. Et baisse ma coulisse. Voilà, tu entends? Je descends dans les graves. Et inversement, lorsque tu tires ma coulisse vers toi, je monte dans les aiguilles. Maintenant, tout l'art consiste à jouer chaque note avec la plus grande précision.
1: Et comment on fait ça?
4: T'as 7 positions à retenir. 1, 2, 3, 4, 5, 6, 7. Mais c'est pas évident à trouver au début, car il n'y a pas vraiment de repère visuel, comme tu vois. C'est comme sur le manche d'un violon ou d'un violoncelle, ça vient avec l'habitude. Et beaucoup de travail. Ah, c'est ici que je descends.
1: Mais James, tu vas où?
4: Je change de ligne. Je vais jusqu'à l'opéra.
1: Tu joues à l'opéra?
4: Yes, baby. Tu veux venir avec moi?
1: À fond, j'y suis jamais allée.

0: prochain métro n'arrive que dans 5 minutes. Moi, je déteste attendre.
1: Oh, moi, j'ai l'habitude. Je suis de la famille des cuivres. On possède le son le plus puissant de tous les instruments de l'orchestre. Et donc, dans les symphonies, par exemple, je n'interviens souvent que dans le final. Pour envoyer la sauce, quoi.

0: Bien vu ! Bien vu !
1: Et pourquoi t'as changé de nom alors ?
0: Et parce que j'ai évolué physiquement.
2: La perche de la sacoupoute, c'est-à-dire l'intérieur de son tube, était plus étroite. Et son pavillon moins évasé. Donc sa voix était moins puissante.
1: Il servait à quoi avec sa toute petite voix ?
0: Elle pouvait notamment doubler les voix des chanteurs.
1: Mais alors, quand est-ce que t'es devenue trombone, toi ?
0: À la grosse louche, au XVIIIe siècle. Comme j'ai rejoint l'orchestre et que les salles des concerts sont devenues de plus en plus grandes, je ne pouvais plus faire le timide. Ma perce s'est élargie et mon pavillon s'est agrandi. Maintenant, je peux te dire qu'on ne peut pas me louper quand je joue. Oh non ! Attention, voilà ! Voilà, nous sommes arrivés.
1: Wow, mais c'est super beau ici.
0: Ah ouais, hein, ça en jette, hein.
3: Salut James, bienvenue à l'opéra. Les musiciens sont déjà installés, tu peux les rejoindre en fosse.
0: Merci Marco.
1: Une fosse, une fosse comme au cimetière, moi j'ai pas trop envie d'y aller, hein.
0: Non, mais t'inquiète. La fosse, c'est l'endroit où les musiciens jouent à l'opéra, sous la scène. En même temps, c'est marrant ce que tu dis en parlant de cimetière. Car parfois, je peux être lugubre. Lugubre. À l'opéra, dans les Requiem ou dans le répertoire symphonique, je représente souvent la mort. Détrompe-toi, c'est hyper intense. La musique classique, c'est démon. Je peux aussi jouer d'autres répertoires parce que j'ai oublié de te raconter un truc.
1: Quoi ?
0: Eh bien, tu peux utiliser ma coulisse de différentes façons. Par exemple, tu peux jouer les gâteaux en arrêtant la coulisse à chaque position. Hein ? Écoute. Sinon, tu peux faire aussi un glisse. Là, tu n'arrêtes pas la coulisse, par contre. Et c'est d'ailleurs grâce à ça que je suis une star.

0: Mais bon, là, on est à l'opéra. Ce serait dommage de ne pas en profiter. Viens.
1: Bonjour tout le monde.
0: Bon, ça va être un autre jour. Attends, recule un peu. Sinon, avec ma coulisse, tu vas cogner la tête des bassonistes qui sont assis devant nous.
2: Oh, pardon.
0: T'es prêt?
2: Oui.
0: Comme je suis distrait. En fait, on va devoir patienter. Hein. On ne joue pas tout de suite.
2: Ah oui, c'est vrai. Toi, t'aimes bien attendre.
0: Ouais, mais en même temps, ça me permet de te raconter plein de trucs. Je t'ai dit pourquoi je m'appelle James.
2: Non, t'es anglais?
0: Non, eh bien, figure-toi qu'au début du XXe siècle, en Grande-Bretagne, comme les mineurs respiraient des gaz toute la journée, l'État leur offrait des instruments, des trombones notamment, dans lesquels ils pouvaient souffler pour expectorer. Et comme mes parents sont des sentimentaux, James, c'est un petit hommage à leur cousin. Oula, ça va être un peu. T'es ready?
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4: Allô, bonjour, je m'appelle Lucie et j'ai 10 ans et je voudrais savoir pourquoi les pies volent tout ce qui brille. Merci.
3: Ah, sacré pie, qui vole même les bijoux de la Castafiore, dis donc. Eh bien, Lucie, je suis avec Agatha Liévin-Bazin, spécialisée dans le comportement social des oiseaux et dont le blog s'appelle Le Nid de Pie. Alors, tu vois, on est pile dedans. Ouais, alors je tente des petits jeux de mots. Pourquoi donc les pies volent tout ce qui brille? Est-ce que c'est vraiment vrai d'abord?
5: Eh bien non, Lucie, je suis navrée. En fait, tout le monde le pense. Et de tous les âges, depuis longtemps. Et en fait, beaucoup de gens se sont posé la question. Ce sont des choses qu'on retrouve dans beaucoup de livres, dans beaucoup de films. Sauf que dans les faits, donc il y a une équipe anglaise qui s'est occupée de tester la question. Mais c'est tout récent, ça date de 2015-2016, je crois. Et ce qu'ils ont fait, c'est qu'ils ont testé des pies qui étaient en volière, donc des pies habituées à l'homme, et des pies sauvages. Et ils leur ont montré des objets qui brillent, donc des petits morceaux d'aluminium, des vis, des morceaux de métal, et les mêmes objets peints avec de la peinture opaque. Comme ça, ils ne brillent plus. Et ce qu'ils ont fait, c'est qu'ils ont déposé plein de nourriture. Ils ont posé ces objets brillants et non brillants à côté de la nourriture. Et ils ont regardé si les pies venaient, oui ou non, près de ces objets. Et le résultat est assez flagrant, c'est que sur des dizaines et des dizaines de tests, 64 il me semble, il n'y a qu'une seule pie sauvage qui a pris une fois un objet brillant dans son bec, l'a reposé instantanément, et c'est tout ce que l'on a observé sur tous ces tests. En fait, ce qui s'avère, c'est que les pies, comme beaucoup d'oiseaux, on dit qu'elles sont néophobes, c'est-à-dire qu'elles ont peur de tout ce qui est nouveau. Parce qu'elles se méfient forcément. Si ça peut être dangereux, elles ne vont pas trop s'en approcher. Et des objets brillants qu'elles ne connaissent pas, ça peut être un petit peu inquiétant. Et en fait, cette histoire d'objets brillants, ce qui est possible parce que les pies, par exemple, notamment quand elles construisent leur nid, elles ramassent plein d'objets différents, mais qui peuvent être un bouchon de plastique, une feuille, une brindille. C'est possible que des pies aient des fois ramassé des objets brillants et que des humains l'aient vu. Mais je pense sincèrement que vu que ce sont des objets qui ont de l'importance pour nous, on l'a retenu, alors que c'est complètement anecdotique et qu'elle s'intéresse plus aux brindilles et aux feuilles qu'aux perles et aux émeraudes. Alors après, ça peut arriver aussi qu'elle joue, qu'elle ramasse des objets pour s'amuser avec et qu'elle ne les utilise pas.
3: Mais est-ce qu'elle vole, enfin pique vraiment intentionnellement, on va dire, parfois quand même?
5: Les pies, parfois, volent, mais ce qu'elles volent, c'est de la nourriture à d'autres oiseaux. Ça arrive qu'elles piquent ailleurs. Voilà.
3: Pour se nourrir comme beaucoup d'autres oiseaux. Donc, oublions la légende de la pie voleuse de diamants. Salut les matelots!
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2: Bonjour, je suis Nicolas Fargue et je vais vous raconter l'histoire de l'Éden des doudous.
3: C'est Oli. O-L-I. Oui.

0: Le doudou de Boudy sentait la soupe de poireaux refroidie.
1: Berk !
0: Il lui manquait un œil, la langue et la queue. Quant à sa belle couleur bleue d'origine, elle avait désormais viré au gris rat. Son pelage, il était si râpé qu'on aurait pu se moucher dedans. Ce n'est pas tout. Depuis quelque temps, le fil de sa hanche s'était décousu, si bien que la mousse jaune qu'il y avait sous le tissu débordait, comme la chair d'une patate à la peau trop fine qu'on a fait bouillir trop longtemps. Ce qui obligeait Boudy à remettre sans arrêt du doigt la mousse à l'intérieur de Doudou. Car sans mousse, Doudou serait plat comme un gant de toilette. Voilà pourquoi on ne pouvait pas envoyer Doudou à la machine à laver. Avec les tours du tambour, la mousse partirait d'un coup, et adieu Doudou. Bref, ce Doudou n'avait plus rien pour plaire à personne. Mais c'était depuis toujours le Doudou de Boudy. Et Boudy l'aimait plus que tout, son Doudou. Pas plus que ses parents, mais presque. D'ailleurs, lorsqu'il se faisait gronder par eux pour avoir, par exemple, versé du sirop de grenadine dans ses pâtes à la tomate, ou pour avoir tenté de nettoyer les crocs du chat avec sa propre brosse à dents, il disait toujours « De toute façon, il n'y a que Doudou qui me comprend. » À quoi ses parents répondaient en général en riant « Oh là là, tout de suite les grands mots !» Et Boudy, quand ses parents lui disaient cela, ne savait pas s'il devait rire lui aussi, ou s'empêcher de rire pour leur montrer que, vraiment, lui, il ne rigolait pas. Un soir, le papa et la maman de Boudy se sont présentés ensemble au bord de son lit. « Boudy, ça ne peut plus continuer ainsi. Tu vas finir par attraper des microbes et des poux avec ta peluche. Il faut l'emmener à l'Éden des doudous. »« L'Éden des doudous !» a grimacé Boudy. « Le paradis des doudous, si tu préfères, » a précisé maman. « Le paradis, ça veut dire qu'on dort tout le temps ?» s'est inquiété Boudy, qui ne trouvait pas très clair cette histoire d'Éden. « Ah, mais pas du tout, » a dit papa. « L'Éden est un lieu de délices, c'est même écrit dans le dictionnaire. » « Et les délices, il n'y a pas mieux, puisque c'est délicieux. » Maman a posé sa main sur la tête de Boudy avec des yeux un peu trop gentils, exactement comme elle l'avait fait l'année de ses 6 ans, chez le docteur, juste avant qu'il ne lui fasse une piqûre de rappel contre la coqueluche. Boudy s'en souvenait très bien parce que dans coqueluche, il y a les mots coq et peluche mélangés. Et ça, ça ne s'oublie pas. « Demain, après l'école, » a dit maman, « nous irons tous les trois faire une promenade au square avec Doudou. Ensuite, tu lui feras un bisou, en fermant quand même bien la bouche pour que les microbes n'y entrent pas. Et puis tu le donneras à papa qui emmènera Doudou à l'aéroport pour le mettre dans un avion à destination de l'Éden des Doudous. « Mais moi aussi, je veux prendre l'avion avec Doudou, » a protesté Boudy. « Impossible, » a dit maman. « C'est un avion spécial pour les doudous. Il est si léger que si tu montais dedans, il ne pourrait pas décoller. » Boudy était certain qu'il pourrait se faire tout petit et monter dans l'avion lui aussi. Mais il a préféré se taire parce que des fois, les parents, ça ne veut rien comprendre. Il n'y avait que Doudou qu'il comprenait. Mais il savait déjà ce que ses parents pensaient à ce sujet. « Oh là là, tout de suite les grands mots !» En ouvrant les paupières le lendemain matin, Boudy a cherché à tâtons son doudou, qui n'était jamais bien loin. En retrouvant le contact de son poil de mulot malade et son odeur de vieille ratatouille, Boudy s'est aussitôt rappelé que ce soir, après l'école, son papa emmènerait Doudou à l'aéroport. Boudy s'est demandé si, tout au fond de son lit, il n'existait pas une grotte secrète où il pourrait cacher Doudou pour toujours. Mais le fond de son lit était comme tous les fonds de lit du monde. Pas de grotte secrète, juste un drap replié sous un matelas. À l'école, Boudy a fait comme d'habitude. Il a dessiné, découpé, collé, chanté. À la récréation, il a sauté, couru et crié avec les autres. Il ne pouvait quand même pas confier à la maîtresse que son papa emmènerait Doudou à l'aéroport après le square. Sa maîtresse ne le connaissait pas, son Doudou. Et puis, s'il le lui avait montré, elle aurait certainement dit, comme ses parents, « Il ne sent pas très bon, ton Doudou. Et il n'a pas l'air en forme, surtout. » Boudy aurait déclaré qu'en tout cas, il était le seul à le comprendre. À quoi la maîtresse aurait répondu, elle aussi, « Oh là là, tout de suite les grands mots. » Bref, encore une fois, se taire, c'était la meilleure chose à faire. C'est pour cela que, lorsque ses parents sont venus le chercher après l'école avec Doudou pour une dernière promenade au square, Boudy le leur a pris des mains sans rien dire, pour bien leur montrer qu'il n'était pas d'accord avec cette histoire d'aéroport. Et une fois au square, quand ils lui ont proposé de flâner dans la longue allée de bambou, Boudy a dit « Avec Doudou, oui, mais pas vous. » Boudy a bien vu que ses parents ne le quittaient pas des yeux depuis le banc où il s'était assis. Mais il a marché seul avec Doudou le long de l'allée de bambou, comme s'il était un grand comme les autres. Oh, mais le drôle de Doudou que voilà ! S'est exclamé un monsieur barbu de passage dans l'allée. Au lieu de se pencher vers Boudy, comme le font la plupart des grands, le monsieur s'est accroupi sur ses talons pour éviter que Boudy ait à lever le menton. Elle était vraiment longue, sa barbe. Et puis surtout, il portait une boucle d'oreille en forme de clé. Boudy s'est demandé si elle pouvait ouvrir une porte en vrai, même en étant aussi petite. Pour être bien sûr qu'il avait le droit de parler avec ce monsieur bizarre mais gentil, Boudy s'est retourné vers ses parents qui continuaient à le regarder tout en restant assis. « Oui, mais mon papa va l'emmener à l'Éden des doudous parce qu'il est trop sale et tout cassé », a dit Boudy tout en pointant du doigt ses parents sur le banc. Le monsieur gentil a souri aux parents de Boudy en leur adressant un petit signe de la main. Il a pris un air sérieux. « Tes parents semblent ignorer que tous les doudous n'ont pas le droit d'aller à l'Éden des doudous. L'Éden des doudous, ça se mérite. On n'y laisse pas entrer n'importe quel doudou. C'est si agréable, si doux pour les doudous, ils s'y amusent tellement qu'ils veulent tous y aller. C'est pour ça que nous sommes obligés de faire un choix. Je dis nous parce que j'y travaille, moi, à l'Éden des doudous. Regarde !» Avec son doigt, il a désigné son oreille avec la boucle en forme de clé. « Et on y entre avec ça. » Impressionné par ce monsieur qui avait l'air de si bien connaître l'Éden des doudous avec cette petite clé à l'oreille, Boudy a demandé si le sien aussi avait le droit d'y aller. « Est-ce qu'il le mérite ?» a demandé le monsieur avec sévérité. « Bien sûr qu'il le mérite, s'est indigné Boudy. Ce n'est pas n'importe quel doudou. » Le monsieur a planté ses yeux droits dans le seul œil qu'il restait à Doudou. Au bout de longues secondes de concentration, il s'est retourné vers Boudy en retrouvant son sourire. « Ton doudou a beaucoup de chance. Je te confirme qu'il mérite son voyage pour l'Éden des doudous. » Comment vous le savez ?» s'est étonné Boudy. « Parce que personne ne comprend mieux les doudous que moi !» lui a répondu le monsieur. En entendant cette phrase, Boudy s'est retenu de lui répondre « Oh là là, tout de suite les grands mots !» sans savoir s'il devait s'empêcher de rire ou bien se réjouir du grand bonheur qui attendait Doudou là-haut. Et voilà, l'histoire est finie. Et maintenant, au lit.
1: Non, une autre.
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0: 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Bonjour, vous êtes sur la boîte à blagues.
1: Laissez votre message après le...
2: Bonjour, je m'appelle Eliott, je suis à l'école Valdecrousseau à Chambéry et j'appelle avec ma classe. J'ai une charade. Mon premier, je le fais quand je marche. Mon deuxième est le cousin de la souris. Mon troisième est une note de musique. Mon tout me protège du soleil à la plage. C'était parasol.
0: Je la connaissais pas et je valide.
3: Bonjour, salut l'info. Je m'appelle Marin, j'ai 9 ans. J'ai une blague pour vous. J'ai 6 doigts, 3 jambes, 1 œil. Qui suis-je ?
4: Je ne sais pas. Un extraterrestre, peut-être ?
3: Un menteur.
0: Trop bien cette blague.
5: Je m'appelle Jules, j'ai 8 ans. J'habite à Avignon. Et j'ai une blague pour vous. Quel est le comble pour un nageur ? De nager dans le bonheur.
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1: 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Épisode 4, la forêt de Dandaka.
2: Dans les profondeurs de la forêt d'Andaka, Rama, Sita et Lakshmana poursuivaient leur exil. La forêt elle-même semblait retenir son souffle, comme si elle savait que ces jours paisibles n'étaient que le calme avant la tempête.
3: Attention, je sens quelque chose approcher.
4: Quel est donc ce prince dont la beauté illumine ma sombre forêt ?

0: Je suis Shurpanaka et mon cœur s'enflamme pour toi, ô noble étranger. Qui a osé pousser une si grande beauté dans ces ombres menaçantes? Dis donc, tu es accompagné par une femme? Est-ce ta femme? Quelle est laide?
1: Mon cœur appartient à Sita, démon. Va porter ton désir ailleurs.
0: Tu oses me rejeter? Moi, la sœur de Kara et du grand Ravana? Fais très attention, noble prince. Tu n'es qu'un mortel et tu ne peux rien contre nous. Tu n'es pas sensible à ma forme humaine? Alors je vais te montrer ma véritable nature.
2: La belle apparence de Shurpanaka se dissipa, révélant sa nature démoniaque. Elle se jeta vers Sita, griffe tendue, mais Lakshmana fut plus vif et lui coupa le nez, rapide comme un éclair.
0: Aouh ! Vous me paierez cet affront !
3: Ma sœur, mais qui t'a réduite dans cet état ?
0: Deux mortels, deux simples mortels, Lakshmana et son frère Rama.
3: L'honneur de la race démoniaque est en jeu. Il nous faut les tuer et te donner à boire leur sang. Bientôt, la forêt tremblera sous les pas de mes 14 000 démons.
1: Lakshmana, emmène vite Sita loin d'ici. Allez vous cacher.
2: Au même moment, Jatayu, un aigle magnifique, arriva près de Rama.
1: C'est un honneur, mon noble Jatayu.
2: Rama resta immobile, calme, faisant face à l'arrivée de cette armée de démons. Quand ils furent face à face, les démons ricanèrent.
3: Il est si ridicule. Regardez ce mortel. Allez, mes démons, détruisez-le.
2: Une tonne de projectiles arriva sur Rama, mais le noble prince ne bougea pas. Il prit son arc de Vishnu, puis ses flèches dorées, il tendit l'arc jusqu'aux oreilles et commença à envoyer des flèches mortelles. Elles étaient tellement rapides que les démons, confus, tombaient les uns après les autres. Sur son char volant, Kara semblait intouchable. À ce moment même, Jatayu, l'aigle grandiose, tomba sur les montures du char et le démon fut projeté au sol. Rama fit un pas en arrière et d'une flèche dorée tua le monstre. À cette vision, Shurpanaka, la démone, eut pour la première fois peur pour sa vie. Elle partit loin du champ de bataille prévenir son frère, le roi des démons, le terrible Ravana. Sita et Lakshmana rejoignirent Rama et Jatayu, tous soulagés, certes, mais inquiets. Ravana, le roi des démons, allait être leur prochain ennemi.

0: Ainsi, mes chers disciples, écoutez ce que nous enseigne cette bataille. Le vrai courage, c'est de sentir la peur trembler dans son cœur et pourtant de choisir d'agir avec justice et bonté. Comme Rama qui affronta les démons, non pas parce qu'il était sans peur, mais parce qu'il y avait quelque chose de plus grand que sa peur. Son amour pour ce qui est juste.
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4: Et coucou les petites curieuses et les petits curieux, voyage gourmand au programme.
5: Bonjour, je m'appelle Anaë et j'aimerais savoir pourquoi le gâteau Paris-Brest s'appelle comme ça. Merci.
4: C'est tellement bon le Paris-Brest, Anaë. Alors pourquoi ce gâteau s'appelle-t-il Paris-Brest? Eh bien tu sais quoi, je suis avec quelqu'un qui fait énormément de gâteaux. C'est son métier, c'est un grand pâtissier et chocolatier. Tu connais peut-être son nom parce qu'il est connu, c'est Pierre Hermé. Avez-vous une réponse pour Anaë, s'il vous plaît?
6: Eh bien oui, c'est en mémoire d'une course cycliste et c'est un pâtissier de Maison Lafitte qui a eu cette idée et depuis ça s'appelle le Paris-Brest. Je crois que c'est en 1910.
4: En 1910, donc c'est un vieux gâteau.
6: Un gâteau qui traverse les époques, oui, effectivement.
4: Est-ce qu'on peut rappeler exactement ce que c'est le Paris-Brest?
6: Donc, le Paris-Brest, c'est un gâteau rond avec un trou au milieu. Ça, c'est sa forme caractéristique. C'est une pâte à choux recouverte de morceaux d'amandes et de sucre. Donc, ce qui donne une texture croustillante, croquante. Et puis, ce rond de pâte à choux est coupé en deux. Et à l'intérieur, il y a une crème mousseline au praliné. Crème mousseline, c'est crème au beurre avec crème pâtissière et praliné. Praliné étant un mélange d'amandes, noisettes, ou que noisette ou que amande, qui est torréfiée et caramélisée, et c'est bon.
4: Et pourquoi ce pâtissier, donc, quand il a vu cette course Paris-Brest, pourquoi il a fait sa pâte à choux avec du praliné? Est-ce qu'on le sait, ça,
6: il
4: ou pas?
6: Il a voulu représenter, je pense, la roue de vélo, avec cette forme ronde, avec le trou au milieu, et puis c'est resté comme ça, c'est devenu un des grands classiques de la pâtisserie française.
4: J'allais dire, justement, avec quoi? Le millefeuille, l'éclair au chocolat, c'est les plus connus?
6: Millefeuille, éclair au chocolat, Saint-Honoré et quelques autres.
4: Et vous, c'est votre préféré ou pas?
6: Moi, j'adore le Paris-Brest.
4: Mais pas le préféré?
6: Mon gâteau préféré, c'est toujours le prochain que je vais créer. Mais j'aime beaucoup le Paris-Brest parce que c'est un vrai bon gâteau. Apparemment assez simple, mais en même temps qui nécessite du vrai travail de pâtissier.
4: Et j'ai évidemment envie d'en manger un maintenant, moi. Bravo.

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1: Quelle bestiole as-tu choisi? Je marche au milieu des hautes herbes de la savane en Afrique subsaharienne. L'air est brûlant de chaleur et les arbres se font rares. Il n'y a même pas un baobab à l'horizon pour se protéger du soleil. J'entends un bruit sinistre. Il semble provenir d'un bosquet à quelques mètres de moi. On dirait le bruit fou d'une sorcière. Ce cri lugubre n'a rien de rassurant. C'est celui de la hyène tachetée. J'y vais, mais j'ai peur.
2: La

0: bien une hyène tachetée. Elle est à quelques mètres de moi, en train de dévorer à pleines dents le cadavre d'une bestiole. Elle ressemble à un gros chien qui aurait fait quelques séances de musculation au niveau des pattes. Son corps est trapu, son cou à l'épaisseur d'un tronc d'arbre et son pelage couleur sable est parsemé de taches brunes. C'est bizarre. On dirait que ses pattes de devant sont plus longues que celles de derrière. Ça lui donne une allure particulière, cet arrière-train plus bas que le reste de son corps, comme si elle s'affaissait.
1: Répète un peu ce que tu viens de dire. Tu te moques de ma silhouette? Misérable petit humain!
0: Je ne voulais surtout pas t'offenser, la hyène. Je vois au contraire que tu es incroyablement souple et agile, que ton allure chaloupée donne à ton corps de rêve un charme inégalé.
1: Je ne marche pas à la séduction, moi. Remballe tes compliments. Je ne suis pas une midinette. Je suis une dure à cuire, moi. Une femelle alpha. Une qui ne s'en laisse pas compter.
0: Une femelle? Tu es une femelle? Excuse-moi, je t'avais prise pour un mâle, à cause de ton...
1: Ouais, je sais. J'ai la zézette qui ressemble à un zizi. Mais non, ça n'est pas un zizi. Un mâle. Bonjour l'insulte. Faudrait pas mélanger les torchons et les serviettes.
0: La femelle hyène tachetée, qui pèse entre 40 et 80 kilos, a la particularité d'avoir une forte agressivité et un comportement de dominante. Dans le clan, ce sont les femelles qui imposent leur loi sur tous les individus de sexe masculin et qui choisissent avec lequel elles vont se reproduire.
1: C'est pas tout ça, mais j'ai une de hyène. Alors, tiens-toi à carreau, petit homme frêle, si tu ne veux pas que je fasse de toi mon repas de midi. Si je ne mange pas mes 2 à 3 kilos de viande par jour, je me sens sous-alimentée. Et dans ce cas-là, je peux faire repas de toute chair. Surtout fraîche.
0: Ok, je reste tranquille. Surtout que ta gazelle a l'air bien plus goûteuse que moi.
1: Il faut que je l'ingurgite en un temps record avant que les copines ne rappliquent. Dès qu'il s'agit de manger, il y a toujours du monde. Mais j'en ai trop bavé pour l'attraper, cette gazelle. Elle m'a fait cavaler sur des kilomètres. Alors, je ne vais pas la laisser aux autres.
0: Les hyènes tachetées sont très endurantes. Elles sont capables de courir comme des marathoniennes sur des kilomètres. Quand elles courent, elles peuvent atteindre 50 km/h. On les croit uniquement charognardes, mais ce sont surtout de redoutables prédatrices. Elles s'attaquent à tous les formats, même aux éléphants. Le plus souvent, elles se nourrissent de zèbres, de gazelles, d'impalas et de gnous. La hyène retourne à son carré de viande sanguinolent. Elle s'attaque à la carcasse de la gazelle avec une délectation évidente. Ses dents robustes déchirent la chair de la bestiole aussi facilement que si c'était de la purée.
1: Ah tiens, quand on parle du loup, ou plutôt de la hyène.
0: Au milieu des herbes, je vois 2 yeux perçants. Ah non, 4, 6. Mais elles sont combien? D'où sortent toutes ces hyènes? Elles s'avancent vers l'animal mort et se jettent dessus. Les hyènes s'attaquent à la viande avec avidité. On dirait qu'elles n'ont pas mangé depuis 3 semaines.
1: Il n'y a pas à dire. Dans la gazelle, tout est bon. Même les os. C'est très digeste.
0: Les hyènes tachetées dévorent tout d'une proie. Même les os. Elles ont pour cela des mâchoires hyper puissantes aussi redoutables que des broyeuses, munies de dents capables de briser les pattes d'un rhinocéros.
1: S'il y a des os ou des poils qu'on digère mal, on fait pas de manière. On les régurgite.
0: Dans cette orgie de viande, j'aperçois une autre hyène qui s'approche. Elle est légèrement moins lourde et moins musclée. Les hyènes n'ont pas l'air d'apprécier sa présence. Elles lâchent un instant leur pitance pour se tourner vers elle.
1: Hé, hey, bûchon, on t'a pas sonné. T'attends qu'on ait fini et après, tu racleras le reste des os.
0: La hyène qui s'est approchée n'insiste pas. Elle se tient à distance et regarde les autres manger.
1: Mais qui m'a flanqué un reproducteur pareil? Franchement, faut toujours qu'il se pointe quand il faut pas.
0: C'est un mâle que tu traites ainsi? Le père de tes petits?
1: Bah ouais. Un petit peu d'agressivité, ça fait jamais de mal. Il faut pas qu'il oublie que c'est moi qui commande ici. Lui, c'est Minus. Et moi, c'est Maximus.
0: Eh ben, c'est pas très romantique tout ça.
1: Parce que tu crois que j'ai une tête à faire des roucoulades, hein? Les sérénades, c'est pas mon truc, ni la vie de couple. Je suis une chef de clan, moi.
0: Les hyènes vivent en clan pouvant aller jusqu'à 90 membres. Mais pour chasser, elles se divisent en petits groupes ou se déplacent parfois seules. Tous les membres du groupe se connaissent et élèvent leurs petits dans une tanière commune. Une pouponnière qui peut accueillir jusqu'à 30 bébés hyènes.
1: Qu'est-ce qui vous prend de beugler comme ça, les hyènes? Y a du danger dans l'air?
0: Toute la meute s'est arrêtée de manger et fixe un point à quelques mètres au-delà de la clairière. Cette fois-ci, il ne s'agit pas d'un mâle venant quémander son repas, mais d'une bestiole qui semble l'inquiéter davantage. Prudemment, les hyènes se rapprochent les unes des autres. Elles sont sur le qui-vive.
1: Qu'est-ce qu'elle fait, la grosse lionne, à prendre des pauses? Elle se prend pour la starlette de la savane?
0: La lionne fixe les hyènes de son regard doré et perçant.
1: Pourquoi elle me nargue comme ça? Elle croit qu'elle m'impressionne avec ses yeux de prédatrice? Je suis sûre qu'elle est venue pour nous voler notre repas. Les lionnes, on va pas se laisser faire! Faut faire front!
0: Les lions et les hyènes sont de grands rivaux. Les deux bestioles se partagent les mêmes proies et les mêmes territoires. Leur affrontement peut être mortel. On ne sait jamais qui va l'emporter. À votre place, je prendrai plutôt la poudre d'escampette.
1: Ça ne m'étonne pas toi. Tu es un mâle. Mais je te rappelle que nous sommes des dominantes. On n'a peur de rien. Ni de personne. C'est nous, les femelles,

0: avons le pouvoir. We got the power, comme disent les anglo-saxons.
1: La lionne est seule. Elle avance vers le cadavre de la gazelle avec une démarche de guerrière prête à partir à l'assaut. Elle doit avoir très faim pour oser narguer ainsi une meute de hyènes.
0: Dégage de là, la lionne! Ou je te préviens, ça va virer au crépage de crinière!
1: La lionne n'a pas l'air impressionnée par les cris des hyènes. Elle continue d'avancer. La hyène s'avance à son tour vers elle. Le face-à-face est tendu. Oh, ça y est! La lionne se jette sur la hyène et d'un coup de patte puissant la propulse à terre. Elles sont alternativement couchées l'une sur l'autre chacune, essayant de prendre le dessus. La lionne tente de planter ses crocs dans le cou de la hyène, mais celle-ci se débat sauvagement. Les hyènes autour avancent pour la soutenir. Le mâle vient à la rescousse avec les autres membres du clan. Toutes les hyènes font cercle autour de la lionne. Elles se mettent à lui mordre sauvagement les pattes. La lionne est harcelée de toutes parts. Elle lâche le cou de la hyène, ouvre sa gueule face aux assaillants et laisse entrevoir des crocs redoutables. Elle hésite un instant. Face au clan, elle ne pourra pas tenir tête longtemps. Elle recule. Finalement, elle bat en retraite.
0: Je crois que Bichon a mérité sa part de gazelle avec nous. Allez, les hyènes! Faut qu'on termine notre repas avant que d'autres bestioles viennent nous chercher des poux. Et
1: pendant cette aventure, nous avons entendu le mot anglais « power ». Est-ce une chanson sur la peur de Johnny Hallyday? La traduction du mot « pouvoir », le nom d'une écurie américaine de Formule 1. Bravo! Power est bien la traduction de pouvoir en anglais. Cette aventure était assez carnassière, mais surtout, c'était bestiolement génial.
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0: rien emporté.
1: Si en fait, j'en mets ça, je le fais.
0: Ce qui appartient au passé reste dans le passé.
1: Ouais, c'est ça. Je vais pas craquer à 5 minutes de devenir millionnaire.

0: Comme le dit le proverbe, jamais 203. Tina et Mousse espèrent ardemment que ce dernier voyage dans le temps leur permettra de retrouver le trésor de Nefertiti. Ils étaient accompagnés du sournois Hector, dont ils ignoraient les intentions malfaisantes. Les bras chargés de bijoux et d'objets précieux, il a tenté de prendre la fuite, laissant derrière lui nos deux héros ligotés dans la tombe.
1: Bah, qu'est-ce que vous faites là? On commence à s'inquiéter.
2: C'est Hector! Il s'est enfui avec une partie du trésor!
1: Ah bah, on va être obligé de vous ramener devant Pharaon!
2: Quoi?
3: Horemheb a donné des ordres très précis concernant les voleurs dans la vallée.
1: Bah, on les exécute, je crois.
3: Les ordres?
1: Mais non, les voleurs!
2: Mais on n'a rien volé!
1: Ah, ça, vous vous expliquerez avec Horemheb!
0: Au moment où Tina et Mousse sortent du tombeau encadrés par les gardes, Hector surgit du passage secret. Mal en point et ses habits en partie brûlés, il tient toujours aussi fermement dans ses bras les bijoux qu'il a dérobés.
1: Oh non, c'est pas vrai! Oh, non, prenez pas moi!
2: Ah bah tiens, il est là, lui!
4: C'est lui! Vous voyez? C'est lui qui a volé le trésor! Arrêtez-le!
1: Okra! Okri! Allez, c'est maintenant, mes bébés! Allez!
5: Allez!
1: Allez!
5: Allez!
1: Allez!
5: C'est pas possible!
1: Bon, bah, j'y vais!
0: Décidément, Okri et Okra, les deux capricieux babouins de la garde, n'en font qu'à leur tête. Ils n'ont pas daigné rattraper Hector, qu'un des gardes a finalement intercepté. Hector a rejoint Tina et Mousse dans un cachot humide de la prison de Thèbes. Quelques heures plus tard, c'est enchaînés et épuisés que nos deux amis sont conduits dans la salle du trône pour être interrogés par le pharaon Horemheb en personne.
6: Avancez.
7: Approchez-vous que je vous vois.
6: Les gardes de la vallée des rois disaient vrai. Malgré toutes ces années, vous n'avez pas changé. Vous devez avoir passé un pacte avec les dieux. Vous êtes de bons magiciens. Dans tous les cas, ça ne suffira pas pour échapper à votre punition.
2: On n'a rien volé, nous, c'est Hector.
6: Pourquoi étiez-vous dans la tombe avec lui?
2: On voulait voir la tombe terminée et s'assurer que le trésor était toujours là.
6: Pourquoi vous intéressez-vous autant à ce trésor, si ce n'est pour le voler?
2: Majesté, vous nous avez vus à l'œuvre. À chaque fois, nous avons tout fait pour le préserver. C'est notre mission.
6: Le trésor de Nefertiti n'a pas besoin de vous. Il est protégé. Sous mon règne, il ne lui arrivera rien. J'ai renforcé la garde. On essaie même de nouvelles techniques.
8: Avec les babouins, oui, on a vu. Ça marche moyen.
6: C'est une expérimentation. On ne la poursuivra pas. La prochaine fois, je me disais qu'on pourrait essayer avec des lions en laisse.
8: Pas sûr.
2: Mais qu'est-ce qui nous dit que vous n'allez pas vous approprier le trésor? Vous n'avez jamais aimé la famille d'Akhenaton, Nefertiti et leur fils Toutankhamon. Vous faites tout pour effacer leur mémoire.
6: C'est faux. Enfin, c'est en partie faux. Oui, je hais Akhenaton et sa passion pour son dieu unique. Interdire les autres dieux a provoqué leur colère. Amon, Horus, Thoth se sont vengés sur le pays par la faute d'Akhenaton. Et puis son fils, qui voulait marcher dans les pas de son père et continuer cette folie. Je note d'ailleurs qu'il a changé d'avis au moment de votre passage. Peut-être est-ce-vous qui lui avez porté conseil? Mais il était trop influençable. Il n'était pas fait pour être pharaon.
8: Et vous l'avez tué?
6: Jamais je n'aurais touché à un cheveu de Toutankhamon. Simplement parce que... Parce qu'il était le fils de Nefertiti. Nefertiti, elle, n'a pas mérité son sort. On l'a mariée de force avec Akhenaton. Elle a subi ses folies, comme nous tous. La belle, la sublime Nefertiti était la reine qu'il nous aurait fallu. Elle aurait pu être ma reine, si cette maudite maladie ne l'avait pas emportée. Là encore, par la faute d'Akhenaton qui avait déclenché la vengeance des dieux, il est responsable de la mort de sa femme. Il n'était pas digne d'elle. Alors, ne me parlez pas de danger pour la tombe de Nefertiti. C'est moi qui veille à ce qu'elle soit protégée jour et nuit, et elle le restera, croyez-moi. Aujourd'hui même, je vais faire déplacer son trésor pour le protéger le temps de mon règne.
4: Non, non, je vous en prie.
6: Mais je vais vous relâcher, je vous crois sincère.
8: Et Hector ?
6: Vous me disiez qu'il est coupable ?
4: Oui.
6: Alors il restera dans ma prison, et nous n'entendrons plus parler de lui. Tout comme je veux que vous partiez et ne plus jamais entendre parler de vous.
8: Entendu, comptez sur nous.
4: Mais le tri-

0: trésor? S'il vous plaît, dites-nous où vous allez le mettre.
1: Ce ne serait plus un secret. Partez et ne revenez pas.
2: Nous avons ça quoi pour mon père? Ce qu'on a fait n'a rien changé. On sait toujours pas où est le trésor pour le remettre avec la momie. Mais pourquoi est-ce qu'Olemheb les a séparés?
3: Il pensait bien faire. Peut-être qu'il n'a pas eu le temps de le remettre dans la tombe avant de mourir. Et il était si bien caché que personne ne savait où il était. Ça laisse un espoir. Le trésor est peut-être encore caché depuis tout ce temps quelque part.
2: C'est trop tard, Mousse. On n'a aucune piste.
3: T'as raison. Quelle tannée.
2: Samia, je vous en prie, je vous le demande une dernière fois. Il ne faut pas que mon père quitte l'Égypte. S'il part, il ne pourra plus guérir. Il faut qu'il reste près du tombeau tant que la momie et son trésor n'ont pas été réunis.
4: Oh, Tina, tu dis des choses qui n'ont pas de sens. Je ne peux pas faire ça. Crois-moi, ce qu'on fait est mieux pour ton père. Il est dans une ambulance, sous surveillance constante. Ça va aller.
5: C'est quoi ces camions qui nous suivent?
4: Le camion devant nous emmène la momie de Nefertiti au musée du Caire. C'est pas loin de l'aéroport.
5: Et les autres camions?
4: Ce sont les camions de matériel, ils rentrent aussi en France. Tout le monde rentre en France, sauf nous et Hector. C'est très bizarre. Il a disparu et ne répond pas à son téléphone. C'est peut-être l'émotion. C'est un garçon sensible.
5: Oui, je sais pas s'il est si sensible que ça.
2: Merci, Samia. Je sais que vous faites ce que vous pouvez pour mon père et pour moi.
4: Tu peux compter sur moi.
2: Je peux encore vous poser des questions?
4: Tu peux toujours me poser des questions.
2: Pour revenir à Olemheb, imaginons que ce soit lui qui ait pris le trésor funéraire de Nefertiti. Où est-ce qu'il aurait pu le mettre?
4: Dans sa tombe? Mais on l'aurait déjà retrouvé puisqu'on a découvert sa tombe dans la Vallée des Rois.
2: Dans ce cas, imaginons qu'il ait juste voulu le cacher pour le mettre à l'abri des voleurs.
4: Pourquoi il aurait fait ça?
3: Il aurait pu être amoureux de Nefertiti, par exemple.
4: D'accord. Vous ne manquez pas d'imagination, dis donc. C'est un peu tiré par les cheveux, hein. Mais bon, laisse-moi réfléchir. Il aurait pu le cacher un peu n'importe où.
2: Évidemment. Comment savoir?
4: Si, il y a bien un endroit qui me vient à l'esprit.
2: Ah, lequel?
4: Avant de devenir pharaon, Olemheb n'était que général. Un tombeau avait été préparé pour lui dans la nécropole de Saqqara près de Memphis.
3: C'est quoi ça?
4: La nécropole de Saqqara était l'endroit où on enterrait les nobles. Quand Olemheb est devenu pharaon, il s'est fait construire un tombeau dans la Vallée des Rois et il a abandonné son tombeau à Saqqara.
2: Et on sait où il est?
4: Oui, mais il n'est pas vraiment intéressant. Il n'est même pas achevé.
3: Justement, c'est un super endroit pour cacher un trésor.
2: Et c'est loin, Saqqara?
3: Non, c'est pas loin de l'aéroport.
4: Non, mais attendez. Qu'est-ce que vous voulez faire? Vous ne voulez pas aller voir un tombeau vide alors qu'on doit prendre l'avion dans quelques heures?
2: Maman, on est en avance. Samia, je sais que ça peut paraître fou, mais vous venez de dire que je pouvais compter sur vous. Et cette visite est très importante pour moi.
4: Bon, mais on revient avant l'heure du départ, d'accord?
2: Oui, bien sûr. Merci.
3: Et tant qu'on y est, on pourrait prendre le radar de Monsieur Brocard.
6: Tu me rappelles ton père, tu sais. Aussi têtu. Il était pareil quand il cherchait la tombe. Tout le monde voulait arrêter, mais il a continué jusqu'au dernier moment. Et là, c'est pareil. Mais cette fois, faut vraiment y aller, hein. On va rater l'avion.
2: Non, encore 5 minutes, s'il vous plaît, Samia.
3: On n'a pas exploré ce mur, on a presque fini.
1: L'excitation laisse progressivement la place à la tristesse dans le cœur de Tina et de Mousse. Leurs derniers espoirs de découvrir un passage ou même une brèche se fracassent contre les parois en craie blanche du tombeau. Il leur faut se rendre à l'évidence. Les chambres souterraines à peine achevées ne recèlent aucun trésor.
2: Là, il y a quelque chose! Il y a du vide derrière ces murs!
4: C'est pas possible.
1: Et s'ils avaient vu juste?

0: de Nefertiti qu'elle avait vue dans le passé. Les mêmes vases, les mêmes bijoux, les mêmes meubles décorés à la feuille d'or. 3300 années ensevelies dans cette cachette sans ternir leur éclat. Samia s'empresse de prévenir les équipes de la mission qui les attendent à l'aéroport. C'est une découverte majeure.
1: C'est incroyable! Nous avons trouvé la tombe de Nefertiti et son trésor disparu.
2: Il faut les réunir maintenant, Tina.
3: Oui, c'est bon. Ok, je gère. Samia, j'ai une dernière faveur. Avant que la momie ne soit remise au musée du Caire, ce serait... Enfin, je pense que ce serait bien qu'on les réunisse un moment, elle et son trésor.
1: C'est compliqué à organiser.
3: Par respect pour leurs croyances, pour que l'esprit de Nefertiti utilise ces objets et finisse son voyage vers le royaume des morts.
2: S'il te plaît, maman.
1: Bon, je crois qu'on vous doit bien ça. Puis ça fera une belle photo pour les journalistes. La momie réunie avec ses objets funéraires.
0: La découverte du trésor bouleverse tous les plans. Au Caire, le camion qui transportait la momie de Nefertiti vers le musée est immédiatement détourné vers la nécropole de Saqqara, où son trésor funéraire vient d'être découvert.
1: Allez-y. Posez la momie au milieu de son trésor, là, comme ça. C'est émouvant.
2: Tina, tu crois que c'est trop tard?
3: Je sais pas.
0: Au moment même où la momie et son trésor funéraire ont été réunis, dans le hall de l'aéroport, l'équipe médicale en charge des archéologues endormis n'en croit pas ses yeux.
4: Il se réveille. Il se réveille.
3: Tiens, papa. Prends tes vitamines.
5: Merci. Tu es sûr que tu veux passer tes vacances à t'occuper de moi? Tu veux pas rentrer auprès de ta mère?
3: Non, je suis contente de m'occuper de toi. Le temps que tu récupères, au moins, tu es tout à moi.
5: Je vais reprendre le travail dès que possible. Cette découverte est incroyable. Et une drôle de coïncidence que l'on se réveille au moment précis où la momie et son trésor ont été réunis.
3: Ah, ouais, c'est une belle coïncidence.
2: Salut, Tina.
3: Salut.
5: Bonjour, Mousse.
2: Ah, bonjour. Ça va, monsieur Brocard?
5: Beaucoup mieux, merci.
3: C'est bon, papa? Je peux te laisser un peu? On sera dans la chambre.
5: Oui, oui, allez-y. J'ai tout ce qu'il me faut.
2: Alors, tu l'as dit?
3: Non. Et les lettres ne disent plus rien. On a permis à Nefertiti de passer dans l'au-delà, on va plus en entendre parler. Allez, on range.
2: Mais ça t'aide, ces lettres?
3: Oui, je suis dyslexique. J'aimerais bien savoir lire comme toi.
2: Je suis sûre que tu y arriveras.
3: Oh, oh non, ça recommence.
2: Quelle tannée,
0: Quel message les lettres ont-elles adressé à Tina? Vous le saurez bientôt en écoutant les prochaines aventures de Tina.
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1: Waouh ! Mais qui est cet homme ? Est-ce un Baghdadi ? Je ne l'ai jamais vu ici. Serait-ce un prétendant pour la princesse ?

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1: Marseille.
2: À la bien, cousin. La famille.
3: Yeah, yeah.

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2: Et coucou les petites curieuses et les petits curieux, océan en vue.
3: Je m'appelle Émile, j'ai 5 ans et je voudrais savoir pourquoi on tue encore les baleines. Merci.
2: Pourquoi on tue encore les baleines ? Lilil, tu fais référence à l'actualité. Il y a 3 pays encore aujourd'hui officiellement qui chassent les baleines. Le Japon, la Norvège, l'Islande. François Sarano, vous êtes plongeur, vous êtes biologiste, vous connaissez bien les baleines. Alors pour répondre à la petite Lilil...
4: Oui, c'est une bien triste question. Pourquoi on tue encore des baleines ? Ben, je crois que parce que nous, les hommes, on n'a pas encore compris que les baleines étaient des créatures aussi intelligente, indispensable, belle, unique, incroyable que nous les humains. Donc il reste quelques pays qui chassent encore les baleines, mais heureusement la plupart des pays chasseurs qui en ont tué des dizaines de milliers il y a une quarantaine d'années ont arrêté la chasse. Et aujourd'hui la plupart des espèces de baleines vivent en paix et elles ne sont pas chassées. Malheureusement, le Japon continue à chasser les petites baleines qu'on appelle les petits rorquals ou les rorquals de mink. Et ils en tuent parce qu'ils souhaitent souligner qu'ils sont maîtres de ce qu'ils veulent faire. Parce que je ne crois pas qu'ils aiment beaucoup ça et je ne crois pas que ce soit véritablement un mets qui soit important. En tout cas, ce n'est pas pour se nourrir qu'ils font ça, mais probablement pour montrer aux autres nations qu'ils peuvent décider eux-mêmes ce qu'ils peuvent faire ou pas. Puis il y a des raisons financières pour certains grands armateurs qui ont payé très cher des navires pour chasser les baleines.
2: Et historiquement, François Sarano, on chassait les baleines pour manger, pour faire de l'huile. Est-ce qu'on peut expliquer ça ?
4: Alors, historiquement, oui, très tôt, les premiers hommes, au Moyen-Âge, chez nous, en France, les baleines qui s'échouaient, on les mangeait. C'était très difficile à chasser, d'aller en mer. Puis petit à petit, on a eu des bateaux de plus en plus performants. Et on est allé chasser des baleines pour manger. Puis on s'est aperçu que la graisse des baleines pouvait servir à bien des choses. Et donc, on a chassé les baleines pour leur graisse, pour faire de l'huile, pour les lampes. Parce qu'autrefois, il n'y avait pas l'éclairage public, mais on s'éclairait grâce à l'huile, à la graisse de baleine qu'on faisait fondre. Et donc, l'industrie baleinière, je parle d'une industrie, c'est terrible de dire industrie pour parler de la chasse de créatures vivantes qui sont encore une fois toutes différentes les unes des autres, comme nous les humains. Donc on les tuait industriellement et heureusement ça s'est arrêté pratiquement totalement dans les années 1980. Et donc aujourd'hui, c'est ce qu'il faut retenir quand même. La plupart des baleines, des cachalots vivent en paix.
2: Et cette industrie leur a fait beaucoup de mal au niveau de la population ou pas ?
4: Alors, certaines espèces étaient à la limite de l'extinction. Certaines ne s'en sont jamais remises. La baleine noire dans l'Atlantique Nord, c'est la limite. Et beaucoup d'espèces sont toujours, toujours très fragiles parce que les baleines, comme les cachalots, ont une faible fécondité. Ils n'ont pas beaucoup de petits dans leur vie. Par conséquent, il faut beaucoup, beaucoup de temps pour réparer les grands massacres qui ont eu lieu au XXe siècle. Pardon, ce ne sont pas des ressources. Arrêtons de voir le vivant comme une ressource ou comme simplement une source de nourriture. C'est terrible.
2: Ah oui, changer de regard au sujet de tous nos colocataires sur Terre et arrêter de se croire au-dessus d'eux, ce serait vraiment bien. Salut les matelots.
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6: Et Oli, tu connais non ? Petit biscuit !
7: Tout le monde me dit, tu sais ?

0: Quelle bestiole as-tu choisi ?
1: On dirait des pas qui se rapprochent dans la neige. Des pas très lourds. Ça doit être une très grosse bestiole.
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0: Oh, je sais. C'est une bestiole fossile. Nous avons atterri dans le passé 25 000 ans avant notre époque. Brrr, il fait très froid. J'ai du mal à voir cette bestiole avec tout ce blizzard. J'aperçois une ombre de 2 mètres de haut qui avance dans cette grande plaine enneigée. Un mammouth? Non, elle n'a pas l'air d'avoir de défense. En revanche, elle a une corne. C'est un rhinocéros laineux. Je ferais mieux de me décaler. C'est un vrai bulldozer qui va passer.
1: Oups. Oh. Désolé, très cher. Vraiment, je ne vous avais pas vu. Je pousse la neige qui me gêne. À quelques centimètres près, et c'est vous que je poussais.
0: Le rhinocéros laineux est un herbivore de très grande taille. Il peut mesurer jusqu'à 3 mètres de long comme un rhinocéros contemporain. Sauf que le rhinocéros laineux est bien plus imposant. Il doit peser au moins 4 tonnes. Mais ce qui fait de lui une bestiole incroyable, ce sont ses 2 immenses cornes qu'il porte à l'avant de son grand nez. La plus grande peut mesurer plus d'1,30 m. L'autre, située près du front, dépasse rarement les 70 cm. Chez les bestioles fossiles, ce sont les rhinocéros laineux qui possèdent les plus grandes cornes. À tel point que les personnes qui ont découvert les premiers ossements de rhinocéros laineux ont pensé que c'était des cornes de licorne. Cette plaine est vraiment très vaste. La neige recouvre absolument tout. Dites, Madame Rhino, je ne parviens pas à comprendre quel chemin vous tracez.
1: Je cherche de la nourriture dans ce grand espace glacé. Et si mon odorat me guide bien, je devrais trouver de belles plantes à grignoter un peu plus haut sur cette colline face à nous. Mes plats favoris sont encore cachés sous la neige, mais plus pour très longtemps. L'hiver est en train de disparaître.
0: L'immense plaine glaciale dans laquelle la femelle rhinocéros marche aujourd'hui est un lieu qui sera envahi par l'eau dans plus de 25 000 ans. Cette zone du nord de l'Europe correspond au bras de mer qui sépare aujourd'hui la Grande-Bretagne de la France, la Manche. Ce que les Anglais appellent « the English ».

0: Glacier Channel.
1: Tiens, vous entendez ça?
2: On ferait peut-être mieux de ne pas traîner dans le coin.
1: Tout à fait d'accord. Vous n'avez pas trop froid, cher ami? Vous n'êtes pas très couvert, je trouve. Votre poil laisse à désirer. Moi, j'ai suffisamment de duvet pour passer toute l'année dehors. Mais vous, c'est très léger.
0: Tout comme le mammouth, le rhinocéros laineux est pourvu d'une fourrure épaisse, brune foncée, avec une bande noire qui s'étire le long du dos. Sous cette fourrure, qui pend vers le sol, pousse une autre couche de poils de bourre plus fin. Cette double couche de poils, très lourde et très épaisse, rend le rhinocéros laineux un peu lent, mais surtout très résistant aux températures les plus froides de la région, la steppe toundra. Le thermomètre peut y descendre jusqu'à moins 40 degrés. Même un congélateur n'est pas aussi froid.
1: Vous sentez cette agitation?
2: Je vois beaucoup d'animaux remonter la pente. On dirait qu'ils sont poursuivis.
1: Oh, des loups et des hyènes. Ils foncent vers nous. Fuyons. Par ici, cher ami. Je vous dégage le passage.
2: Dans un mouvement de tête puissant, la femelle rhino plante sa grande corne plate dans la neige. D'un simple mouvement circulaire, elle pousse alors un énorme tas de neige sur le bas-côté. Cela fait reculer quelques hyènes et quelques loups qui contournent le nuage de neige.
1: Suivez-moi! Je nous fraye un passage. Si on passe par ici, on atteindra plus vite la pente. On doit absolument sortir de cette vallée.
2: Attention, les loups sont derrière vous.
1: Eh bien, qu'ils viennent. On ne s'en prend pas à une rhino balèze sans conséquence.
2: La terre tremble lorsque la femelle rhino frappe le sol avec ses deux énormes pattes avant. Des loups en tremblent et déguerpissent. La voilà qui se retourne. Elle dégage une hyène avec sa corne et la projette sur le côté.
1: Vous en voulez encore, pas vrai?
2: Elle donne des coups à droite, puis à gauche avec sa corne plate. Cela dissuade ses ennemis d'approcher. Quel incroyable moyen de défense contre les prédateurs! La force du rhinocéros laineux lui procure une grande confiance en elle. Elle affronte tous ses ennemis sans hésiter. Ils n'ont aucune chance. D'ailleurs, ils s'enfuient tous la queue basse, sans demander leur reste. Votre corne nous a sauvés.
1: Oui, elle est vraiment unique. Bon, reprenons la route, je vous prie. Nous voilà presque en haut de cette butte enneigée. Je vais encore monter quelques mètres, mais pas plus haut.
2: Pourquoi? La vie en altitude ne vous convient pas?
1: Oh, pas vraiment. Je suis très courte sur pattes, voyez-vous. Donc, pour mon poids et ma morphologie, c'est très compliqué de gravir des montagnes.
0: Le rhinocéros laineux est plutôt adapté à des surfaces planes. Sa mobilité y est plus simple, surtout à basse altitude. C'est le meilleur endroit où trouver les plantes dont il a besoin pour se nourrir.
1: Je vais avoir de quoi me faire un grand festin. Ça sent très bon la mousse et les petits arbustes sous cette couche de neige. Un régal. Et je continuerai de faire des réserves de graisse. Et puis, le coin est pas mal pour attendre les mâles. Avec les beaux jours, la saison de la reproduction va arriver. J'espère bien trouver un séduisant rhino prêt à jouer de sa corne avec moi. Qui sait, nous aurons peut-être un ou deux petits rhinocéros d'ici quelques saisons. Ah, imaginez-vous.
2: J'ai hâte de voir votre petite famille.
1: J'espère avoir le plaisir de vous revoir, cher ami. À bientôt.
2: À bientôt et bon appétit.
0: Le rhinocéros laineux vivait dans un endroit désormais rempli d'eau, situé au sud de Londres. Cet endroit s'appelle aujourd'hui la Manche. Mais comment le surnomment les Anglais ? The English Channel, The French Garden, The Golden Sea. Oui, c'est bien ça ! C'est The English Channel. C'est le bras de mer qui sépare la Grande-Bretagne de la France. Aujourd'hui encore, les pêcheurs remontent parfois, du fond de la Manche, des cornes de mammouth et de rhinocéros laineux qui sont morts avant la montée des eaux. C'était une journée au poil, mais c'était bestiolement fossile et génial.
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3: C'est Elios, j'ai 7 ans et j'habite à Saint-Georges-de-Cognée. J'ai une blague pour vous. Qu'est-ce que crie un donut à la plage? Je vais me baigner. Au revoir, bisous, bisous.
1: Trop bien cette blague.
4: Bonjour, je m'appelle Raphaël, j'ai 9 ans et j'habite à La Riche.
5: Bonjour, je m'appelle Soline, j'ai 5 ans et j'habite à La Riche. On a une blague pour vous.
4: Quel fruit est souvent puni?
6: Je ne sais pas.
4: Le coin.
1: Je valide.
7: Bonjour, salut l'info, je m'appelle Naël, j'ai 7 ans et j'habite à Montluel. Vous connaissez l'histoire de l'armoire antipathique? Réponse, elle n'est pas commode. Au revoir, salut l'info, bisous.
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2: Les contes de la Maison Ronde. Le petit poussé. Chapitre 4. Si je parle tout bas, c'est pour ne pas attirer l'attention de l'ogre. Il ne se doute de rien. Il mène sa vie d'ogre. Il s'apprête à rentrer comme tous les soirs pour dîner, sans savoir que sous la table de la salle à manger se cachent 7 petits enfants apeurés. Or, c'est son plat préféré. On ne peut pas reprocher à un ogre de vouloir se régaler, mais tout de même, ça n'arrangerait pas les affaires du petit poussé et de ses 6 frères de se faire dévorer, ni par un ogre, ni par les loups qui rôdent dehors dans la nuit. La femme de l'ogre leur a promis de les aider jusqu'à ce que le jour se lève. Et elle les a cachés sous la table. Alors il ne faut pas que les genoux tremblent. Il ne faut pas claquer des dents. Il ne faut pas que les estomacs fassent des petits bruits marrons. Attention! J'entends les pas de l'ogre. Non. Fausse alerte. Ah si, c'est bien lui.
3: L'ogre est arrivé et l'ogresse a fait comme si de rien n'était. Elle chantonnait comme si c'était le soir de la journée la plus normale.
4: Ça s'est bien passé pour toi aujourd'hui? Allez, à table tout le monde.
3: Le repas était prêt et la famille ogre s'est mise à table, car l'ogre et l'ogresse avaient aussi 7 filles. 7 petites ogresses aux yeux jaunes et rouges. Et ce soir-là, chez l'ogre qui était riche, on mangea 3 moutons entiers qui avaient cuit à la broche.
5: Tout le monde mangea, sauf nous. Toujours serrés sous la table, cachés par la longue nappe. Mais l'ogre avait le nez très fin et il s'arrêta tout à coup d'avaler sa cuisse de mouton.
6: Mais ça sent une odeur qui n'a pas encore rôti. Une bonne odeur de viande fraîche. Une odeur de viande encore vivante, tremblotante, toute jeune, toute fraîche. Mais oui, ça sent la chair fraîche.
4: Ah, c'est peut-être l'odeur des petits lapins que j'ai l'intention de préparer demain. Ils sautillent dans la cour, juste à côté.
6: Non, ce n'est pas une odeur de lapin. C'est une chair plus douce, une chair très tendre.
4: Regarde, il y a un faon qui s'est rapproché de la fenêtre. C'est peut-être lui.
6: Non, c'est une odeur presque sucrée. Une odeur de viande briochée.
4: De saucisson brioché? Tu voudrais du saucisson brioché?
6: Oui. Voilà. Une odeur de viande, de saucisson brioché, encore vivante. Ça me rappelle quelque chose. Ça me rappelle une odeur d'enfant.
5: Mais l'ogre avait déjà soulevé la nappe et attrapé mon pied pour me dévorer tout cru. Il était tellement grand que je pendais la tête à l'envers au-dessus de son gros ventre, au milieu des cris de l'ogresse et de mes frères.
4: Cet enfant, tu es tellement goulu que tu es prêt à manger n'importe quoi, n'importe comment. Il n'est pas assez gras, tu le vois bien. Et voilà, toi, tu gâches tout. Tu te précipites et tu gâches tout avec ton avidité. Tu as tout gâché.
6: Oh, ma chérie. Je suis désolé, je ne voulais pas te faire de peine. Arrête de pleurer. D'accord. Donne bien à manger à ces petits choupinets pour qu'ils soient bien gras la semaine prochaine. Et moi, ce soir, je mange le mouton. Voilà. Calme-toi. C'était plus fort que moi. On a du vin rouge aussi?
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Et l'ogresse servit à son ogre le vin rouge qu'il gardait à la cave avec son trésor. Car tous les ogres accumulent de l'or autant qu'ils aiment manger et boire. Et l'ogre donc, pour se calmer, alla chercher ce soir-là dans la cave quelques kilos de saucisses de plus. Il mangea un peu trop, un peu plus et un peu plus vite qu'il n'aurait dû. C'était plus fort que lui. Il but aussi un peu trop, un peu plus et un peu plus vite qu'il n'aurait dû. Et pour finir, avant de recommencer,

0: La femme de l'ogre prépara un lit pour les 7 frères dans la chambre de ses propres filles. Les petites ogresses n'avaient jamais mangé d'enfants. Elles étaient petites encore. Avec leurs yeux jaunes et rouges et leurs petites dents pointues, elles étaient quand même bien mignonnes. Aucun danger pour les garçons. L'ogresse essayait d'élever très bien ses filles. Elle leur fit se brosser les dents avant d'aller dormir. Puis, elle leur lut une histoire qui ne faisait pas trop peur. Et enfin, elle les embrassa chacune et elle leur mit, à toutes les 7, un petit bonnet en forme de couronne de princesse sur la tête.
1: Maman ogresse s'était levée et elle était en train d'installer mes frères dans le grand lit. Elle leur avait distribué à chacun un bonnet pour la nuit car il ne faisait pas chaud dans cette maison. L'ogre en était à son 3e mouton et à son 10e litre de vin. Il transpirait beaucoup, il bavait en louchant et j'ai commencé à avoir un mauvais pressentiment. On pouvait entendre que les petites ogresses étaient endormies car elles sifflaient en respirant plus fort et même elles avaient des petits gargouillis de voix, comme si elles étaient en train de rêver tout haut. C'était comme des petits grognements gentils de petites ogresses mignonnes.
0: Au bout d'un moment, le calme s'est fait dans la chambre. Dans la salle à manger, c'était calme aussi. L'ogre et l'ogresse étaient partis se coucher de l'autre côté de la maison. La fenêtre de la chambre des enfants donnait directement sur la forêt et on entendait encore les loups de loin. Un rayon de lune passait au plafond de la chambre. Les grands arbres se taisaient au-dessus de la maison de l'ogre.
1: Et puis, j'ai entendu des petits chuchotements très bas. Je me suis arrêté de respirer, je me suis soulevé de l'oreiller et j'ai vu que mes frères, le premier, le deuxième et le troisième, étaient réveillés et se parlaient tout bas. Pousset, tu dors pas toi non plus? C'est la première fois qu'on est dans la maison d'un ogre. Ça nous fait peur quand même. Peut-être qu'on aurait mieux fait de rester dehors à la belle étoile. Qu'est-ce qu'on va devenir si on s'échappe pas? On va se faire manger par l'ogre, c'est sûr.
0: Alors là, je dois dire que tu as eu une idée géniale, incroyable, car tu n'avais que 7 ans à l'époque. Une idée difficile, mais comme tu l'as dit, c'était votre seule chance. Tes frères réveillés et toi-même, vous avez changé tous vos bonnets contre ceux des filles de l'ogre.
2: Voilà, c'est ça. Bon, on ne va pas trop épiloguer là-dessus. Le plus dur était de grimper sur le lit sans le faire bouger, en équilibre au-dessus des fillettes endormies, de prendre leurs bonnets couronnes et de les remplacer par nos bonnets simples. Et le deuxième plus dur a été de convaincre mes frères de mettre les bonnets de princesse.
1: En conclusion, je dirais, le ridicule ne tue pas et même parfois, il sauve la vie.
0: Et les petites ogresses ne se sont pas réveillées?
1: Non, aucune. Elles ont continué leur petit ronflement de petites ratounettes endormies et nous, on s'est recouchés avec les couronnes de princesse sur la tête, les uns contre les autres dans le grand lit, en fermant une paupière sur deux, mais pas toujours la même, afin de rester en alerte. Et vers 4 heures du matin, il s'est passé quelque chose.

0: et l'histoire aurait pu s'arrêter là. Mais ça aurait été malvenu, puisqu'à 4h du matin, il va se passer quelque chose, et on voudrait bien savoir quoi. Vous voulez connaître la suite de l'histoire, pas vrai? Vous êtes insatiables en histoire, hein? Comme des petits ogres, mais un épisode pas plus, en espérant que ça suffise pour que tout finisse bien.
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4: Et coucou les petites curieuses et les petits curieux, montrez-moi ces petites quenottes.
5: Je m'appelle Noémie, j'ai 9 ans, je voudrais savoir de quoi est fabriquée la dent. Merci de me répondre, au revoir.
4: Eh bien c'est avec grand plaisir qu'on te répond, enfin pas moi Noémie, c'est Caroline Gorin, vous êtes dentiste, spécialiste en médecine bucco-dentaire. Alors de quoi est fabriquée la dent, de quoi est composée la dent, si je dois reformuler un tout petit peu ta question Noémie.
6: Alors la dent c'est un organe en lui-même en fait. La dent, c'est composé de plein de tissus différents. Alors, parce que j'ai pas de dessin à te montrer là tout de suite, on va essayer de fermer les yeux et d'imaginer un peu de quoi est composée la dent. Alors, on va commencer par l'extérieur, celle qu'on voit. Donc, en fait, la dent, déjà, c'est composé de deux parties. Il y a la couronne, qui est dans la bouche, celle que tu dois bien brosser tous les soirs pour pas avoir de caries. Et il y a la racine, que tu ne vois pas, qui est sous la gencive et qui sert d'ancrage à la dent dans la bouche. Donc c'est très important de savoir qu'il y a vraiment ces deux zones. Si on part sur la couronne, en fait, l'extérieur de la couronne, c'est l'émail. C'est une structure qui est très cristalline, très dure. C'est la structure la plus dure du corps.
4: Ah
6: elle
4: oui
6: est très très dure, plus que les os. Donc ce qui va permettre, en fait, quand on mastique, quand on mange, de pouvoir croquer, casser des choses avec ses dents. Donc c'est très très solide. Mais si c'était que dur, ce serait un problème. Donc il faut qu'en dessous, il y ait un petit matelas. Donc il y a ce qu'on appelle la dentine. En dessous. C'est une structure un peu plus jaune que l'émail, donc l'émail c'est très blanc. C'est ce qui peut parfois donner une petite couleur jaune à la dent. Et en fait, cette dentine, elle est minéralisée mais moins que l'émail, donc elle est un peu plus souple et elle est composée de petits canaux à l'intérieur, comme des petits conduits, des petits tunnels qui la relient entre l'émail et elle fait le lien entre l'émail et ce qu'il y a au cœur de la dent. La pulpe dentaire. Et ça, c'est ce qui fait mal.
4: Oui, j'allais dire, la pulpe, c'est ce qui fait très mal.
6: C'est le nerf un peu de la dent. C'est ce qui va, là où il y a les vaisseaux sanguins, ce qui va apporter la nourriture, l'oxygène aux cellules. Donc, dans la dent, en fait, la dent, c'est vivant. Et donc, à l'intérieur, c'est la pulpe. Et cette pulpe, elle parcourt toute la dent, de la couronne à la racine. Et effectivement, on va dire que sur la racine, c'est un peu la même composition, sauf qu'il n'y a pas d'émail, parce qu'il n'y a pas besoin. Et à la place de l'émail, il y a ce qu'on appelle le cément, qui est à l'extérieur. Et ce cément, donc, qui n'est pas très minéralisé non plus, lui, il va permettre l'accroche de la dent dans l'os, parce qu'en fait, autour de la dent, il y a un petit ligament qui fait que la dent, elle peut un peu bouger. Et en fait, ce ligament, il permet un ancrage de la dent dans l'os. Donc, il est très important.
4: Parce que la dent, elle est reliée à l'os de quoi ? De la mâchoire ?
6: De la mâchoire.
4: D'accord. Donc, elle n'est pas toute seule comme ça. Tout est relié.
6: Tout est relié.
4: Et la plaque dentaire, ça, c'est encore autre chose. C'est ce qui vient quand
6: à la
4: on mange
6: dentaire,
4: trop et qu'on ne se lave pas bien les dents.
6: Exactement. C'est ce qui est sur la... ce qui va donner... ce qui se met sur la couronne, mais qui peut aussi se mettre un peu entre la gencive et la dent. Et ce qui peut donner beaucoup de problèmes, et on parle des problèmes de gencive et tout ça, mais ça c'est exactement ça, c'est la plaque qui vient entre la gencive et la dent, et qui vient un peu grignoter et détacher le ligament de la dent, et c'est la dent qui va commencer à se mettre à bouger. C'est vraiment un problème qui touche souvent les grandes personnes.
4: Et qui peut faire très très mal. Salut les matelots!

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1: En bateau, quand on a quitté la terre ferme pour de bon et qu'on arrive en haute mer, tout change. Ce qu'on voit, l'air qu'on respire, la façon de manger, de dormir, de se tenir debout, tout devient très différent. Même le temps ne passe pas de la même façon. C'est un peu comme basculer dans un tout nouveau monde, entièrement rempli de bleu. Il y a la mer, il y a le ciel, et rien d'autre. Même pas de mouettes, même pas d'oiseaux. Seulement le bruit des cordes qui frottent contre le bastingage, le roulis du navire qu'on entend au fond de la cale et le murmure de la coque qui fend l'eau. Christophe Colomb est un navigateur hors pair. Il a choisi le meilleur chemin pour faire son grand voyage. Poussé par le vent alizé, ses trois navires, la Niña, la Pinta et la Santa Maria, avancent à bonne allure. À bord, chacun prend ses marques. Comme lors de chaque traversée, les marins organisent leur vie en quart. Cela veut dire qu'ils travaillent 4 heures, puis qu'ils se reposent 4 heures. Tu conviendras que c'est rudement pratique. Ainsi, il y a toujours quelqu'un sur le pont, paré à manœuvrer. Une fois toutes les tâches accomplies, c'est détente. On joue aux cartes, on fait des parties de dés, on pêche, on se raconte des histoires, ou bien on fait un peu de musique. Entre eux, les marins utilisent de drôles de mots comme bonnette, trinquette, civadière, misaine et artimon. Ce sont les noms de toutes les voiles qu'on hisse haut, très haut, pour prendre bien le vent. De son côté, Christophe Colomb a du mal à tenir en place. Sur le pont du matin au soir, il trépigne d'impatience, il regarde devant, il regarde à droite, il regarde à gauche. Une seule pensée l'habite.
2: Où est la terre? Où est la terre? Où est la terre?
1: Pour se repérer au milieu de l'océan, il a emporté avec lui quelques précieux instruments de navigation. Une boussole, pour savoir où se trouvent le nord, le sud, l'est et l'ouest. Un portulan, c'est une carte pour repérer les côtes, les routes maritimes et les ports. Et un sablier, avec lequel il peut calculer la position des bateaux en fonction de leur vitesse. Tu ne le sais peut-être pas, mais à l'époque, il n'existe ni montre ni horloge. En mer, le seul outil pour mesurer le temps, c'est donc le sablier. Les semaines passent, les semaines repassent, et toujours aucune terre en vue. L'équipage commence à s'inquiéter. Au fond des cales, on compte les tonneaux. Bientôt, l'eau potable viendra à manquer. Et puis, très franchement, il commence à trouver le temps long. Alors Christophe leur ment. Oui, c'est vrai, tu as raison, ce n'est vraiment pas très honnête de sa part. Mais il trafique ses calculs et il raconte parfois un peu n'importe quoi sur les distances parcourues.
2: Mais là, mais pas du tout, vous rigolez, on a à peine avancé.
1: N'empêche, les marins voient tout rouge et il doit amadouer certaines fortes têtes. Lorsque le soleil se couche, le vendredi 12 octobre, la nuit est claire et la mer est calme. Vers les 2 heures du matin, une voix s'élève de la Pinta.
3: Terre ! Terre en vue !
1: On tire un grand coup de canon. Le lendemain, les hommes débarquent.
4: Ouf !
1: Pense Christophe tout bas. Ils étaient en mer depuis 36 jours. Les navires viennent d'accoster sur la petite île de Guanahani, dans les Bahamas. Cela, Christophe Colomb l'ignore. Il est persuadé d'être arrivé quelque part entre la Chine et le Japon. Et oui, ses calculs étaient faux et il n'avait surtout pas prévu l'existence d'une terre, en fait un continent entier, à l'ouest, entre l'Europe et l'Asie. Christophe est subjugué par la beauté des lieux. L'île est tellement belle qu'on se croirait au paradis. Les arbres sont immenses et de 1000 espèces différentes. Certains, avec leurs longues branches de plus de 700 ans, peuvent toucher les étoiles. Derrière les plages, il y a des prés et des champs qui s'étendent à perte de vue. Dans la forêt, il découvre tout un tas de nouveaux animaux assez étonnants. Pour la première fois, il goûte le maïs, l'ananas, le piment et le tabac. Christophe prend possession de cette nouvelle terre au nom de la reine et du roi d'Espagne. Il la baptise San Salvador. Ce qui, quand on y pense, est plutôt culotté étant donné qu'il y a déjà des habitants. D'ailleurs, il fait très rapidement leur connaissance. Sur ces terres paradisiaques vivent les Taïnos. Les Taïnos ont la peau mate et leurs cheveux sont noirs. Leur mode de vie est très différent de celui des nouveaux arrivants. Ils ne portent pas de vêtements, mais ils se peignent le corps et le visage. Ils vivent dans des huttes et dorment dans des hamacs. Ils nagent extrêmement bien et se déplacent en pirogue. Les Taïnos sont très accueillants avec ces drôles de messieurs barbus qu'ils pensent tout droit venus du ciel. Parce qu'ils se croient arrivés aux Indes, Christophe les appelle les Indiens. Christophe Colomb et ses hommes sont aux anges. Mais ils ne sont pas venus pour raisons touristiques. Hélas, ils cherchent de l'or et ils en trouvent peu. En plus, cette île a beau être splendide, elle ne ressemble pas du tout aux descriptions de Marco Polo dans son livre des merveilles. Où sont, par exemple, les palais aux toits d'or? Avec des gestes, les Taïnos leur font comprendre qu'ils trouveront le précieux métal et en grande quantité dans les îles des environs. Aussitôt dit, aussitôt fait, vite, ils remontent sur leur bateau, l'expédition continue. Et en effet, ils découvrent plusieurs îles que Christophe baptise chaque fois d'un nouveau nom espagnol.
2: Santa Maria de la Concepción, Fernandina, Isabella.
1: Lorsque le 28 octobre, ils accostent sur l'île de Cuba, dans les Caraïbes, ils pensent avoir trouvé le Japon. Le 6 décembre, les navires débarquent sur l'île d'Haïti. Christophe Colomb est sidéré. Oh, c'est incroyable. Certains paysages ressemblent à l'Espagne. C'est tout trouvé, cette île s'appellera Hispaniola. Un soir, alors qu'il a un peu le mal du pays, il écrit dans son journal
4: « La terre plane d'Hispaniola me rappelle les belles campagnes espagnoles. Les terres cultivées ressemblent aux champs de blé en mai dans les campagnes de Cordoue. »
1: Hispaniola est une grande île. La plus grande de celles qu'a découverte Christophe. Et c'est une île qui a un chef, Guacanagari. Quelques jours après l'arrivée des trois navires, il vient se présenter et saluer les Européens. Sur le cou et les poignets, il porte des colliers et des bracelets faits de coquillages roses et jaunes. Sur la tête, il s'est coiffé d'une épaisse couronne d'or, sculptée en forme d'oiseau. Tous, sans exception, sont impressionnés par son allure. En plus, il leur donne de l'or. La veille de Noël, Christophe et ses hommes avaient peut-être un peu trop festoyé. La Santa Maria heurte un rocher et s'échoue dans la lagune. Avec les quelques planches qu'on réussit à sauver, on construit une petite forteresse qu'on appelle Navidad. Cela veut dire Noël. Puis vient le temps de retourner en Espagne. Avec un bateau en moins, tout le monde ne peut pas rentrer. 39 hommes décident de rester sur place. Ce sont les premiers colons. Christophe reprend la mer le 4 janvier 1493. Il promet qu'il sera de retour très vite. 10 semaines plus tard, il arrive en Espagne. La reine Isabelle et le roi Ferdinand le reçoivent comme un prince. Il a ramené avec lui 6 Indiens qu'il présente à toute la cour. Sous les yeux ébahis des nobles espagnols, il sort de son sac quelques pierres précieuses, des masques et des bijoux en or. Il fait goûter le tabac, l'ananas et le maïs. Et au moment du dessert, il fait voler devant tout le monde un animal étonnant aux plumes multicolores. Tu as reconnu ? Oui, c'est un perroquet. Christophe Colomb repartira 3 autres fois vers ces îles magiques qu'il a découvertes tout à l'ouest. Toute sa vie, il reste persuadé d'être arrivé aux Indes. Il ne saura jamais qu'il a posé le pied sur un nouveau continent. Dos au autres explorateurs ont parcouru les océans à la même époque. Jacques Cartier, Vasco de Gama, Fernand de Magellan, mais tout ceci, je te le raconterai, tu le sais bien. Dans une autre odyssée. Épilogue. On dit que Christophe Colomb a découvert l'Amérique. En fait, ce n'est pas tout à fait vrai. Avant lui, les Vikings, ce grand peuple de marins du Nord, y avaient déjà posé les pieds. Sans compter les Taïnos et tous les autres peuples qui y vivaient depuis au moins... Ben, sans doute depuis toujours, en fait. Si malgré cela, on continue à dire que Christophe Colomb a découvert ce grand continent, c'est parce que, pour les Européens de l'époque, c'est un tout nouveau monde qui s'ouvre à eux. À partir de là, ils vont en explorer chaque recoin. Et au fait, tu sais pourquoi l'Amérique s'appelle l'Amérique ? Quelques années après le grand voyage de Christophe Colomb, en 1492, un autre navigateur comprend enfin que Christophe n'a pas découvert les Indes, mais un tout nouveau continent. Cet homme s'appelle Amerigo Vespucci. C'est ainsi que l'Amérique a trouvé son nom, Amerigo, Amérique. Si toi aussi tu découvres un jour un nouveau continent, sur une nouvelle planète par exemple, tu pourras, bien évidemment, lui donner ton nom.

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3: Coucou, salut l'info, je m'appelle Lindsay, j'ai 11 ans.
4: Coucou, salut l'info, je m'appelle Sana, j'ai 10 ans.
5: Et aujourd'hui, on va ouvrir une devinette.
3: Pourquoi y a-t-il beaucoup de bulles de savon autour de Mickey quand il nage à la piscine?
4: Parce que dans l'eau, Mickey mousse.
6: Oh, génial!
0: Elle est trop bien cette blague, je vais la raconter à mes potes.
2: Allez, on continue avec encore plus de stars animées.
7: Bonjour, je m'appelle Mathilde, j'ai 12 ans et j'habite à Paris.
2: Salut Mathilde.
7: J'ai une blague pour vous. Que se fait un schtroumpf lorsqu'il tombe?
2: Que se fait un schtroumpf quand il tombe? Aucune idée.
7: Il se fait un bleu.
8: Aïe! Et bonne schtroumpf à tous!
2: Mais ça, c'est une blague schtroumpfement bien.
7: Au revoir, c'est une info, j'adore votre podcast.
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10: Bonjour, je m'appelle Ibrahim, j'ai 11 ans.
2: Bonjour Ibrahim, on écoute ta devinette.
10: Mon premier est le contraire de propre.
2: Je dirais sale.
10: Mon second est la 21e lettre de l'alphabet.
2: Oula, ça se complique.
10: Mon troisième est ce qu'on écoute de très important. Mon tout est un podcast.
2: Je ne sais pas.
10: Vous ne savez pas ? Salut l'info. Merci, au revoir, j'adore votre podcast.
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0: Bienvenue à bord de la Disco Mobile, une voiture mélodique dans laquelle vous et moi, j'aimerais qu'on parte à l'aventure, à la découverte d'artistes qui sont devenus des légendes de la musique. Vous êtes prêts? Alors attention, transformation! Eh oui, aujourd'hui c'est moi qui prends le volant. Alors attachez vos ceintures, je vais vous raconter mon histoire. Aujourd'hui, je suis Alain Bachung. Je suis née le 1er décembre 1947 à Paris. Ma mère travaille dans une usine de caoutchouc. Et mon père, je ne l'ai jamais connu. Un Algérien, kabyle, c'est tout ce que je sais. On m'appelle le bâtard. Depuis, ma mère vit avec Roger, mais tous les deux sont trop pauvres pour s'occuper de moi, alors ils m'envoient chez Oma, en Alsace. Oma, c'est ma grand-mère. Elle ne parle pas français, mais allemand et... elle est austère. Et puis, la région est si triste que je crois que je pourrais mourir d'ennui. Jusqu'au jour où Roger m'offre un harmonica. J'ai 5 ans, ça devient mon jouet préféré. Et puis, je découvre la musique grâce à la radio, notamment le rock. Et pour la première fois, je me sens heureux.
1: Le quatrième épisode du feuilleton quotidien

0: Adolescent, je retourne vivre chez mes parents à Paris. Mais là encore, aucune douceur en perspective. Ma mère boit, Roger n'est jamais là, et moi, je fais un BTS comptabilité. La seule chose qui m'apporte un peu de lumière, cette fois-ci, c'est une guitare. Avec des copains, je monte un groupe, les Dunsies, ça veut dire les cancres. On fait de la country et du rockabilly. J'adore ça! C'est décidé, je veux faire de la musique dans la vie. Alors je chante. Je chante pour me faire un nom. Je participe à des concours et je passe même sur des plateaux télé.
1: Vous avez un prénom, mais vous essayez de vous faire un nom sans le prénom, comme pas mal de vedettes. Vous vous appelez Bachung.
2: Bachung.

Alors, c'est pas la gloire, hein. Je chante des choses qui ne me correspondent pas. J'arrive pas à me faire une place. Alors j'écris pour d'autres, je travaille comme arrangeur, compositeur, je découvre les studios de musique. Et c'est comme ça que j'apprends mon métier. Et puis un jour, Claude-Michel Schönberg m'engage dans une comédie musicale sur la Révolution française. Je joue le rôle de Robespierre et là, je fais la rencontre de ma vie. Boris Bergman, un parolier. Ensemble, on tente une dernière chance et là, ben c'est la bonne. Hein. C'est même la magie absolue. On compose Gabi.

Après des années et des années de galère, je deviens une véritable star. J'ai 33 ans, Gabi est un tube et passe sur toutes les radios. Et moi, j'écume tous les plateaux télé, j'enchaîne les interviews, les succès, je pars en tournée. Mais au fond de moi, je ne me sens pas véritablement à ma place, pas véritablement heureux. Cette chanson-là, elle me fait passer pour un rigolo, alors que moi, je rêve de cultiver l'image d'un rocker sombre. Alors je m'effondre, je fume, je bois, je m'intoxique jusqu'à ne plus être moi-même. Une période qui dure longtemps, trop longtemps, jusqu'à ce que mon corps n'accepte plus. Mon médecin est clair, soit j'arrête, soit je meurs. Alors j'arrête et je me soigne. Quand je recouvre mes esprits, j'ai un projet d'album qui sera un retour aux sources. Je décide de partir dans le berceau du rock, la ville qui a vu naître les musiques de mon enfance, Memphis.

0: Et Joséphine est un virage dans ma carrière. Il y aura un avant et un après cet album-là. À partir de cet instant, la gloire ne me quittera plus jamais. Oh, j'ai un nouveau parolier. Il s'appelle Jean Fauque. Et lui non plus ne me quittera plus. Ensemble, on signera certains des plus beaux succès de la chanson française. Alors j'aurais mis du temps, oui. Mais je me serai enfin trouvée. Je fais enfin une musique qui me ressemble. Singulière, sombre, engagée, novatrice. Une musique que personne n'a encore jamais faite avant moi. Je deviens unique.
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0: J'ai 60 ans et tous les excès de ma vie me rattrapent. J'ai un cancer du poumon. Je lutte et je continue de monter sur scène. J'oscille entre chimiothérapie et concert. J'ai perdu mes cheveux. J'ai tellement maigri que mon corps est presque devenu transparent. Mais il y a deux choses que je conserve précieusement. Ma dignité et ma voix. Dans un mois, je mourrai. Mais avant ça, je reçois 3 victoires de la musique pour mon bleu pétrole. Et mes dernières forces, je les emploie à exprimer tout mon amour à mon public irremplaçable.
1: Je voudrais vous remercier parce que vous m'avez beaucoup aidé. Vous m'avez envoyé tellement d'amour. Vous êtes irremplaçable. Que ça réchauffe le cœur.
0: J'aurais toujours suivi mon instinct. Artistique, créatif. Je suis le bâtard qui n'aurait jamais connu son père, l'enfant mal portant dont on riait et qui est devenu indispensable à la chanson française. Je suis le timide, le discret, je suis le silencieux, l'élégant, l'intuitif, le poète éternel. Je suis celui qui aurait fait mentir la nuit. Je suis Alain Bachung.

0: cric-cric.
1: J'ai oublié de vous dire, je suis chevalier de la Légion d'honneur. Oh, j'ai eu deux enfants, Arthur et Poppée, avec deux femmes, Chantal et Chloé. D'ailleurs, quand je suis mort, dans son homélie, Chloé a dit « J'espère que sans toi, l'univers ne va pas rétrécir. » Et mon vrai nom, c'est Alain-Claude Bachung, avec un C entre le S et le H. Oh, j'étais aussi acteur, j'ai tourné dans plein de films. Et puis, j'ai eu 12 victoires de la musique. Et j'ai sorti plusieurs chansons avec des pseudos, David Bergen et Hendrik Darmen. Oh, ma chanson Vertige de l'amour a été écrite un jour où Boris s'est coincé le zizi dans la fermeture éclair de son pantalon. Il a eu tellement mal qu'il a crié vertige de l'amour.
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0: Et à toi, Kaï, c'est qui a inventé les super-héros? Moi, j'aime bien comment tu poses ta question. Écoute, je suis avec, alors, pas un super-héros, ça aurait été sympa, quoique, peut-être que vous en êtes un, Romain Nigita.
1: Je n'ai pas le droit de le dire, c'est mon identité secrète.
0: Secret. Romain Nigita, en tout cas, vous êtes officiellement journaliste spécialiste de pop culture, donc vous y connaissez en super-héros. Alors, c'est qui les a inventés?
1: Eh bien, Kaï, malheureusement, je n'ai pas une réponse définitive, ça n'est pas une seule personne qui a inventé les super-héros, c'est tout un tas de personnes au fil des années. Ça remonte même à très, très, très loin, on peut même dire que ça remonte à

0: plusieurs milliers d'années, puisque les super-héros qu'on connaît, les Spider-Man, Superman, etc., c'est inspiré de la mythologie. La mythologie, ce sont les héros de l'Antiquité grecque, romaine et même nordique. Donc, c'est des personnages dont tu as peut-être entendu parler, comme Hercule, par exemple. Il y a eu beaucoup de dessins animés qui s'inspirent de Hercule. Et même Thor qu'on connaît dans les films aujourd'hui, lui aussi, c'était un dieu de la mythologie nordique. La mythologie, c'est des contes et des légendes qu'on se racontait et qui ont perduré jusqu'à aujourd'hui. Et on ne sait pas qui les a écrits, parce que ce sont des histoires qui ont évolué au fil des années.
1: Mais ils n'ont pas existé en vrai.
0: Malheureusement, ils n'ont pas existé en vrai. Mais quand même, ils ont inspiré les gens qui ont écrit les premières bandes dessinées de super-héros. C'était des jeunes, c'était des gens qui avaient une vingtaine d'années au début du XXe siècle, dans les années 20-30. C'est des jeunes qui allaient au cinéma, qui voyaient des films, qui ont vu des films comme Zorro, Robin des Bois.
1: Donc il y a à peine 100 ans, en fait, pour Kyle se situe.
0: Pour expliquer à Kyle, le premier, on va dire, super-héros officiel qui ressemble à ceux qu'aujourd'hui on peut voir dans les films ou dans les bandes dessinées, c'est Superman. Superman, il apparaît pour la première fois en 1938, donc ça fait même pas 90 ans, donc finalement c'est très récent, et ça a été créé avec comme inspiration notamment Moïse. Moïse, personnage de la Bible, qui était un petit bébé qu'on a envoyé sur un fleuve pour le sauver, et Superman, son histoire c'est la même, c'est un petit bébé qu'on a fait fuir de sa planète, parce que sa planète allait exploser, et il se retrouve sur la Terre avec des super pouvoirs, et les deux créateurs de Superman se sont inspirés de ça.
1: Et alors la super-héroïne, la première, c'était qui? Parce qu'on parle toujours des super-héros, mais il y a des femmes aussi quand même.
0: Il y a aussi des femmes. Alors, la première vraiment populaire qui a marché, c'est Wonder Woman. Elle est apparue à peine 3 ans après Superman, en 1941. Parce que le gros succès de Superman a fait que derrière, tout le monde a copié Superman. Il y a eu notamment Batman l'année d'après, et donc Wonder Woman en 1941.
1: Et qui est-ce qui a inventé Superman?
0: Alors Superman, ses créateurs, ce sont deux jeunes hommes, le scénariste Jerry Siegel et le dessinateur Joe Shuster. Ils avaient à peine 24 ans à l'époque et ils ont mûri et développé le personnage de Superman pendant plusieurs années avant vraiment de créer la bande dessinée telle qu'on la connaît. C'est passé par plusieurs phases. Au départ, c'était un terrien sur lequel des gens faisaient des expériences, injectaient des produits et finalement, ils en sont arrivés à cette histoire du bébé extraterrestre.
1: Et on continue encore aujourd'hui d'inventer des super-héros et des super-héroïnes tout le temps?
0: On continue tout le temps. Alors, les premiers qui ont été créés comme Superman et Batman continuent à avoir des nouvelles aventures. Tous les mois aux États-Unis, il y a des nouvelles bandes dessinées qui sortent avec ces héros, mais il y a régulièrement des nouveaux personnages qui sont créés. Tous ne sont pas malheureusement des succès. Ceux qu'on connaît le plus, c'est quand même ceux des années 30 puis ceux des années 60 comme Spider-Man.
1: L'homme araignée est donc Superman avec son slip rouge au-dessus du collant bleu. Et si vous voulez savoir pourquoi, eh bien la réponse a déjà été donnée dans Les Petits Bateaux, donc allez écouter. Salut les matelots!

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4: Bonjour, je suis Laure Adler. Je vais vous raconter l'histoire de Lily, Tina, les clowns et les footballeuses.

0: Elle est en retard. Elle est toujours en retard. Elle en a assez de se faire houspiller à l'école, à la maison et même au sport. Elle ne retrouve jamais l'autre chaussette le matin alors qu'elle doit vite avaler son petit déjeuner. D'ailleurs, elle s'en moque de ne pas avoir la même couleur aux deux pieds. Mais ce n'est pas du goût de ses mères qui lui disent gentiment qu'on va peut-être se moquer d'elle à l'école. « Tant pis, leur répond-elle. Je dirais que je suis clown. Clown, c'est bien, non ?» Au début du week-end, dans son quartier, sur la place du marché, une tente avait été dressée et un gros monsieur n'arrêtait pas de tirer sur des cordes pour qu'elle ne s'envole pas. Lily avait convaincu ses mères de prendre des tickets et d'inviter Tina à aller avec elle au cirque. À peine arrivée sous la tente, elle avait tiré sur les manches des pulls de ses mamans pour avoir le droit de se mettre tout devant. Et là, sur la piste, le ventre caché par un gros tambour, est apparue une personne. Une personne si belle qu'on ne pouvait dire ni son âge, ni si c'était une fille ou un garçon. Elle était habillée d'une grande combinaison blanche, couleur de lune, et sur sa tête, d'où s'échappaient des cheveux longs, elle portait une casquette avec des étoiles. Aux pieds, elle avait de grosses chaussures, d'énormes chaussures, qui faisaient qu'elle marchait difficilement, lentement, comme si elle allait perdre l'équilibre. Lily a murmuré à l'oreille de Tina « Tu te souviens quand mes mamans nous ont montré un film avec le premier homme qui a marché sur la lune ? Tu ne trouves pas qu'elle lui ressemble ?»« Non, » dit Tina, qui était éblouie. « Cette personne est beaucoup plus belle et elle ne porte pas de scaphandre. » Et puis, la lumière s'est éteinte. Les étoiles sur la tête du clown se sont allumées. Il a pris dans ses bras un cercle de papier, puis il l'a allumé. Tina a crié. Lily lui a mis la main sur la bouche.
1: « Pas peur, faut pas avoir peur, tu vois bien qu'elle est magicienne. »
0: Tout d'un coup, c'est la tante elle-même qui était remplie de milliers d'étoiles. Et, au milieu, le clown continuait à tourner, entouré des cercles de papier. Et il riait. Et tout le monde riait. Tina riait, tout en ayant aussi un peu peur. Alors, elle pleurait. De grosses larmes coulaient sur son visage, mais elle avait honte. Alors, elle se mettait les mains devant les yeux pour les cacher à Lily. Lily, elle, riait aux éclats.
1: « Pas peur, j'ai pas peur !»
0: disait-elle. Tina, à un moment, voulut enjamber la piste et Lily l'arrêta.
1: « T'as pas le droit, t'es pas un clown, toi !»
0: Elle l'a tiré par le bras. Les mères de Lily sont venues l'aider.
1: « Tina, fais pas ça !»
0: Elle l'a supplié de s'arrêter. Mais elle, comme dans un rêve, elle continuait à marcher comme si elle était seule au monde avec le clown. Du reste, elle ne se souvient pas. Juste du sourire du clown, du baiser donné sur la joue et de sa main si douce. Le clown l'a raccompagnée en sifflotant jusqu'à son banc.
1: « Comme tu es mignonne ! Toi, tu crois au clown et tu as raison. »
0: Le vent soufflait de plus en plus fort et la nuit tombait. Le père de Tina attendait les deux petites filles à l'entrée du cirque. Lily avait négocié longtemps avec ses mamans l'autorisation d'aller dormir chez Tina pour aller le lendemain matin à leur entraînement de foot. Raymonda, la plus cool des deux mamans, n'avait pas trop fait d'histoire. Mais Monica avait hésité et avait osé dire devant elle que sa fille, quelquefois, faisait pipi au lit, la honte, et que ce n'était pas forcément une bonne idée. Mais le père avait souri et avait répondu que Tina aussi, quelquefois. On allait s'arranger. Après le dîner, délicieuses coquillettes au beurre et mousse au chocolat, la mère de Tina a installé un matelas au bas du lit de sa fille et lui a demandé si elle acceptait de prêter pour la nuit quelques-unes de ses peluches. Tina a longuement réfléchi. « Bon, ok pour le lapin Jim et pour la baleine Bertha, mais sa famille à elle, son nounours Oscar et sa petite chatte Misty Grita, ça, elle veut les garder contre son cœur. » Juste avant de s'endormir, Tina dit à Lily « Tu veux connaître mon secret ? Jure-moi que tu ne le répéteras pas à mes parents. Je te le dis juste à toi. Jure-moi, jure-moi. » Lily a dit « Ok, je jure. » Lily a été un peu déçue, mais elle n'a rien dit. Les cornichons ? Ah bon, les cornichons ? Le secret de Tina, c'était les cornichons. Elle aimait tant cela qu'elle allait en cachette, le soir, quand ses parents avaient le dos tourné, manger des cornichons avant d'aller se coucher. D'ailleurs, elle en avait deux dans le lit avant de s'endormir. Un pour chacune. « Berk, berk !» a pensé Lily. Elle a pris le cornichon et l'a caché sous son oreiller. Tôt le matin, la maman de Tina les a réveillés. Il fallait prendre deux bus pour aller au stade et on devait prendre des forces en mangeant bien au petit déjeuner. Lily, elle, n'a jamais faim le matin. Alors, elle s'est forcée à avaler ses céréales pour faire comme Tina. C'est dur, quelquefois, d'être la meilleure amie. Devant le stade, des cars stationnaient. Des équipes de filles étaient déjà en train de s'échauffer, tout en bleu, avec des chaussettes rouges. Tina, elle, s'en fichait un peu du foot. Elle était là pour être avec Lily, une super fan depuis qu'elle avait vu la Coupe du Monde. Lily, elle, était super inquiète. Elle avait l'impression qu'elle ne serait pas à la hauteur. Elle remontait ses chaussettes sans arrêt et avait peur de les perdre quand elle irait sur le terrain. Lily, c'est une buteuse. Son idole, c'est Eugénie Le Sommer. C'est elle qui a permis la victoire des Bleus contre l'Islande grâce à un pénalty dans les 5 dernières minutes du match. Eugénie, c'est son modèle. Quand elle sera plus grande, elle voudrait avoir la même coiffure, les cheveux tirés en arrière comme Eugénie et le même numéro de maillot, le 9. Pas choisie par Corinne Diacre pour les derniers matchs, elle a écrit sur Twitter qu'elle continuerait à tout donner à son équipe avant de partir en Amérique. Classe, Eugénie. Lily et Tina, après avoir patienté dans les vestiaires, eurent enfin le droit d'aller s'échauffer dans le stade. Il y avait des dizaines et des dizaines de filles avec leurs entraîneuses qui leur demandaient de former des équipes. Elles étaient trop nombreuses pour engager un match. Tina était rassurée. Lily, elle, était déçue. Alors, pour se consoler, elle s'est mise à penser à la future Ligue des champions et surtout à la prochaine retransmission à la télévision des filles bleues. Elle les appelle comme ça. Elle va se licencier pour s'inscrire à un stage pour les prochaines vacances avec Eugénie. Lily rêve de terrain. Tina, de piste aux étoiles. Et toi, plus tard, tu voudras devenir quoi ? Clown ou footballeuse ? Et voilà, l'histoire est finie. Et maintenant, au lit.

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3: C'est parti pour vos devinettes et c'est Toto qui ouvre le bal.
4: Salut l'info, je m'appelle Céline et j'ai une super blague à vous faire. Une maîtresse dit à Toto, « Toto, qu'est-ce qu'un lampadaire ?» Toto répond, « Une lampe avec une seule bosse. » Merci beaucoup, j'adore votre podcast.
5: Elle est trop bien cette blague, je vais la raconter à mes potes.
6: Bonjour, je m'appelle Gaëlle, j'ai 9 ans et j'habite à Ploie. Je voudrais vous raconter une charade. Mon premier est la plus forte carte d'un jeu de cartes.
3: Alors, c'est l'As.
6: Mon deuxième est un bandit des mers.
3: Un pirate.
6: Mon troisième indique le temps.
3: La montre.
6: Mon tout m'aide à faire le ménage. La réponse, c'est aspirateur.
3: Ah, mais oui, l'aspirateur.
6: Au revoir et merci.
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8: Bonjour, salut l'info, je m'appelle Raphaël, j'ai 10 ans et j'habite à Bordeaux. J'ai une blague à vous raconter. Quelle est la partie de l'ordinateur préférée des chats? Vous ne savez pas? C'est la souris. Au revoir, salut l'info, merci beaucoup.
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2: Allô, allô, c'est bon, il est allumé le machin, Abel?
3: Oui, oui, ça enregistre.
2: Chers amis qui m'écoutez,
3: j'ai une idée, on pourrait pas les appeler les petits silex?
2: Oh ouais, c'est bien. Bonjour les petits silex, ici professeur Caillou, en direct depuis le laboratoire ultra sécurisé du BRGM.
3: Oui, enfin, ultra sécurisé, vous avez oublié de fermer la porte encore.
2: Oh, double zut! Oh, vous voulez bien la verrouiller, Abel? La clé est dans sa cachette ultra secrète.
3: Sur la dernière étagère de votre bureau, quoi.
2: Mais...
3: Même que vous devez monter sur une table pour l'attraper.
2: Mais pas du tout!
3: Et que le porte-clés, c'est une petite bouée comme un Fort Boyard.
2: Oui, c'est Philippe. Vous voyez qui c'est, Philippe?
3: Non...
2: Mais si, c'est notre directeur scientifique.
3: Oui.
2: Oui, bon, bah, il a rapporté ça.
3: Donc, je sais de sa mission ultra dangereuse de dépollution des sols de 1999.
2: Presque! De ses vacances à La Rochelle en 86. Bah, comment vous connaissez la cachette, Abel? Vous m'espionnez? Vous lisez mes carnets de mission quand je suis à la cantine. Vous farfouillez dans mes affaires.
3: C'est-à-dire qu'une fois sur deux, vous me demandez de vous aider à descendre de la table en hurlant « Un secours, Abel !» Enfin, donc on fait mieux au niveau secret.
2: Mais pas du tout, Abel. Je suis une tombe. Je ne raconte jamais rien à personne. Par exemple, quand vous m'avez confié que vous aviez confondu un caillou ancestral avec du béton,
3: oui,
2: je n'ai rien dit à personne.
3: Ouais, enfin, vous êtes en train de le dire dans un podcast, là, quand même.
2: Mais non, ça n'enregistre pas. Ah, si, ça clignote. Bon, reprenons. Mes chers petits silex, j'observe actuellement au microscope un élément des plus précieux à partir duquel nous allons comprendre encore un peu plus l'histoire du monde.
3: Vous avez trouvé un minerai datant de l'ère jurassique qui pourrait nous parler des dinosaures?
2: Mieux que ça. Un grain de sable que j'ai prélevé au sein d'un dépôt sédimentaire, ou plutôt devrais-je dire une plage, dans la baie de Saint-Brieuc. J'ai fait bronzette cet été et c'est magnifique. Vous êtes déjà allé du côté de Saint-Brieuc?
3: Non, mais j'ai mis les mains dans le sable il y a 3 jours dans mon jardin pour le mélanger à du ciment, vu que, je sais pas si je vous l'avais dit, je fais un muret chez moi et... Ah, j'y pense d'ailleurs, je cherche quelqu'un pour m'aider, vous faites quoi le week-end prochain?
2: Je ne sais pas ce que le... Le week-end prochain? Ah non, ben non, zut, parce que je dois faire du... Shopping, voilà! Je dois acheter des chaussettes, voilà, j'en ai plus chez moi.
3: Vous mentez très mal, professeur.
2: Comment? Oh, super! Oh, une lettre dans la caillou aux lettres. Ouf! Oh non, lisons-la, Abel, hein, plus le temps de causer.
4: Cher professeur Caillou et Abel, ici Silicium. Attention de ne pas confondre, Abel, on n'a pas encore réussi à me transformer en béton. Je plaisante, bien sûr. Sans aucune, mon vieux.
3: Professeur...
2: Aucune idée de comment il l'a su.
4: Qu'est-ce qu'on avait ri quand le professeur Caillou nous a raconté ça lors de la fête de la Journée Nationale de la Géologie.
2: Aucun souvenir de ce moment. J'étais même pas, d'ailleurs. J'étais en train de... shopping. Des chaussettes.
3: Oui, d'accord.
4: Je vous écris parce que, voilà, je suis fatiguée, professeur. Très fatiguée. Il fut un temps, j'étais un beau cristal de roche, accoudé à une vénérable montagne. Je voyais défiler les saisons. Mais voilà, il y a du vent, la pluie, le gel, le dégel, l'érosion. J'ai été rognée, ballottée par les rivières.

0: Je me suis arrondie. Je suis devenue sable. Et j'ai fini sur une plage. Et depuis, les humains m'épuisent. Si vous saviez ce que je vis au quotidien, ce que je vois tous les jours, j'en peux plus.
1: Oh là là, c'est inquiétant ça.
2: Caillou en détresse, on arrive à toute vitesse. Il donne une adresse ?
1: Oui, au Maroc.
2: Ah, eh ben je prends mon maillot et la crème solaire. Oh, ça cogne sur la plage là-bas. Elles font un drôle de bruit, ces mouettes.
1: C'est pas des mouettes, regardez, ce sont des machines qui sont en train d'extraire le sable. Quel chaos, il y a des tractopelles qui creusent des trous immenses. Ils sont en train de détruire toute la plage. Et pourquoi ?
2: Pour faire du béton.
0: Exactement.
1: Ah tiens, bonjour Silicium.
3: Bonjour.
1: Tu préfères qu'on t'appelle Silicium ou Petit Grain de Sable ?
0: Oh, comme vous voulez, hein. Je suis à l'aise avec les deux. Le Silicium, c'est moi, le sable, c'est ma maison. Mais on peut dire que ma maison fait partie de moi.
2: Eh ben dis donc, c'est drôlement joli la façon dont tu parles.
0: Ouais. C'est la poésie du désespoir. Voyez comme ils détruisent mon habitat. Tout ça pour que vous puissiez construire des maisons toutes moches, des immeubles moches, des murets tout moches.
2: Ah bah tiens ça, c'est vous Abel, hein, les murets moches.
1: Alors là, non, pas du tout. Non, mais je viens de changer d'avis, j'allais en parler, j'en veux plus.
2: Eh ben vous faites une drôle de girouette, Abel. Ah oh, c'est dommage, j'aurais tellement aimé vous aider le week-end prochain. En plus j'étais dispo. Oh là là, bah c'est... quel dommage, hein. Quel dommage, hein. tant pis. Hein.
0: Qu'est-ce qu'on fait pour moi? Vous avez des idées pour m'aider? Parce que sinon, d'ici quelques heures, on m'aura sûrement kidnappé pour me transformer en béton.
2: Hors de question. J'ai un plan. Silicium, je te souffle dessus et tu viens te loger dans ma poche.
0: Super. Visez bien, par contre. Hein.
1: Bon, bah super si vous avez un plan, professeur Caillou. Parce que moi, je pense qu'il faut utiliser les intelligences artificielles afin...
2: Mon plan, je l'ai fait avec mon intelligence naturelle. Il faut foncer. Et je vais faire ce que je sais faire de mieux. Un scandale. Non mais ça va pas!
1: Professeur, non mais...
2: Je veux voir le responsable de ce désastre écologique! Mon pote Silicium est terrorisé par vous, mais moi... Oh mais vous ne me faites pas peur! Mais vous vous prenez pour qui? À voler des plages entières sans rien demander à personne! Vous savez quelle machine a sa place sur une plage? Une machine à glace à l'italienne! Hein? Pas des tractopelles et des camions-bennes!
1: Les petits silex, le professeur Caillou s'éloigne, voilà, tout va bien. J'essaye de la suivre, mais bon, elle a l'air bien décidée. Professeur Caillou, attendez-moi! Professeur! Attendez, hein, je vais la rattraper. Professeur!
0: Abel! Professeur Caillou vient d'être kidnappé et moi je suis tombée de sa poche. Regardez, elle est dans ce 4x4 qui vient de démarrer.
1: Oh là là, les petits silex, nous voilà dans la panade. Professeur Caillou! Je vais essayer juste de... Attendez! Ouh! Ouh! Oh là, ça faisait longtemps que j'avais pas couru, moi. C'est bon, les petits silex, j'ai réussi à fixer un micro sur le 4x4. On va pouvoir connaître les plans de ces kidnappeurs de sable. Ouh, ouh. Ok, professeur Caillou doit être complètement apeuré.
2: Dites-moi, cher kidnappeur, je suis malade en voiture. Vous voudriez bien avoir l'obligeance d'ouvrir la fenêtre afin que je prenne un peu l'air ?
4: Bien sûr, madame. Vous voulez que je roule moins vite ?
2: Oh, merci ! Oh bah c'est vrai que ça secoue quand même. Vous êtes bien gentil pour un méchant.
1: Oh là là là là, le pauvre !
0: La pauvre !
1: Non, le pauvre, elle est infernale en voiture, professeur Caillou.
2: Et c'est comme ça que j'ai fait du kayak avec des torbernites. Oh, ils sont radioactifs, mais ils sont très sympas.
5: Stop !
2: Pardon ?
5: Par pitié, s'il vous plaît, arrêtez de parler. Je vous dirai tout. Je vous dirai tout ce que vous voulez savoir, je vous jure. Mais par pitié, plus d'histoire.
2: Très bien. Et vous faites quoi sur cette plage ?
4: Je peux pas vous dire. C'est illégal.
2: Ma cousine avait des boucles d'oreilles avec des rubis rouges magnifiques. Une fois qu'on est parti, on...
5: Stop !
4: Bon, d'accord, je vais tout vous dire.
1: On a perdu la connexion.
0: Oh non, juste au moment où on allait comprendre à quoi rime toute cette mascarade. Appelez Anne-Sophie Serrand, je la vois souvent dans le coin. Elle devrait pouvoir nous en dire un peu plus.
1: Ah oui. Anne-Sophie Serrand, vous m'entendez ?
6: Allô, c'est vous, Abel ?
1: Oui, je suis avec Silicium. Vous voyez de qui je parle ?
6: Un peu, oui. Le silicium est le deuxième élément le plus présent sur Terre. On le trouve dans presque toutes les roches, dans plein de minéraux, comme le quartz et le talc, dans des pierres précieuses, dans le sable... dans presque toute l'écorce terrestre, en fait. C'est grâce à lui qu'on fabrique du verre. C'est grâce à lui qu'on fabrique des matériaux de construction comme le ciment ou le béton. C'est grâce à lui qu'on fabrique des puces électroniques ou des panneaux solaires. C'est grâce à lui qu'on fait...
1: Non, pas le silicium, silicium.
6: Ah oui, silicium, ce joli fragment de dioxyde de silicium. Quel grain de sable sympa.
1: Eh ben, on est allé le voir au Maroc, sur sa plage, et le professeur Caillou vient d'être capturé par un trafiquant de sable. Depuis quand on vole le sable? Il y en a partout du sable, je comprends rien. Vous pouvez me faire un topo?
6: Oh là là, Abel, c'est terrible. Vous savez, il y a une mafia du sable.
1: Une mafia?
6: Mais oui, le sable est une ressource très convoitée. Par exemple, il y a besoin d'énormément de sable pour faire du béton. On pourrait se dire qu'il y en a plein dans le désert, mais il est trop rond et lisse, ça marche pas. Alors, on le récolte sur les rives des fleuves, à proximité des chantiers. Au bout d'un moment, il n'y en a plus assez. On doit chercher ailleurs. En France, il n'y a pas le droit de le prélever directement sur les plages. Mais dans d'autres pays, l'extraction du sable est peu contrôlée. Alors, des entreprises illégales détruisent les plages, raclent le fond des mers, obligent même des enfants à travailler. Attention, j'ai déjà eu affaire à eux. Ils sont très dangereux.
1: Ok, merci Anne-Sophie Serrant. Oh! On vient de retrouver un signal! Ça fonctionne à nouveau!
0: Mais c'est quoi qu'on entend, Abel? On dirait...
1: Quelqu'un qui pleure. Oh non, Silicium. Qu'est-il arrivé au professeur Caillou?
0: Attends. On dirait que... Monte le son, Abel!
5: Merci de m'avoir écouté, Madame Caillou.
3: Allez, mon grand. Séchez vos larmes. Tenez, un mouchoir.
5: Tout ça pour dire que si mes parents m'avaient fait plus de câlins, je serais peut-être pas devenu un méchant. C'est nul d'être méchant. Moi, je veux faire un métier gentil. J'adore cuisiner, par exemple.
3: Allô, ça va aller, Sébastien? Envoyez-moi un mail à professeur.caillou@brgm.fr.
7: brgm.fr? Vous travaillez au bistrot des rugbyman gigantesques et mélomanes?
3: Non! Au bureau des recherches géologiques et minières. Oh, j'allais rigolote, celle-là, Sébastien. Non, envoyez-moi votre CV. J'ai des amis qui tiennent des restaurants à Orléans. Je peux peut-être le leur passer.
7: Oh, c'est trop gentil. Je vous ramène auprès de vos amis, professeur.
0: Regarde, Abel, c'est eux.
3: Merci, Sébastien. On fait comme on a dit?
7: Je me rends à la police et je collabore avec eux pour démanteler la filière.
3: Parfait. Et moi, je vous envoie ma recette de bœuf bourguignon à l'ancienne.
1: Enfin, vous revoilà. On a eu si peur.
8: Oh, je suis tellement contente de vous voir.
3: Moi aussi, Silicium. Et on va avoir besoin de toi. Maintenant, au boulot. Et dans 3 mois, plus de tractopelle sur ta plage.
0: Parce que ça suffit.
3: Mes petits silex, il est temps de vous donner des nouvelles.
1: Ça fait 3 mois qu'on est rentré de notre aventure au Maroc et on se fait un déj tous les 3 avec Silicium. La filière illégale d'extraction du sable de sa plage vient d'être démantelée par la police.
3: Oui!
1: On a des besoins énormes en silicium, mais c'est important qu'il soit récolté correctement. Alors ça se fête!
3: Tout comme la décision d'Abel de remplacer le béton par de la terre crue pour son muret.
8: Et pour une fois, on ne fait pas ça à la cantine du BRGM, mais dans un petit restaurant d'Orléans qui vient d'ouvrir.
9: Bonjour, bienvenue dans mon restaurant. Qu'est-ce qui vous ferait plaisir?
3: J'y crois pas! Il y a du bœuf bourguignon en plat du jour!
9: C'est une amie qui m'a donné la recette.
3: Sébastien?
9: Pierrette!
3: Tu as donc réussi à réaliser ton rêve! Te voilà cuisinier à la tête de ton propre restaurant!
9: Oui, nouvelle vie! J'ai tout pour être heureux. Enfin, presque. J'ai pas trop d'amis pour l'instant, mais...
1: Eh ben, venez ce week-end à la maison! Le professeur Caillou vient justement m'aider à bâtir mon muret.
9: Ce week-end? Non, je peux pas, je... Shopping. Je dois aller acheter des chaussettes.
3: Laisse tomber, Sébastien. Ça marche pas. J'ai déjà essayé avant toi.
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1: Et coucou les petites curieuses et les petits curieux, vous avez bien mangé ?
2: Bonjour, je m'appelle Ambroise, je voudrais savoir comment la nourriture se réduit en caca dans le corps. Au revoir, merci.
1: Eh ben figure-toi Ambroise que je suis avec The Caca Doc, et oui, un docteur du caca. Alors en vrai ça s'appelle un gastro-entérologue, et c'est vous Nathanaël The Caca Doc sur Instagram. Je ne donne pas votre nom de famille parce que votre secrétariat sinon pourrait à l'hôpital crouler sous les appels. En tout cas, vous avez réponse à cette question, comment la nourriture se réduit en caca dans le corps ?
3: Alors pour répondre à ta question Ambroise, on va essayer de faire le parcours des aliments dans le corps, de l'entrée jusqu'à la sortie. On va comprendre un peu toutes les étapes qui amènent de la nourriture qu'on mange à sortir sous forme de caca. La première étape, c'est la bouche. C'est très important de bien mâcher les aliments, de les broyer, de les rendre comme une sorte de purée, une sorte de bouillie que le corps va pouvoir absorber petit à petit au cours du trajet. La deuxième étape, une fois qu'on a bien mâché les aliments, ça descend dans l'œsophage. L'œsophage, c'est un grand toboggan qui va amener la nourriture de la bouche jusque dans ton estomac. Arrivé dans l'estomac, les aliments sont déjà sous forme de bouillie, l'estomac va les malaxer, les écraser, les mélanger et ajouter de l'acidité à l'intérieur.
1: Comment ça l'estomac les malaxe ? Il fait comment ? Il a des petits moteurs ? Il a des petites mains ? Qu'est-ce qui se passe ?
3: Alors pendant longtemps, c'est une très bonne question, pendant longtemps on pensait qu'il y avait des petites mains dans l'estomac qui écrasaient l'estomac, c'est ce qu'on voit dans l'histoire de la médecine, mais actuellement on sait que l'estomac a des muscles qui se contractent et qui permettent de malaxer les aliments. Donc c'est des muscles, pas du tout des petites mains qu'on a dans l'estomac.
1: Donc ça réduit encore plus en bouillie la bouillie qu'on a déjà faite.
3: C'est ça, ça réduit en bouillie et ça ajoute de l'acidité. L'acidité, ça va permettre de découper les aliments en tout petits nutriments qui vont ensuite pouvoir être absorbés par le reste du tube digestif. Une fois qu'on a cette bouillie qui est bien acide, ça passe dans le petit intestin, l'intestin grêle. À cet endroit-là, il y a 7 mètres de toboggan à parcourir et durant ces 7 mètres-là, la nourriture va être absorbée par ce qu'on appelle des villosités. C'est des sortes de petites anémones comme on a dans Nemo. Plein de petits picots comme ça, la nourriture passe au travers et est absorbée par le corps.
1: Comment vous dites des villosités ?
3: Villosités,
1: et on a 7 mètres de tuyaux là dans le corps.
3: On a des adultes, on a en moyenne 7 mètres dans le corps de tuyaux.
1: Et Ambroise, il en a combien ? Il ne dit pas son âge, mais un enfant, on va dire, de 8 ans, ça coûte.
3: Alors, 8 ans, on est à peu près à 4-5 mètres déjà, ça, ça grandit. Et tout ça permet d'absorber l'ensemble des nutriments. Il faut se dire que c'est comme une éponge en fait. La nourriture est posée dessus comme de l'eau et c'est absorbé par les

0: Et bon, j'ai plus ça rentre dans l'éponge, plus ça va dans le sang et ça rentre dans le corps.
1: Ça nous donne de l'énergie.
0: Exactement, c'est là qu'on absorbe les nutriments pour avoir toutes les forces dont on a besoin pour grandir.
1: Et alors après ?
0: Une fois qu'on a tout qui a été absorbé dans l'intestin grêle, ça passe dans le côlon. Le côlon, c'est le gros intestin qui est lui beaucoup plus petit, qui fait à peu près 1m20, 1m30 chez l'adulte.
1: C'est déjà pas mal.
0: Et dans le côlon, le rôle du côlon, ça va être de former les selles, former le caca. Et pour ce faire, le côlon va juste avoir un rôle d'absorber l'eau qu'il y a dans les selles. Quand les selles sortent de l'intestin grêle, de l'intestin, c'est encore très liquide à cet endroit-là.
1: Mais alors attendez, juste les selles qui sortent de l'intestin grêle, donc c'est en gros tout ce que le corps ne veut pas, quoi.
0: Exactement.
1: C'est les déchets.
0: C'est tous les déchets avec beaucoup, beaucoup d'eau. Il y a environ 70-80% d'eau à ce moment-là, donc c'est encore très liquide. Pour arriver à former du caca qui soit solide et qui puisse être expulsé, le côlon va absorber l'eau petit à petit sur les 1m20 qui restent. À la fin, on a une bouillie qui est assez consistante, on a plutôt comme une sorte de pâte à modeler. La pâte à modeler arrive dans le rectum. Le rectum, c'est la fin du côlon. Ça va former du beau caca comme on le connaît en sorte de petites ficelles, de petites boulettes. Et ensuite, ça sort par l'anus, par les fesses, et on envoie tout ça dans la cuvette des toilettes et on tire la chasse.
1: Et en général, combien de temps après avoir mangé, si on a un bon transit ?
0: Un bon transit, ça met environ entre 8 à peu près 8 heures. On va dire 6-8 heures.
1: Eh ben, un vrai parc d'attractions là-dedans. Salut les matelots.
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3: Bonjour, je suis Guillaume Meurice et je vais vous raconter une fabuleuse histoire de Liberté, le renard et le poulailler.

0: Il était une fois trois poules, Josette, Colette et Bernadette, qui habitaient un très joli poulailler. Un grand nichoir à l'abri du vent, de la paille bien sèche et une grande étendue d'herbe verte faisaient d'elles les poules les plus heureuses de la terre. Tous les jours, après leur ponte, elles se réunissaient pour discuter. Assises chacune sur leur nid, elles caquetaient ainsi des heures durant, de la météo, du prix des graines de maïs ou des œillades du coq voisin.
1: Tu crois qu'un jour il me dira « T'as de beaux œufs, tu sais ?»
0: plaisantait Josette. Elle s'amusait bien, gloussait beaucoup. Parfois, ces discussions prenaient des allures plus sérieuses, car toutes trois aimaient également parler philosophie ou encore littérature. De tôt le matin à tard dans la nuit, ainsi pouvaient-elles refaire le monde des heures durant, jusqu'à ce que le sommeil les emporte vers de doux rêves peuplés de quignons de pain dur et d'épis de maïs à grignoter. Ainsi vivaient-elles en parfaite harmonie, sans aucune prise de bec. Par une belle matinée de printemps, alors que toutes trois devisaient tranquillement, en profitant des premiers rayons du soleil, elles entendirent gratter au portail. Surprise, elles dressèrent leur tête. Aucune visite ne semblait être prévue aujourd'hui.
1: « Qui êtes-vous ? »
0: s'inquiéta d'abord Josette. Une voix douce et rassurante perça le silence.
2: « Je suis un renard. Je peux entrer ?»
0: Josette, Colette et Bernadette se regardèrent, interloquées.
1: « Un renard, vous avez dit ?»
0: répondit Colette.
2: « Oui !»
0: répondit-il.
2: « Je suis un gentil renard. »«
0: fit Colette.
1: « Bah oui, si, disons que bon... »
0: fit Bernadette.
2: « Disons que quoi ?»
0: insista le renard.
1: Vous êtes un renard, donc...
2: Donc quoi? Je ne comprends pas.
1: Si on vous laisse entrer, vous allez nous manger, quoi. Voilà, c'est aussi simple que ça, quoi.
0: Affirma Josette.
2: Vous mangez? Mais non. Mais qu'est-ce qui vous fait croire ça?
0: Répondit le renard.
1: Nous prenez pas pour des jambons, hein. On est des poules, hein.
0: S'écria Josette.
2: « Non, je n'ai pas faim, je vous assure. »«
1: Oui, attendez-nous, on connaît les fables de La Fontaine, hein. À chaque fois, ça finit mal dans ce genre de situation, ça va, hein ?»
0: renchérit Colette.
1: « Bah, c'est vrai qu'il n'y a rien que d'y penser, hein. »
0: s'effraya Bernadette.
1: « Ça te donne la chair de poule
0: !» répliqua Colette pour tenter de détendre l'atmosphère. Raté, l'heure n'était pas à la plaisanterie. Le renard reprit.
2: Mais les fables de La Fontaine, ce sont des histoires inventées par un humain pour parler à des humains. Là, ça n'a rien à voir. Je suis juste un gentil renard et je vous demande de rentrer.
1: Mais attendez, d'abord, pourquoi vous voulez rentrer? Est-ce que vous êtes en danger? Quelqu'un vous veut du mal? Vous demandez de l'aide?
0: S'inquiéta Josette.
2: Ah non, pas du tout, non. Tout va bien pour moi.
1: Mais alors, pourquoi?
2: Eh bien, simplement, je viens de passer par hasard devant votre poulailler et je vous ai entendu discuter. Vous parliez d'un sujet qui m'intéresse beaucoup.
0: La discussion du jour portait sur l'importance d'être ou de se sentir libre dans la vie. Bernadette, Colette et Josette étaient friandes de ce genre de thématiques sur lesquelles elles aimaient réfléchir des heures.
1: Ça vous intéresse?
0: Répondit Colette.
1: Et pourquoi donc?
2: Eh bien, vous voyez, moi, par exemple, je pensais que j'étais libre. Mais si vous ne me laissez pas rentrer, eh bien, ça veut dire que je ne le suis pas vraiment.
0: Prises à leur propre piège, les trois poules restèrent tout d'abord silencieuses. Puis Colette osa.
1: Disons que là, il nous a bien cloué le... Mais vous dites n'importe quoi, monsieur le renard!
0: La coupa Josette.
1: Poursuivez votre route! Vous êtes trop dangereux!
2: « Attendez, je dis n'importe quoi. Expliquez-moi. Et ma liberté, que faites-vous de ma liberté? Pourquoi vous m'empêchez d'aller là où je veux ?»
0: implora le renard. Le doute commença à poindre dans le regard de Colette et Bernadette.
1: « Bah, c'est vrai que là, bah, il a pas tort, quoi. C'est vrai qu'il n'y a aucune raison de l'empêcher d'accéder à ce terrain. Le renard est libre, après tout. Bon, bah... Mais attendez, la liberté du renard dans le poulailler, vous y croyez, vous ?
0: S'inquiéta tout de même Josette. Les trois poules, immobiles, dressées sur leurs pattes, semblaient dans l'incapacité de prendre une décision.
2: « Eh bien, vous n'avez qu'à voter !»
0: s'exclama le renard.
1: « Voter, c'est-à-dire voter !»

0: dit Colette.
1: Eh bien, chacune d'entre vous décide si elle est pour ou contre la liberté,
0: répondit le renard.
2: Attendez, non, si elle est pour ou contre votre liberté,
0: reprit Josette.
1: Oui, enfin, voilà, comme vous voulez. L'important, c'est que vous soyez libre de votre choix, n'est-ce pas?
0: conclut le renard. Les trois poules semblaient de plus en plus perdues et désemparées.
2: Bon, ben, on fait ça?
0: Questionna Bernadette.
2: Ben oui, voilà, allons-y, quoi, essayons, quoi.
0: Répondirent les deux autres. Bernadette organisa.
2: Bon, ben, on prend cette mangeoire pour faire une urne. Et puis on dit, petit caillou noir, on le laisse rentrer. Petit caillou blanc, on le laisse dehors.
0: Chacune partit alors à la recherche de ce petit bulletin de vote bien particulier. Et puis, une fois débusqué, alla le déposer dans une petite écuelle.
2: Bon ben, il reste plus qu'à compter,
0: s'exclama Bernadette. Le résultat était net. Deux petits cailloux noirs, un petit caillou blanc. Bernadette soupira.
2: Oh, vous avez gagné, renard, voilà, bon ben... Bah, on va vous laisser rentrer, quoi.
0: Annonça-t-elle d'une voix peu rassurée.
1: Merci, vous avez agi avec une grande sagesse,
0: répondit calmement le renard. Timidement, Josette s'approcha du portail et s'empara de sa poignée. À peine était-il entrouvert que le renard, toute canine dehors, babine retroussée, se rua sur elle dans un mouvement enragé. Bernadette et Colette eurent d'abord un mouvement de recul, puis restèrent pétrifiées devant la voracité du renard. Josette, de son côté, tenta de fuir, mais sentit des crocs lui agripper la patte. Alors, Colette prit son courage à deux ailes et se rua sur l'arrière-train du renard. Une fois à sa portée, elle lui asséna de grands coups de bec. Furieux, le renard se retourna brusquement, laissant à Josette le temps de fuir pour se réfugier dans le nichoir. Pas le temps pour le renard de reprendre son souffle. Bernadette se précipita sur son dos et s'agrippa à son pelage. Surpris, il tenta de s'en débarrasser en secouant de toutes ses forces, mais Bernadette s'agrippa de plus belle et commença à lui becqueter les oreilles. Paniqué, ne sachant plus où donner de la tête, le renard n'eut d'autre solution que de faire demi-tour sous le caquettement joyeux des trois amis. Alors qu'au loin, on le voyait s'enfoncer piteusement dans le sous-bois, Josette, Colette et Bernadette tentèrent de se remettre de leurs émotions. Bernadette mit quelque temps à se relever. Colette remit de l'ordre dans son plumage. Josette passa timidement la tête par la porte du perchoir.
2: « Eh ben !»
0: s'écria-t-elle.
2: « C'est une bonne leçon de philosophie que nous avons prise aujourd'hui !»
0: soupira Bernadette.
2: « Ah oui ? Laquelle ?»
0: se demanda Colette.
2: « Eh ben, disons que parfois... la liberté des plus forts opprime celle des plus faibles. »
0: Une leçon à méditer pour toutes les petites poules et tous les jeunes coqs, au risque de se faire dévorer tout cru.
2: « On a aussi appris autre chose, si je peux me permettre !»
0: ajouta Josette.
2: « Ah oui, quoi donc ?»
0: questionna Bernadette.
2: « Eh bien, qu'en toutes circonstances, l'union fait la force !»
0: répondit fièrement Josette. En effet, une leçon toujours utile lorsqu'on veut éviter de se faire plumer. Et voilà, l'histoire est finie. Et maintenant, au lit les mioches.
3: Non, pas au lit.
0: Au lit les mômes.

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0: Bah, il la remercie hein, de l'avoir accompagnée, la gare.
1: Vous parlez sérieusement ou vous vous moquez de moi?
0: Bah non, il se moque pas d'elle, mais regardez, tous ces journaux, ces cigares, tout ça.
1: C'est... 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
1: Attendez un petit peu. 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